0: raisonnement. Pour rappel, la Franche-Comté adopte le Lyon vers 1278-79 quand le comte de Bourgogne, Othon IV, décide de se rapprocher du royaume de France. Il décide pour cela d'adopter le lion, le roi des animaux et symbole de la monarchie française. La Franche-Comté n'est d'ailleurs pas la seule région à arborer cet animal que l'on retrouve aussi sur les armoiries de la Normandie ou en Aquitaine et qui est tout autant le symbole de Belfort que de la ville de Lyon parce que oui, il y a une logique là-dedans. Mais voilà, maintenant qu'on a dit ça, reste une question. Pourquoi le lion, qui n'est pas le plus imposant des animaux et qui, soit dit en passant, est une sacrée grosse feignasse, a-t-il pu devenir le roi des animaux et pas la baleine bleue ou le chinchilla ?
1: Bon, déjà, ce n'est pas le cas partout, hein.
0: C'est vrai. En Asie, c'est plus souvent l'éléphant ou le tigre qui sont considérés comme les rois des animaux. En Amérique, c'est l'aigle qui règne aux côtés de l'ours, du jaguar ou du puma. En Afrique, le rhinocéros et le léopard sont aussi dans la place aux côtés, c'est vrai, du roi lion. Et en Europe, eh bien avant le lion, c'était l'ours qui était considéré comme le roi des animaux, mais tout va changer au Moyen-Âge. En gros, ce sont des histoires de symboles. Au Moyen-Âge, on se passionne pour la mythologie grecque, dans laquelle Hercule, qui était méga fort, a tué le lion de Némée, dont la peau était pourtant censée être impénétrable. Et puis, la crinière du lion est vue comme une sorte de couronne, ce qui fait bien plaisir aux souverains du continent, d'autant que bon, l'Afrique c'est méga loin et que personne n'ira vérifier.
1: Mais bon, un roi c'est très humain, alors comment un animal peut-il être le roi de quoi que ce soit, quelque part, Arnaud ?
0: Là encore, vous marquez un point, mais ce qualificatif de roi des animaux, depuis qu'il s'est débarrassé de sa symbolique royale, est plutôt là pour qualifier ce qu'en zoologie, on appelle les super-prédateurs. Ces animaux qui sont tout en haut de la chaîne alimentaire et qui sont relativement imprenables à la baston contre les autres espèces du coin. Et même dans ces cas-là, on devrait dire que ce sont les lionnes qui sont les reines, parce que ce sont elles qui chassent, mais seulement les reines de la savane. Bah oui, si on va par là, chaque type de terrain a son roi. Celui de la jungle amazonienne, ce serait plutôt le jaguar, et celui de nos forêts à nous, eh ben ce serait plutôt le cerf. Mais au fond, une grosse feignasse qui laisse les autres combattre à sa place, qui se fait nourrir et qui prend la lumière, est-ce que ce serait pas ça, la définition d'un roi ? Bon bah, je retire tout ce que j'ai dit, alors.
1: Retirez tout. Merci beaucoup, Arnaud.
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3: Franchement, c'est mignon, Cormeille. Si vous cherchez du typiquement normand, vous êtes au bon endroit. Et puis, on est à la campagne, tout en étant qu'à 20 minutes de la mer et à 15 km de Pont-l'Évêque. Cyril, lui, vous le trouverez en plein cœur du village, sur la place du Mont-Mirel. Il m'aurait plu son métier à Cyril, si j'avais pas eu de main gauche.
4: Trop bien ça. Comment ça va ?
5: Ça va, oui, impeccable.
4: Tu viens de rentrer ?
5: Eh ben à l'instant, on vient de rentrer de chantier.
4: T'étais dans une église ?
5: Oui, on était dans une église à une vingtaine de kilomètres d'ici, Saint-Pierre de Salerne.
3: Son métier, c'est de donner vie à la lumière.
5: Nous, la lumière, on la redonne dans les édifices et puis on la reprend, mais colorée, la lumière.
4: Mais tu fais pas que les églises ?
5: Non, on fait les manoirs, on fait les particuliers, on fait tout plein d'édifices, que ce soit particulier ou monument historique.
3: Cyril, il est comme ton père, il est pas vitrier.
5: Non, je suis pas miroitier ni vitrier. Moi, je suis maître verrier, restaurateur, créateur de vitraux.
3: Je pensais qu'on disait vitrailliste.
5: Ah oui, vitrailliste. Vitrailliste, c'est pour ceux qui ont moins de 10 ans d'expérience.
3: Ah.
5: Voilà. Et au-dessus de 10 ans d'expérience, quand on a travaillé dans des monuments historiques et autres classés, eh bien, on devient maître verrier.
3: J'entends du monde à la cave.
5: En bas, ils sont en train de faire du montage au plomb. Donc, on les entend un peu taper avec des clous, des marteaux, ouais. Et remontent des vitraux en plomb.
3: Bah oui, c'est du plomb entre les bouts de verre.
5: Après, il y en a d'autres qui peuvent utiliser une technique au Tiffany, mais c'est pas la technique traditionnelle. Nous, on fait la technique traditionnelle plomb, verre et étain, comme au Moyen-Âge.
4: Ah, le Tiffany, c'est la même technique que celle qu'on utilise pour les lampes qui portent le même nom ?
5: Exactement, c'est ça. C'est la technique qui s'appelle Louis Comfort Tiffany, qui a fait les lampes aux États-Unis.
4: Ah, mais je croyais que c'était du plomb, hein.
5: Ah non, c'est du Tiffany.
4: D'où le nom de la lampe.
5: D'où le nom de la lampe, puisque c'est le nom du créateur, Louis Comfort Tiffany.
4: Je vais me coucher moins con ce soir.
3: Pour ça, il y a encore du boulot.
5: Et d'autres aussi peut-être, du coup.
3: Il a pas l'air si vieux à la louche.
5: À la louche, le mois prochain, 44.
4: Quand t'avais 15 ans, tu voulais être...
5: Un an après. Moi, j'ai commencé à l'âge de 16 ans mon métier, à l'apprendre, bien évidemment. Et puis, je suis ressorti d'une école sur Paris à l'âge de 20 ans.
4: Et ça devient d'où, cette envie de travailler le verre, comme ça ?
5: Eh ben, on parlait tout à l'heure, la lumière le matin. Bon, ouais. Ben, moi, c'était la lumière, tout simplement, qui se décolorait sur les murs par rapport à des vitraux, avec le soleil qui passe à travers. Ça m'a tout de suite attiré, et j'ai voulu savoir comment ça se passait. J'ai découvert une école, l'école de Paris, et je suis rentré dedans.
3: Le maître verrier, il travaille pas que le verre.
5: On travaille le bois, le métal, la pierre et le verre.
4: La pierre aussi ?
5: Eh oui, quand là, on vient de sortir de chantier, on vient de taper dans la pierre pour retirer les vitraux. Et puis pour les reposer, bah, il faut savoir faire du mortier Avec la pierre.
4: Donc tu casses et tu refais, quoi.
5: Exactement, on casse et on refait.
3: Si vous voulez un vitrail chez vous, il peut vous le faire.
5: On peut le faire. Par contre, nous, on a une chance assez extraordinaire et je touche du bois. On a à peu près un an et demi d'attente avant de pouvoir le réaliser.
3: Ah bah oui, mais non, j'en avais besoin pour ce week-end, moi.
5: Donc Fred, t'auras ton vitrail dans un an et demi, pas avant.
3: Il a fait des beaux chantiers, le copain.
5: Moi, celui qui me vient tout de suite en tête, c'est le Petit Palais à Paris, de refaire les quatre rosaces du Petit Palais à Paris.
3: Bon, il était pas tout seul. Hein.
5: Je les ai restaurés avec des compagnons, mais j'étais dessus, j'étais chef de mon équipe à cette époque.
3: Pour voir le travail de Cyril, vous tapez ateliergouty.com avec un Y à Gouty.
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1: Mais oui, ces toitures typiques que l'on trouve dans de nombreuses régions de France, et notamment dans le Val de Serre et la Hague. Leur particularité, ce sont des toitures composées de pierres plates de pays en schiste, des toitures très chères à faire réparer. C'est la raison pour laquelle le château de Vauville a besoin de soutien financier. Je vous propose d'aller dans les combles du château avec Éric Pellerin, son propriétaire. On baisse la tête.
2: Attention la tête. La tête, c'est juste une chauve-souris.
1: Ah, où ça, il y a une chauve-souris?
2: Il y en a une là, il y en a une qui dormait à l'autre palier aussi.
1: Ah, tu vois comment la dérange trop. Ah oui, oui.
2: C'est protégé. Ce qui montre aussi que Vauville, c'est bien un lieu aussi de conservation, parce qu'on a dans le jardin plus de 25 espèces d'oiseaux différentes. Dans les combles du château, on a les chauves-souris qui sont protégées. Et on a beaucoup de petits reptiles. On a la mare de Vauville, donc nous, ici, entre les Landes et le jardin, beaucoup de tritons, beaucoup de grenouilles aussi, et pas mal de salamandres aussi dans le jardin.
1: Là, on va passer une toute petite porte. Il y a des araignées. Ah oui, donc là, effectivement, il y a quelques trous dans la toiture.
2: Donc c'est vrai qu'il faut agir. Tout est humide, hein, tout s'effrite. Les chevilles de bois, elles sont plus du tout à 45 degrés.
1: Oui, c'est-à-dire que là, ça risque de tomber aussi.
2: Ah oui, oui, la prochaine tempête, je pense que ça va encore glisser un petit peu. Ce qu'il faut se dire, et c'est toujours ce qui me sauve un petit peu, c'est que cette maison-là, elle existe depuis presque 900 ans. Oui, il y a des problèmes de toiture. Maintenant, je suis là pour m'en occuper. Il y a les couvreurs qui interviennent génialement pour venir bâcher dès qu'il y a un problème. Et ça, c'est vrai qu'on est en confiance. La lose de schiste, quand on voit travailler les ouvriers et les couvreurs, c'est incroyable parce qu'ils soigneusement enlèvent chacune des tuiles. Pendant 3 semaines, 1 mois au sol, sous des tentes, ils les retaillent, ils les brossent, ils les toquent comme ça pour voir si la pierre est encore résistante et dure. Ils ont réussi à réutiliser 80% des tuiles qui existaient sur la toiture.
1: Mais je crois que ça ne se trouve plus de toute façon, ces tuiles.
2: Et non, et les couvreurs du Cotentin essayent de garder, voire de racheter, quand ils sont sur tout leur chantier, des tuiles pour pouvoir les réutiliser sur des monuments historiques comme Vauville.
1: Comment est-ce qu'on peut expliquer ce que c'est que la lose pour celles et ceux qui ne connaîtraient pas? Comment on peut parler de ces toitures?
2: Les loses de schiste, c'est comme si vous aviez des grosses tranches d'un centimètre de pierre bleue, d'une pierre qui était extraite des carrières de Tour-la-Ville à côté de Cherbourg. Et quand on se promène dans Cherbourg, on peut voir le schiste dans la maçonnerie des maisons. Aussi bien sur la toiture, mais aussi dans les murs. Donc ça, c'est la partie récente, refaite cet hiver.
1: Ah oui, effectivement, on voit la différence. Hein. Et alors, il n'y a pas de gouttière?
2: Non, au 15e et au 17e, il n'y a pas de gouttière.
1: Le château de Vauville, première pierre posée au 12e siècle, avec son jardin botanique, son environnement exceptionnel, les dunes, la mare et les landes de Vauville. 80% de sa toiture en lauze de schiste est gravement endommagée, mais on devrait pouvoir remplacer cette toiture grâce à la Fondation du patrimoine, et puis tous les soutiens habituels, la commune, la région, le département et l'État.
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1: Pour changer, je ne vais pas vous apprendre un mot, mais vous apprendre quelques subtilités pour écrire en breton. Et ensuite, place à un prénom pour changer aussi.
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1: Ouais, c'est la journée du changement. Alors, je vous apprends chaque jour des mots. La pratique orale, c'est bien, mais l'écrit, c'est important aussi. Alors, dans l'alphabet breton, il y a 2 ou 3 petites choses à savoir. En premier, vous verrez une lettre que vous connaissez, mais que vous ne prononcez pas bien. C'est le C'H, qui sert à écrire le son RE, et donc pas CHE ni QUE, c'est RE. C'est un gros H aspiré. Pensez à un hangar, hein, voilà, comme ça, ça va vous aider. Ensuite, une autre chose à savoir, pas de bol, le Q n'existe pas en breton, on ne parle pas de Q, mais à la place, nous avons le K, qui sert à remplacer donc le Q, mais aussi le C, et ça sert à faire le son que. Un K, tout simplement. Donc avec ça, vous ne devriez plus confondre C'H, c'est le H, le hangar, hein. Et si c'est un K, eh ben là, vous pourrez dire K. Ça paraît bête comme chou, mais c'est important à connaître pour pouvoir écrire, mais aussi lire et retrouver la bonne prononciation. À vous de répéter, ou alors écrivez-le quelque part pour vous en souvenir.
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1: Et pour changer des noms de lieux de famille, un prénom aujourd'hui qui est sûrement parmi les plus répandus, ou du moins dans le top des prénoms bretons, c'est Maël, avec sa variante Maëlan. Alors Maël, c'est un très vieux prénom, commun à d'autres langues celtiques. Maël, ça vient du Moyen-Âge, de l'époque du vieux breton, et ce nom était celui des princes ou des chefs de clan, à l'époque où la Bretagne était clanique, évidemment. Mais ce joli prénom est resté. Maël, c'est un prénom masculin, féminisé depuis peu. Mais Maël, c'est le chef de clan. Et dans Maëlan, eh bien là, on a une contraction de Maël et Tan qui donne Maël Dan. Et ensuite Maëlan, c'est-à-dire le chef de feu, donc au caractère bien trempé. C'est lycée en Maëlan. Voilà. Il est temps pour moi de vous laisser, de vous dire à demain, même heure, Canevarhouas.
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5: Bonjour Julie.
6: Bonjour tout le monde.
5: Lucie, vous commencez avec une affirmation ce matin.
6: Il n'y a pas de rue à la boule.
5: Pourtant, on roule bien quelque part.
6: Bah oui, mais il n'y a pas de rue. Il y a des avenues, il y a des boulevards, il y a des allées, mais il n'y a pas de rue. C'est une bizarrerie de la ville.
5: Ah, mais est-ce qu'on sait pourquoi ?
6: On le suppose. Déjà, il faut savoir que si on se penche sur la définition, une avenue est censée être végétalisée, donc bordée d'arbres et de verdure, ce qui n'est pas le cas d'une rue. Alors, je ne suis pas allée faire le tour de toutes les rues de la Baule pour vérifier si on voit bien des arbres, mais je suppose que c'est en majorité le cas. Ce qui est certain, c'est que les personnes qui ont tracé les voies cherchaient à vendre des parcelles ou des maisons à des personnes plutôt aisés, des gens qui avaient des pépettes, quoi. Des gens qui venaient des grandes villes et qui seraient fiers de donner leur nouvelle adresse. Notre résidence balnéaire se situe avenue des Érables, avenue des Ibis. C'est quand même plus chic que de dire rue. Donc, pas de rue à la Baule. Et je suis allée voir chez les voisins si cette particularité a pu déteindre. Et figurez-vous qu'à Pornichet, il n'y a qu'une seule rue.
5: Quoi ?
6: Ben oui, vous avez bien entendu, cette rue s'appelle la rue d'Alsace. Et figurez-vous que c'est même pas une rue. Non mais on marche sur la tête, hein. La rue d'Alsace, c'est une impasse qui s'appelle rue. Alors qu'à côté, il y a des avenues qui devraient s'appeler rue. Bon bref, je suis en train de tout mélanger dans votre tête. En gros, ce qu'il faut retenir, c'est qu'à la Baule, il n'y a pas de rue, il n'y a que des avenues, des boulevards et des allées. À Pornichet, il n'y a qu'une seule rue et les autres sont aussi des avenues et des boulevards. Tout ça pourquoi ? Ben parce que c'est plus classe.

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1: Forte, sensible et guerrière. Quand les gens vous disent tout arrive en même temps, c'est vrai. Bon, à la limite, donc ça arrive tout en même temps parce que en ce moment on fait tout. Et puis ça peut être que mieux après. Je me suis retrouvée pour la première fois de ma vie assise dans mon salon par terre avec une impossibilité totale de me servir de mon cerveau, de pouvoir travailler, ce qui m'était jamais arrivé.
2: Qu'est-ce qui vous permet en fait à ce moment-là de sortir la tête de l'eau ?
1: Ce qui va m'aider, c'est une prise en charge médicale, mais aussi je me suis mise à peindre, à lire de la philo, et ça va m'aider doucement à baisser le taux d'angoisse, à donner du sens au vide auquel j'étais confrontée. Quelque chose de créatif qui m'a aidé à pas mourir en fait, hein. Donc ça a été assez incroyable de voir capacité de créativité qu'on peut avoir alors que quand plus rien fonctionne en fait.
2: De quelle façon ça se met en place ?
1: J'étais assise par terre entre Noël jour de l'an 2021 toute seule, mes enfants étaient pas là et j'avais sous mon canapé acheté pour les enfants pour jouer deux trois toiles et puis une espèce de gouache. Je me suis mise à peindre des points pour faire des peintures aborigènes parce que je me suis dit bon bah ça va être à peu près tout ce que je vais savoir faire. Il m'arrivait des fois de le faire pendant 10 heures d'affilée sans me rendre compte du temps qui passait. Et c'était assez magique. Mais non, il n'y avait rien de prémédité. Aujourd'hui, ce qui est incroyable, c'est que je ne saurais plus faire ça. Donc je les regarde avec... D'abord, je les remercie parce que je sais que ça a été un peu... vraiment ma planche de salut. Enfin, mes toiles de salut, je ne sais pas si on peut dire ça. Comment expliquer ? Ça m'a aidé à poser mon cerveau, mettre sur pause les angoisses et surtout de voir que malgré le vide intersidéral qui m'entourait, j'arrivais à créer quelque chose. Parce qu'il n'y a pas d'objectif à atteindre. On a le droit d'effacer, de recommencer. Que ça plaise ou pas, on s'en fiche, parce que de toute façon, on ne le fait pas pour ça. Rien n'est grave, en fait. Tout sera parfait. Et ça c'est agréable.
2: Cette réflexion, ça vous a mené à quelle conclusion ?
1: Avant, je pensais que tout n'était que responsabilité. Aujourd'hui, c'est plus du tout le cas. Je vois beaucoup plus de choses, en fait. Un souci ne prend plus jamais tout l'espace dans ma tête. Il y a de la place pour tout. Les emmerdes et les trucs bien. Mais c'est pas parce qu'on a... Voilà, il y a quelque chose qui va pas que rien d'autre ne doit aller. Et c'est comme dans la peinture, en réalité. Par exemple, quelque chose ne va pas correspondre à ce que vous vouliez faire. Bah, c'est pas grave, l'espèce de tâche qui n'était pas prévue, bah, on la laisse, mais le tableau n'est pas gâché. Et c'est ça, en fait, que j'ai appris. Il peut y avoir une couleur qui ne correspond pas à ce qu'on a voulu sur une partie de la toile, mais tout le reste, en fait, est magique. Bah, la vie, c'est ça, en fait. Il y a toujours un truc qui ne va peut-être pas aller, mais on va juste lui laisser la place qu'il doit avoir, mais pas tout.
3: Voilà, résiliente et sage, pour donner d'autres qualificatifs qui correspondent à Émilie Voiron. Vous retrouvez son portrait sur ici.fr.
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4: Avaler des légumes aux ados, c'est souvent mission impossible.
5: Parce que c'est pas bon.
4: Et si en plus les légumes sont moches, bah là c'est carrément la guerre.
6: Oh, toi, file dans ta chambre, avec ça saute. Dépêche-toi, allez, ouste.
4: Carottes tordues, navets craquelés, patates trop grosses ou trop petites, difficile de leur faire avaler tout ce qui sort des standards parfaits des supermarchés.
7: Non, j'ai pas faim.
4: Du coup, les légumes moches finissent à la poubelle. Pourtant, ces légumes-là ont autant de goût, voire plus de caractère. Mais non, ils ne rentrent pas dans le moule. Comme dans la vie, ce qui n'est pas dans la norme est souvent mal perçu. Et dans l'alimentation, bah, carrément jeté.
8: Je me rappelle dans le temps que, quand j'étais petite, qu'on ne gaspillait rien.
4: Au lycée d'Avier à Joigny, on a décidé de casser les codes et de ne rien gaspiller avec une soupe un peu spéciale.
9: Tiens, ça c'est de la soupe au chou.
4: Alors, elle n'est pas forcément au chou, mais tous les mercredis, entre 10h-10 et 10h10, c'est l'effervescence dans la cafétéria. Des centaines d'ados, des cuillères qui s'agitent, des verres de soupe qui disparaissent en un clin d'œil, 150 portions englouties avec le sourire. Le secret ? Une soupe préparée avec des légumes moches. C'est tellement bon. Bah oui, des carottes difformes, des pommes de terre irrégulières, transformées en un délice réconfortant.
10: Avant, j'étais moche. Ma vie était un enfer.
4: Et puis l'équipe choc de l'association Lycévasion, née en 2025, est arrivée et elle a tout changé. Avec cette idée choc, et si on montrait que moche ne veut pas dire mauvais ? Et ça marche, les élèves adorent, tout se passe comme sur des roulettes au lycée Louis Davier. Voilà un geste d'éducation de bon goût, doublé d'un geste solidaire et anti-gaspi, qui met dans le mille. Du coup, j'ai envie de m'y mettre aussi. Allez, sauvons les légumes moches.
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5: Les petits bonheurs, généralement, ce sont des sourires qui se récoltent tous les jours au hasard des rencontres. Il suffit d'un micro ici, de ne surtout pas prendre de rendez-vous et de ne pas se présenter. Ça marche très bien à Megève, par exemple. Nous sommes donc en Haute-Savoie, sur les hauteurs de Megève, au Mont d'Arbois, pendant que des chevaux sont en train de monter dans une bétaillère.
10: Bonjour.
5: Matin de bonheur, venez vous occuper des bêtes.
10: C'est ça, on vient les mettre au chaud, ouais.
5: Ah, c'est-à-dire que là, ils quittent la montagne?
10: Ouais, ce coup-ci, ouais, c'est bon. Ce coup-ci, on va les ramener, on va les mettre en pension pour cet hiver, ouais. Ils ont passé tout l'été en montagne, donc ce coup-ci, ça y est. Ils vont aller se mettre au chaud pour l'hiver.
5: Ah oui, ils font toute la saison, là, ici?
10: Ouais, ceux-là, ils font toute la saison ici. Il y en a qui sont là pour la monte, il y en a qui sont là pour l'attelage, et puis vu que nous, on élevage, il y en a, ils sont juste là pour grandir.
5: Vous, c'est pas juste un loisir, c'est votre métier?
10: Ouais, moi, c'est mon métier, ouais. Je suis cocher palefrenier, ouais.
5: Quand vous dites pour l'attelage, c'est les calèches qu'on peut voir à Megève, par exemple?
10: Exactement. C'est ça.
5: Donc, les chevaux, quand ils sont pas attelés, on les voit ici, sur les hauteurs de Megève.
10: Ouais, c'est ça. Nous, on en a à l'Alpette, comme là en face, en haut de la côte 2000. On en a aussi au Mont d'Arbois, là, juste derrière. Et puis, après, au fur et à mesure de la saison, on les fait descendre petit à petit. Puis là, ils atteignent leur point le plus bas sur Megève. Puis après, on les change de département, et puis voilà.
5: Donc là, ils montent dans le bus.
10: C'est ça, ouais. Ils montent dans le bus, là, genre en mètre 4. Là, après, j'ai mon patron qui va arriver, il va prendre le reste, et puis après, on va prendre un camion, une remorque, puis on y charge tout dedans, puis il part cet après-midi.
5: Et là, ils partent où, hein, en résidence d'hiver?
10: Ils partent dans l'Allier, ceux-là. Ils partent dans l'Allier, ils ont des gros champs de plusieurs hectares, où c'est qu'ils ont du foin, des abris pour eux, de l'eau à volonté, puis voilà.
5: L'Allier, donc en Auvergne, si je ne m'abuse, il fait pas beaucoup plus chaud qu'ici l'hiver.
10: Non, il fait pas beaucoup plus chaud, mais par contre, ils auront plus d'herbe qu'ici, on va dire. Ils auront moins de neige, ils auront un peu plus de foin, un peu plus d'eau, parce que nous, ici, c'est qu'on est tout de suite dans la neige, et puis nous, on n'a pas assez de foin pour tous les nourrir l'hiver, donc on préfère les mettre en pension. C'est beaucoup plus agréable pour eux. Puis pour nous, l'hiver, on a déjà bien assez de boulot comme ça, donc au moins, ils sont un peu tranquilles aussi de leur côté.
5: Alors justement, vous faites quoi l'hiver si vous avez plus de chevaux?
10: Alors c'est pas qu'on en a plus, c'est qu'on en a moins. Toute la partie élevage en fait part tout en pension, et en fait l'hiver nous on fait énormément de calèches sur Megève. On a des grosses calèches qui montent jusqu'à 12 personnes. C'est qu'on fait les fondus en calèche en soirée ou midi, et on fait juste des balades en calèche.
5: Bon, vous, j'imagine que le cheval c'est une passion, on fait pas ce métier là par hasard.
10: Mon grand-père était déjà éleveur de chevaux, là maintenant je bosse chez un ami de mon grand-père. Puis voilà, après on fait ça par passion, de toute façon c'est pas par l'argent qu'on va le faire, hein, comme dans tout métier agricole.
5: Même à Megève.
10: Même à Megève, l'agricole, ça reste l'agricole, à Megève ou pas.
5: Je peux vous demander votre prénom?
10: Moi, c'est Mathieu, moi.
5: Et c'est quoi le dernier petit bonheur de Mathieu, s'il vous plaît?
10: Mon dernier petit bonheur, c'est d'avoir fait un galop sur les crêtes de la côte 2000 en plein été avec le soleil couchant. Et ça, je pense que je m'en souviendrai jusqu'à ma mort.
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1: Impossible de ne pas céder à la tentation des macarons de Boulet, la plus ancienne enseigne de la ville depuis 1854. Et la transmission est aussi une affaire de famille puisque Jacques-Alexandre vient de passer la main à sa fille. Bonjour Mathilde.
2: Bonjour.
1: Les macarons de Boulet sont fabriqués dans la tradition de manière artisanale. Il y a une volonté de garder une production de qualité.
2: Moi, c'était vraiment une priorité pour moi, comme ça l'a été pour mon père il y a 31 ans, quand il a pris la suite donc de sa maman, donc ma grand-mère. C'est de perpétuer le savoir-faire et donc bien sûr la qualité et l'artisanat. Donc je modifierai absolument pas du tout la façon de les fabriquer, ça restera tel que ça l'est depuis le début.
1: Quels ont été les mots de votre papa ?
2: Pour être honnête, ça fait quelques années qu'on en discute, hein, que le sujet est sur la table, mais ça lui tenait bien sûr à cœur voilà, qu'il y ait une suite. Il m'a mis aucune pression, hein, ça s'est fait d'une manière très naturelle, très douce également. Je pense qu'il est fier et surtout heureux de savoir que je vais conserver ce savoir-faire et pas faire de changements majeurs qui puissent entacher notamment la qualité de nos macarons.
1: Les macarons de Boulet, ils sont célèbres, Mathilde, dans le monde entier. L'export peut être encore plus performant.
2: Ça peut être encore plus performant parce qu'aujourd'hui, avec Internet, les possibilités sont illimitées. Mais j'ai surtout à cœur de maintenir notre ancrage dans la région parce que c'est tout de même essentiellement en Lorraine, hein, qu'on a nos clients de plus longue date. Donc l'export fait partie de mes projets, mais je tiens surtout à trouver de nouveaux distributeurs dans la région et à continuer de les faire connaître autour de nous.
1: Vous êtes en possession d'un secret de fabrication. Qu'est-ce qui fait ce petit goût si particulier des macarons boulageois pour qu'on les aime tant ?
2: Ce qui fait vraiment leur particularité, c'est ce goût de l'amande, parce que nous on travaille donc des amandes entières qu'on reçoit dans leur peau. C'est pas de la poudre d'amande, hein, c'est des amandes qui arrivent entières chez nous et qu'on va ensuite aller émonder. Du coup, on ne casse pas la fibre de l'amande lors de la fabrication. Donc ça permet vraiment à nos macarons d'avoir un goût très fin, très subtil, le goût de l'amande qui se développe très longuement dans la bouche après l'avoir mangé. Et le dressage à la cuillère, qui est une technique très rare, hein, sur les macarons. On a quand même beaucoup de macarons aujourd'hui posés avec une dresseuse. Les nôtres sont faits un par un à la main à la cuillère en argent et donc ils ont un moelleux que vous trouverez sur aucun autre macaron.
1: Vous représentez la 7e génération à travailler dans l'entreprise. Est-ce que c'est une pression supplémentaire de faire perdurer cette tradition ?
2: Comme voilà, toute reprise d'une société d'aussi longue date, il y a une pression, aussi beaucoup, beaucoup de fierté. Puis je resterai bien entourée par mon papa, ta compagne qui travaille ensemble depuis longtemps, ne seront pas très loin. Donc je suis quand même bien entourée. Donc assez confiante tout de même.
1: Question gourmande, Mathilde, comment aimez-vous déguster le macaron de Boulet ?
2: C'est vrai qu'avec un petit café à 16h, pour moi c'est l'idéal. Mais honnêtement, même avec une coupe de champagne, il n'y a pas d'heure pour en manger. Ça passe toujours très bien.
1: Un grand merci d'avoir été entre Lorraine du jour et très bientôt à Boulet pour goûter ces magnifiques macarons.
2: Avec grand plaisir, à bientôt.
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3: Wikizef, petit guide à l'usage des étrangers du sud du péage d'Arras en vacances dans notre belle région.
4: Dimanche matin, levé avant le soleil, vers 9h, vous descendez prendre un café que vous pensez amplement mérité. 8 heures de sommeil, franchement, on mérite une pause café. Et devant la cafetière, votre cousin regarde attentivement le café couler. Ça s'appelle une sentinelle de cafetière. Et là, il se retourne et dit « Bon, t'es déjà debout ? Il fait corps noir, t'as qu'est Tali ou quoi ?» Ne paniquez pas, Wikizef est là pour vous aider. T'as qu'est Tali. C'est une réflexion semi-désagréable, parce qu'il y a plusieurs niveaux de réflexion désagréable. Ça dépend de l'heure qu'il est, du temps qu'il fait. Admettons, il fait 27 degrés à l'ombre, et ben c'est l'heure de « fais pas chier ». Ou alors, il y a 3 grammes à quart. Et ben c'est pas la peine de se demander pourquoi il est désagréable d'un seul coup, c'est parce qu'il n'y a plus de canette.
3: Exemple.
4: Vous avez la réflexion désagréable qui serait « T'es déjà debout ? Ah, retourne te coucher, c'est pas le jour à me faire quiller du côté de la cafetière. Hein. » La réflexion pas désagréable ? T'es déjà debout ? Oh, bah alors ! J'ai fait du café pour un régiment de soldats, t'inquiète, assis-toi, je te ramène un jatte. Réflexion semi-désagréable ? Bah, t'inquiète, t'as lit ou quoi ? Petite phrase qui présuppose que pour que vous parvinciez à vous lever tôt, il faille forcément que vous fûtes tombé du lit. Vu que vous n'êtes pas totalement du Nord et que forcément tout ce qui est au sud du péage d'Arras possède un degré de fainéantise qui augmente au fur et à mesure qu'on s'approche de la Côte d'Azur. Ou là-bas, pour se lever tôt, ben, faut pas qu'ils quittent leur lit, hein, mais qu'ils descendent en rappel. Allez, au revoir, hein, et un baisse à marraine.
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5: À Villebois-Lavalette, il suffit de lever les yeux pour comprendre que ces halles ne sont pas ordinaires. Sous cette charpente de 350 ans, des générations de marchands et d'habitants se sont retrouvées, faisant de ce lieu le cœur battant du village. Les halles de Villebois-Lavalette ont été construites au XVIIe siècle, probablement autour de 1665. Elles auraient été édifiées par les mêmes ouvriers que ceux qui travaillent, à la même époque, sur la partie princière du château voisin. D'ailleurs, qui mériterait lui aussi une chronique, hein, d'ailleurs. Mais le site des halles est plus ancien encore, hein, puisque les halles d'aujourd'hui reposent de toute évidence sur un soubassement du XIIe siècle, ce qui montre, hein, ce qui traduit que le commerce s'organise ici depuis le Moyen-Âge. Au XVIIIe siècle, un certain Daubé d'Aubeuf de Villers, qui était seigneur de Blanzaguet et capitaine du château auquel les halles appartenaient, eh bien, il entreprend d'importants travaux. Les bases des piliers en bois, qui étaient d'ailleurs vermoulus, sont renforcées par des dés de pierre et la charpente est consolidée. Puis, en 1806, sous le Premier Empire, les halles deviennent propriété communale en même temps que le champ de foire. Et pendant un temps, hein, elles vont même accueillir la mairie et la justice de paix, une sorte de tribunal de proximité. En 1855, le maire décide de reculer la façade qui longe la route, hein, pour faciliter la circulation. C'est à ce moment-là qu'on remplace 11 piliers en bois par 7 colonnes toscanes en pierre. On aménage aussi des escaliers et on modifie une partie de la toiture. En fait, c'est en grande partie l'aspect que nous connaissons aujourd'hui. Après la Seconde Guerre mondiale, l'entretien des halles coûte cher, trop cher pour la commune. Un projet de démolition est même envisagé en 1946. Mais finalement, les halles sont classées monument historique le 10 mai 1948. Et ce classement, eh bien, il est décisif. Parce qu'il faut imaginer, hein, qu'à cette époque, en France, beaucoup de halles des 16e, 17e siècles sont détruites. Suite à cet épisode, le monument va connaître plusieurs phases de travaux. La toiture est restaurée en 1976, le pavage est refait quelques années plus tard, et puis l'ensemble va être rénové au début des années 2010. Aujourd'hui, hein, chaque samedi matin, eh bien, le marché anime toujours les halles. La preuve que ce monument n'est pas seulement un superbe patrimoine, c'est aussi un véritable lieu de vie.
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1: Pluie, neige, canicule, brouillard, la météo décide si on va râler ou si on va râler autrement, si vous voyez ce que je veux dire. Mais dans le fond, qui décide des prévisions météo? Qui observe? Qui calcule? Qui c'est qui tranche à la fin? Et surtout, pourquoi ils disent qu'il va y avoir du soleil alors qu'on se prend une rincée? Eh bien, réponds tout de suite dans les coulisses de Météo France Alsace que je teste pour vous aujourd'hui. Je suis à Ilkirch-Grafenstaden. Ici, on estime, on calcule le temps qu'il fera demain. Et à côté de moi, voici Simon. Simon, c'est le technicien météo. C'est lui qui surveille des capteurs, des antennes, des machines qui parlent. Bref, tout le langage, c'est des chiffres. Entre le vent, la pression, l'humidité, tout est mesuré en continu avec des stations météo basées un peu partout en Alsace, à des endroits stratégiques, en altitude, dans les vallées, en plaine ou encore en ville, au nord, au sud, bref, un peu partout. Et à cela, on peut ajouter aussi d'autres outils comme les radars, les satellites. Et chaque jour, c'est des millions d'observations qui arrivent dans les ordinateurs de Météo France Alsace. Et avec des équations très, très, très complexes. Et cette complexité est en lien avec notre prochaine découverte. Direction, le bureau des modèles météo. Ça, c'est avec Théo. Théo, il est météorologiste et il m'explique qu'on ne prédit pas le futur. Mais en revanche, on calcule des scénarios et leurs probabilités. Certains modèles, par exemple, simulent l'atmosphère avec comme résultat, écoutez bien, 350 prévisions possibles chaque jour. Ah bah oui, hein, la machine, elle calcule tout ce qui est possible. Hein, et c'est l'humain, enfin, qui va trancher. Parce que oui, la météo, en bout de ligne, c'est pas juste une machine. Hein, c'est aussi un cerveau. Il y a un cerveau qui tranche. Et en parlant de cerveau, en voici un autre bien rempli. C'est celui de Cédric. Il est climatologue. Et Cédric, lui, va nous emmener littéralement dans un autre monde. Parce qu'avec ses analyses à Cédric, on ne regarde pas demain. Non, on va regarder 100 ans en arrière. Car Météo France, conserve en quelque sorte la mémoire du climat depuis plus de 150 ans. Parce que le passé, il nous permet quoi? De comprendre l'avenir. Surtout avec les notions du dérèglement climatique qui nécessite une véritable expertise. Alors, après ce dévoilage d'outils, de calculs, d'équations et d'expertises en tout genre, comment se fait-il qu'en 2026, on puisse encore se tromper dans les prévisions? J'ai posé la question et la réponse de mes spécialistes est claire. Prévoir la météo, c'est comme essayer de prédire la forme exacte des vagues dans une soupe qu'on remue en permanence, sauf que la casserole fait la taille de la planète et que la cuillère tombe toute seule. Et en plus de ça, il y a quelqu'un qui joue avec le feu. On continue. Bref, vous l'avez compris, impossible d'être parfait, seulement de se rapprocher de probabilités, mais avant tout, le rôle de Météo France Alsace, c'est d'anticiper au maximum les risques.
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3: À quoi servent les maths?
4: Par exemple, si on est coiffeuse, pour faire payer ses clients, au lieu que de prendre une calculette, le faire de tête comme ça le plus rapidement, comme ça on n'utilise pas trop notre téléphone. Puis c'est intéressant les mathématiques.
5: Moi je trouve que ça sert à tout et à rien. Les profs, ils disent faut savoir convertir, mais ça sert à rien quand on est grand en fait.
6: Dans n'importe quel métier, il faut savoir les maths. Convertir s'il faut, parce que ça se trouve, à un moment donné, l'occasion elle va venir, tu vas pas savoir et ça va être compliqué. Et moi je préfère les maths que le français.
7: Moi je me dis, c'est comme toutes les autres matières, plus tu sais de choses et tu es bon en maths, français, grammaire, plus tu auras plusieurs métiers à ta disposition.
8: J'ai jamais trop aimé les maths, mais je sais que je pense que ça va beaucoup servir.
9: En fait, les maths, c'est une des premières matières à être inventée. Les maths, c'est la base de l'école.
10: Pour payer quelque chose, il faut se servir des maths pour, par exemple, compter les pièces, les billets, etc. En fait, les maths, il y a beaucoup de choses qui servent à beaucoup de choses. Il y a des choses où tu vas jamais t'en servir en mathématiques, quoi. Par exemple, la géométrie, tu t'en sers que dans quelques métiers. Tu vas pas t'en servir dans tous les métiers du monde.
11: On était parti à Cultura et j'avais pris des sous, mais j'avais mal compté. Donc, je demandais à ma mère de payer parce que j'avais pas assez. Mais du coup, faut compter tout. Faut compter les centimes et les euros et tout ça.
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12: Bonjour, je m'appelle Jean, je suis né en 1935. J'ai fait du vélo depuis très jeune. J'ai côtoyé après des gens de qualité et j'ai eu la chance de participer à beaucoup d'épreuves et d'en tirer de grands souvenirs et des profits.
13: Bonjour Jean. Alors c'est pas exagéré hein, de dire que vous êtes un mordu, un grand passionné de vélo et de cyclisme. Ça se voit quand on regarde vos albums photos chez vous, vos nombreux trophées. Et ça se voit un peu dans vos yeux aussi quand on parle de vélo, ça vous émeut ?
12: Mais c'est vrai qu'à vélo j'ai été heureux. Ah oui, j'étais mordu. Et alors dans mes rêves, je rêvais que le Tour de France passait dans le coin, que je me planquais derrière une haie et que je m'emmanchais dans le peloton. Je roulais comme les autres sans fatigue. Et ça, c'était un rêve qui m'est resté longtemps. Et j'ai même rêvé une nuit, il n'y a pas si longtemps, que sur le guidon, j'avais mis mon nom.
13: Jean, vous-même, vous avez participé à certaines courses, notamment le Paris-Brest-Paris.
12: Ah, Paris-Brest-Paris avait existé la première fois en 1891. Et c'est Charles Théron qui avait gagné. Il avait eu un peu de chance parce que il avait déjà un frère qui avait une voiture. Et il avait bénéficié de ravitaillement, d'assistance. Et à un moment, il a voulu abandonner. Et son frère a sorti un pétard. Il a dit, si tu t'arrêtes, je te tue. C'était sympa au possible. Il n'y a pas de dérailleur, il n'y a pas de frein, il y a un pignon fixe, et puis tu pédales. T'en chies comme un russe au Congo, alors c'est quand même assez baroque. Moi, après, j'ai fait Paris-Brest-Paris, en 1991, 100 ans après Charles Théron. Je suis quelquefois un peu farfelu. J'ai eu beaucoup de plaisir à faire Paris-Brest-Paris, parce que je l'ai fini pas abîmé.
13: Qui sont les cyclistes qui vous ont marqué ?
12: Bernard Hinault. J'ai adoré ce garçon. Et puis, à un moment, on a familiarisé. Je me suis occupé, entre autres, de lui et de son vélo. Il était attaché à ce que je faisais. Et je savais que pour un contre-la-montre, il fallait lui mettre de la guidoline neuve, le chatterton des guidons. Je l'ai accompagné au championnat du monde et il était champion du monde, à Sallanches. Et là, les larmes sont sorties et on s'est embrassés. Et après, j'en ai eu un autre, Luc Leblanc. Luc Leblanc était champion du monde. Luc Leblanc était maillot jaune du Tour. Luc Leblanc a eu le malheur de perdre un frère lors d'une soirée de 14 juillet à Nieul en Haute-Vienne. Un gars bourré rentre dans la foule, tue le frère à Luc et casse une jambe à Luc. Ça n'a pas empêché Luc d'être champion du monde. Enfin, pour moi, c'est grandiose. Et il y a 2 ans, le Tour de France passe à La Roche et Luc Leblanc conduit une voiture. Tout le monde pose des questions, tout ça. Et je dis à Luc Leblanc, comment va ta sœur ? Les gens me prennent pour un timbré, quoi. Ah, il me dit, elle va bien, elle habite à Toulouse, elle fait telle et telle chose. Ces périodes-là, pour moi, sont formidables.
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4: Bonsoir, merci beaucoup.
5: Merci, John Baez est notre invité ce soir et on accueille aussi Marguerite Capelle qui va assurer la traduction. Merci Marguerite. Ma chère John Baez, la poésie et vous, c'est une longue histoire d'amour. Vous avez même chanté des poèmes du Moyen-Âge en français.

0: Ruth Boeuf, une chanson qui avait été chantée par Léo Ferré en 1955. C'est un poème très ancien, un poème du Moyen-Âge. Vous avez chanté les poèmes de Rimbaud également.
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0: C'est Enfance 3 de Rimbaud en 1873. Et vous avez dit ce texte sur votre album Baptism en 1968. Alors la poésie et vous, c'est une longue histoire d'amour. Vous publiez aujourd'hui pour la première fois vos textes poétiques. John Bass, pourquoi avoir attendu aussi longtemps?
2: When I wrote them was 40 some years ago.
3: J'ai écrit il y a une quarantaine d'années. Je n'avais pas du tout l'intention de faire un livre, j'écrivais des poèmes, c'est tout.
2: Later, after the paintings and
3: et plus tard,
2: books and etc.
3: Après avoir fait des livres, des tableaux, il a été temps de retrouver tous ces poèmes éparpillés dans ma maison, qui étaient aussi dans des hangars et des boîtes. Il m'a fallu 3 mois pour les rassembler. Certains étaient tellement anciens que j'ai dit à mon assistante, je sais qu'il y a ce poème qui est quelque part. Elle a même retrouvé un vieil ordinateur qui avait 40 ans et elle a retrouvé le poème que je cherchais. Et on a dû tout retranscrire parce que c'était impossible de sortir le fichier. Ça a été une très longue quête.
0: Une très longue quête, mais qui, ça y est terminée. Quête réussie, comme disent les fans de jeux vidéo. John Bass, quand tu verras ma mère, invite-la à danser. Ça vient de sortir. C'est une édition bilingue aux éditions Point. Ça veut dire que vous avez à chaque fois des doubles pages. À gauche, le texte en anglais. À droite, le texte en français. C'est toujours intéressant de voir les traductions, évidemment. Parfois, vos chansons, John, ont été adaptées en français. C'est le cas d'une des plus célèbres en France, la Marche de Sacco et Vanzetti.

0: grande histoire d'amour aussi avec la langue française. D'où vous vient ce goût pour le français?
1: The French language.
2: Le français?
1: Because this is beautiful.
2: Parce que c'est une langue magnifique.
1: Yeah, there are some languages prettier than others.
2: Quelques langues qui sont plus jolies que les autres.
1: I don't think English is particularly.
2: Je ne crois pas que l'anglais soit une langue particulièrement intéressante. L'italien, oui. Le français, oui.
0: On dit que l'anglais est quand même une langue plus adaptée pour chanter, pour faire des chansons. Est-ce que ça, vous êtes d'accord avec ça?
1: I think everybody now writes in
2: English.
1: Je
2: crois qu'aujourd'hui tout le monde écrit en anglais. Même à Hong Kong.
1: A songwriter is what language?
2: Quand on écrit une chanson, on écrit souvent en anglais.
1: I don't know to another ear what English.
2: Je ne sais pas comment ça sonne pour une oreille qui n'est pas anglophone.
1: Not as interesting.
2: Mais pour moi, c'est pas aussi intéressant que le français ou l'italien.
0: En tout cas, les versions françaises, les traductions sont très très importantes dans ce recueil John Bass, Quand tu verras ma mère, invite-la à danser. C'est traduit par Anne-Laure Tissu. Puisque vous parlez français, avez-vous travaillé avec la traductrice de vos textes?
1: Non, c'est elle qui... She figured it all out.
2: Elle a tout trouvé toute seule. Elle s'est débrouillée.
0: Waouh. Eh ben, vraiment, je vous recommande. Même si vous parlez pas super bien anglais, c'est très intéressant quand même de lire la musique des mots de John Bass et ensuite de se référer à la page de droite, à la traduction, voilà, pour essayer de comprendre exactement de quoi il s'agit. On va évidemment parler de ces textes poétiques qui parlent de l'enfance, de la famille, de la nature, de la vie, de tout un tas de gens qui étaient importants pour vous, mais avant, j'aimerais savoir pour vous, John Bass, est-ce que potentiellement tout poème peut devenir une chanson pour peu qu'on trouve la bonne musique?
1: It would be lovely if it worked that way.
2: Ce serait formidable si ça fonctionnait comme ça. Dans mon expérience et celle des personnes que je connais qui écrivent des chansons, comprimer les mots dans un poème sur une musique et en général ça ne marche pas vraiment. Il faut les subvertir.
0: Ça veut dire que dans ce recueil, tous les textes, alors certains sont trop longs de toute façon pour faire une chanson, d'autres un peu plus courts, mais certains pourraient correspondre au format de chanson. Vous êtes sûr que dans ce recueil, il n'y a aucune chanson?
1: Non, mais peut-être. I have to look again.
2: Il faut que je le relise.

0: Here's to You, c'est l'histoire de Sacco et Vanzetti, un de vos plus grands succès en France notamment. Vous
1: et
0: avez
1: Italy,
0: un rapport
1: en Spain,
2: et en Italie et Germany, en Espagne
0: et en Allemagne. Ouais. Vous avez un quel rapport avec cette chanson aujourd'hui?
1: Well, it's interesting because
2: c'est intéressant parce que c'était pas une chanson si connue aux États-Unis parce qu'elle est très politique et que aux États-Unis personne ne se souciait du sort de Sacco et Vanzetti. Mais c'est incroyable à quel point elle a duré. Ce qui, le point de départ, c'est que Ennio Morricone était un bon ami en Italie et c'est lui qui m'a dit il faut qu'on fasse ça. Écris-moi ces trois couplets.
1: And then Morricone came to me.
2: Pas spécialement connu. Je lui ai écrit trois ballades d'abord, qui n'ont pas remporté un succès particulier. Et puis Ennio Morricone est venu et il m'a demandé, est-ce que là, tu peux écrire des couplets sur cet air? Et c'est devenu cette chanson extraordinaire et extrêmement connue partout sur la planète.

0: Vous entendez Jimi Hendrix, magnifique chanson qui s'appelle Little Wing. Jimi Hendrix fait partie des artistes et des amis, des belles âmes, des beaux artistes que vous évoquez dans ce recueil, John Baez, Quand tu verras ma mère, invite-la à danser. Jimi Hendrix, vous vous adressez à lui dans un texte. Tu as joué juste avant moi sur l'île de Wight et on ne sait comment tu as mis le feu à la scène. Pourquoi est-il là et à quel point vous a-t-il marqué?
1: It is one of the specially brilliant performers.
2: L'un des artistes les plus brillants.
1: A lot of suffering,
2: avec une profondeur d'âme, beaucoup de souffrance aussi, beaucoup d'adoration.
1: The stage burning down at the island.
2: Et puis il y a aussi cette scène qui a brûlé à l'île de Wight. Et puis il y a aussi évidemment Woodstock, où il a clôturé le concert avec l'hymne national qu'il a complètement détruit. C'était magnifique.
0: Ouais, Jimi Hendrix, qui, comme vous le rappelez à la fin du poème, n'avait que 27 ans quand il est mort. Et c'est un bel hommage que vous lui rendez. Dans le livre, on croise aussi une artiste qui est beaucoup moins connue en France pour nous, c'est Judy Collins.
1: Oui, je sais. She is strong in the United States.
2: Elle est très connue aux États-Unis. En tout cas, elle reste importante.
1: I think it's because they sang in different languages.
2: Je crois que c'est bizarre. C'est peut-être une question de langue qui fait que j'ai été acceptée rapidement d'Europe parce que je chantais dans d'autres langues.
0: Alors justement, découvrez, si ce n'est pas déjà fait, la voix de Judy Collins. Elle chante Leonard Cohen, ça tombe bien, lui aussi est dans le livre.

0: Le texte qui lui est consacré à Judy Collins, en plus, il est alors très court, très frappant. Il y a, je ne sais pas si je dois révéler la fin, je ne crois pas, mais lisez-le en une page. On passe du sourire à l'effroi. Ça vous amuse de nous balader comme ça, nous les lecteurs? C'est l'ascenseur émotionnel.
1: Oui.
2: Judy and I are good friends.
1: Judy et yeah. moi, on est bonnes amies.
2: And she said, quite a life.
1: Et elle a eu une vie life, yeah. compliquée.
2: Compliquée. So when, but the wonderful thing about her.
1: Mais ce qui est merveilleux
2: when
1: chez
2: I call
1: elle,
2: her, I know she'll start. She laughs.
1: C'est que quand spontaneous je l'appelle, laughter, je sais oh, qu'elle Judy. Va toujours éclater de rire. Elle a un rire spontané.
2: It's wonderful.
1: Qui yeah. est merveilleux.
0: Et puis, évidemment, il y a un moment pour parler de Robert Zimmerman, fils aux yeux bleus venu de Duluth.

0: Robert Zimmerman, c'est le vrai nom de Bob Dylan. On vous sait très liés depuis les débuts respectifs de vos carrières. Est-ce qu'il a lu les textes qui lui sont consacrés?
1: Aucune idée. Absolutely no idea.
2: Je n'en sais absolument rien.
0: Et vous aimeriez le savoir ou c'est bien comme ça?
1: C'est bien comme ça. C'est bien. No, I appreciate him now because I had to get over all.
2: J'ai de l'appréciation pour ce qu'il est maintenant. J'ai dû surmonter beaucoup de bêtises. J'ai eu de la chance de le rencontrer à l'époque où je l'ai rencontré. J'ai eu la chance d'avoir ses chansons que j'ai chantées avec lui. C'est extraordinaire. Toutes les autres complications qui ont suivi, c'est terminé aujourd'hui.
0: Qui sont Bébé, Yasha, Étoile, The Raj, Franck et Conseiller?
1: Complicated, but they are
2: compliqué, mais
1: they are inner people.
2: Ce sont discovered when des voix intérieures, des personnes en moi que j'ai découvert alors que je m'étais engagée dans une thérapie approfondie pour affronter des traumas d'enfance. Et comme d'autres personnes, il arrive que l'on découvre les abus par la voix d'autres personnalités. Et je suis heureuse d'avoir eu ce moyen de guérir parce que j'ai aimé toutes ces personnes en moi comme une famille. Et ce qui est important dans le livre, c'est que toutes ces personnalités se sont révélées de meilleurs auteurs, de meilleurs écrivains que ce que je pouvais faire. Parfois, je regardais ce qui était sur la page et je me disais, waouh, c'est pas mal. Et puis, je voyais un autre nom en bas de la page. Yasha est le meilleur auteur.
0: Tellement de choses à dire là-dessus. Déjà que parler de santé mentale pendant des années, ce fut tabou. Et là, que ce soit dès l'introduction du livre, dès votre préface, La poésie et moi, note de l'autrice, vous racontez cette histoire-là, John Bayes. Vous parlez donc de ces voix intérieures. Et en plus, vous les avez embrassées. Et en plus, elles sont là. Et crédité finalement dans le livre. Pourquoi est-ce que c'était important pour vous de nous donner ces coulisses-là, de nous expliquer toutes ces voix intérieures et dans quel texte elles étaient intervenues?
1: In a way, it's because I feel as though I owe it.
2: D'une certaine façon, c'est parce que je crois que je leur dois justement de les créditer pour ce qu'ils ont fait, ce que ces voix ont fait pour moi. C'est sans doute la meilleure réponse. Et puis on a fait front ensemble, tous ensemble, toutes ces personnes et moi. On a fait front et ça m'a fait du bien.
0: Est-ce que vous pensez que si on avait osé parler de santé mentale, de trauma d'enfance, si on avait cessé ce tabou plus tôt, alors aujourd'hui, peut-être de grands artistes comme Janis Joplin ou plus récemment comme Amy Winehouse pourraient être encore avec nous.
1: If they had discovered their own
2: si elles avaient
1: problems,
2: découvert ou compris leurs propres difficultés, eh bien, les gens... Soit ils vont en thérapie, soit ils vont aux alcooliques anonymes, soit ils meurent.
1: It's sad.
2: C'est ça, la triste vérité.
1: But it was huge. What they were carrying around with them.
2: Mais
1: a lot of these folks, a lot of
2: toutes ces personnes que vous citez, ces musiciens, portaient un fardeau énorme. Judy, par exemple, je ne sais pas comment elle a fait. Son fils s'est suicidé. Il avait 18 ans. Comment est-ce qu'on vit après ça? Elle vit avec ça. Elle écrit des livres. Elle essaie de se faire du bien. Elle essaie de trouver des façons d'affronter les choses. Mais comment affronter une chose pareille? Tout comme Janis n'a pas su le faire à la fin.

0: Alors ça, c'est un album live à avoir dans toutes les bonnes collections de disques, les amis. From Every Stage, album de 1976. John Baez chantait Blowing in the Wind. Cher John Baez, je vois que je parle très très vite, même si elle est bilingue. Elle se dit,
1: no, I love hearing it. It's terrific.
2: J'adore entendre oh. ça, c'est super.
0: Merci beaucoup. Alors, on va écouter une voix qui, je pense, a été importante à toutes les époques, a parlé précisément le 28 août 1963 à Washington et ferait bien d'être écoutée de nouveau en 2025.
3: So even though we face the difficulties of today and tomorrow, I still have a dream.
4: Yes.
3: It is a dream deeply rooted in the American dream.
4: Yes.
3: I have a dream that one day
4: yes.
3: this nation will rise up and live out the true meaning of its creed.
0: Martin Luther King, le 28 août 1963 à Washington, devant 250 000 personnes. Vous étiez là, Joan. Vous avez d'ailleurs chanté la chanson We Shall Overcome ce jour-là aussi. Est-ce que ce discours de Martin Luther King résonne d'une manière particulière pour vous aujourd'hui dans l'Amérique, est-ce qu'on a encore ce rêve? Est-ce qu'on a encore de l'espoir? Ou est-ce que les temps sont très sombres?
1: Très sombres. And we just try to find different ways.
2: Et on essaie de trouver différentes façons de combattre ces temps sombres. Je n'avais jamais imaginé dans ma vie, ça ne m'est jamais venu à l'idée qu'on pourrait être confronté à un mal d'une telle ampleur. C'est-à-dire de la malveillance envers des personnes qui ne le sont pas. C'est vraiment une avalanche.
1: Les gens dans cette avalanche, vraiment, their first order of business is cruelty.
2: Vraiment, les personnes qui sont en train de mener cette attaque, ce qui les préoccupe, c'est la cruauté, c'est l'humiliation. Alors, qu'est-ce qu'on fait face à ça? On peut avoir l'impression qu'on ne sera pas capable de renverser la vapeur. On ne peut pas faire renverser la marée, on ne peut pas la faire reculer, mais on peut sauver quelques poissons, on peut aller là où il y a besoin d'alliés, on peut être témoin de ces jeunes qui ont parfois 10 ans, qui ne parlent pas anglais, qui n'ont pas d'avocat. Comment est-ce qu'on peut essayer de les protéger? Il faut aller dans les tribunaux, hors des tribunaux. Ça, ce sont des choses qu'on peut faire activement. Et ce n'est pas ce que les personnes imaginent, les marches, les bannières, même si, évidemment, les marches aussi très importante et que je suis ravie que 8 millions de personnes aient manifesté récemment. Parce qu'en Europe, dans d'autres endroits, on se demande, mais qu'est-ce qui se passe dans ce pays? Pourquoi personne ne dit rien?
1: Why didn't somebody stop Hitler?
2: Et moi, en même temps, j'ai passé ma vie à entendre pourquoi est-ce que personne n'a jamais arrêté Hitler. Et bien voilà pourquoi. Parce qu'il était populaire, parce que c'était une véritable secte, une sorte de culte. Et c'est vraiment ce qui est en train de manœuvrer dans la direction d'une dictature aujourd'hui. Et ça ne va pas être simple.
0: Alors qu'est-ce qu'on fait? Dans ces cas-là, on se le répète.

0: accepter ceci, we shall overcome. Quelle est pour vous la puissance, soit de la force pure, soit du réconfort, justement, de la musique, des arts, quand les temps sont durs, quand la politique fait peur, est-ce que vous trouvez du réconfort encore aujourd'hui dans la musique, dans la poésie?
1: Of course, yeah.
0: Oui, bien sûr.
1: And I was joking a while ago because
2: et je plaisantais il y a peu parce que j'ai raconté que j'avais rejoint un cirque
1: two nights a week for 6 weeks
2: pour pendant 6 semaines, 2 soirs par semaine, avoir justement ce moment où je pouvais laisser derrière moi, quitter cette tragédie de l'époque. J'ai trouvé ça merveilleux. J'ai d'abord commencé par lire mes poèmes en plein milieu d'un cirque. Et on était au milieu de personnes qui pensaient la même chose et toute personne saine d'esprit partage ce sentiment et on était dans la joie et on pouvait retrouver justement cet esprit un peu plus sain dans le cirque, la musique, les arts, tout ce qui est impossible à écraser. En réalité, ils peuvent essayer, mais ça se relèvera.
1: For my part, I appreciate everything
2: en ce qui me concerne, j'apprécie tout ce que j'ai, tout ce que j'ai le privilège de pouvoir avoir. Et c'est important pour moi d'apprécier ce privilège chaque jour parce que ça m'aide justement à traverser cette période difficile. Et j'ai tellement de privilèges. Je vis dans la beauté, au milieu des arbres. Personne ne menace ma vie aujourd'hui. Alors j'essaie simplement de veiller sur mon jardin.
0: Tout ça et l'humour. Je voulais terminer en lisant en français. Et si vous voulez bien, John, vous lirez vos mots à vous en anglais. Parce que oui, l'humour aussi, quelle force! L'écriture. L'écriture est comme l'amour. On ne peut la forcer ou elle meurt en cherchant à croître. L'écriture est comme l'amour. On ne peut la forcer ou elle se change en ciment dans un tube de dentifrice. À vous, John.
1: But do you want me to read it in English?
0: Yes, please.
2: Oh, okay, yeah. En anglais.
1: Writing is like love. It can't be forced, or it dies in its own process. Writing is like love. It can't be forced, or it becomes cement in a tube of toothpaste.
0: Merci beaucoup.
1: Very poetic.
2: C'est poétique.
1: Thank you very much.
2: Merci à vous.
0: C'est poétique et drôle. Quand tu verras ma mère, invite-la à danser aux éditions Point. À très bientôt.
1: Merci.
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0: L'homme qui a réussi à mettre d'accord le Figaro et l'humanité. Bonsoir Benjamin Biolay.
7: Bonsoir.
0: Mais oui, vous avez fait ça. Le Figaro dit, l'auteur, compositeur, interprète le plus doué de sa génération. Et l'Huma, très d'accord, dit, mais oui, un double album nourri et inspirant. Eh, la classe ou pas?
7: Bah, de ce point de vue-là, ouais, c'est pas rien, quoi. Figaro, Huma, je pense qu'il y a que à ce sujet-là qu'ils ont été d'accord cette année. Donc, pour une fois, je prends.
0: Ouais, on peut découuper les articles, exactement. Benjamin Biolay, bienvenue dans Décibel. Cet album, le disque bleu, 11e album, double album. C'est vrai qu'il a été accueilli d'une manière unanime. L'Huma et le Figaro, c'est pour la vanne, mais n'empêche, le grand public, ça y est, c'est votre terrain de jeu, quoi. Parce que, vous n'avez pas perdu la street cred qui vous permet d'être en couverture des Un Rock, mais vous êtes aussi en couvre de Télé 7 Jours et Gala. C'est quoi cette place quasi unique?
7: Ah bah je ne sais pas du tout. Moi, j'étais très content que différents médias s'intéressent à mon cas et tout. Ouais. Après, je ne cherche pas à savoir ce que ça veut dire d'être à ces endroits-là, c'est sûr.
0: Alors, est-ce que ça se traduit quand même sur scène et dans le public notamment? Je pose la question parce que vous avez commencé, vous avez déjà fait quelques dates de votre tournée acoustique. Il y a eu Longjumeau et puis il y a quelques jours le Théâtre Marigny à Paris. Est-ce que vous voyez de nouvelles têtes dans le public? Est-ce que vous sentez venir de nouvelles personnes à vos concerts?
7: À chaque tournée, un petit peu quand même. Ouais, j'ai l'impression que c'est quand on va régulièrement chanter et tout dans les villes de France et tout. Si on le fait bien, les gens quand même ont tendance à revenir et pourquoi pas inviter des amis. C'est ce qu'on fait tous en fait, quoi. En disant viens voir, il y a un groupe super, je les ai vus l'autre fois, ça m'a plu. Et c'est sans doute un truc de bouche à oreille plus que de presse. Enfin, j'espère après. C'était très chouette quand même. Ça faisait longtemps que j'avais pas fait de concert régulier. Enfin. Ouais. Que j'avais pas préparé un concert et tout, et là c'était avec les musiciens que je préfère, même si c'était pas tous là, parce qu'on peut pas être 15 sur scène, mais non, c'était trop bien, j'ai pris un grand plaisir.
0: Alors ça c'est vu, en plus il y a des vidéos qui ont été partagées sur les réseaux sociaux, qui ont quand même au moins cette qualité-là.
7: Ah, ils ont plein de qualités, les réseaux sociaux.
0: Ouais.
7: Pas que ça. Ouais, c'est...
0: Mais je me suis dit, waouh, qu'est-ce qu'il est détendu sur scène, Benjamin. Moi, je vais vous voir en concert, en gros, depuis cette période-là. Ça fait 20 ans, Benjamin. Vous êtes la plus longue relation de ma vie.
7: Oh, ça me fait plaisir.
0: Donc, à l'origine, c'est là où j'ai commencé à aller vous voir en concert. Et en vous suivant, d'année en année, d'album en album, je trouve que vous vous êtes détendu sur scène. Je me demande si vous n'avez pas toujours été super à votre place en studio. Ça n'a jamais été une question. Par contre, sur scène, il vous a fallu plus de temps pour apprivoiser la bête.
7: Beaucoup, beaucoup plus de temps. Ouais. Le studio, c'est pas que j'étais à ma place, mais au début, mes fonctions, elles étaient toutes petites. Quand il faut juste faire un truc, puis après, donc on prend, c'est comme dans n'importe quel métier, en fait, on vous donne de plus en plus de responsabilités et ça se fait de manière très chronologique. Ouais. La scène, en fait, il y avait la scène avant, moi quand j'habitais à Lyon et tout, j'avais joué, je faisais des concerts, des trucs et j'étais plutôt détendu, mais la scène avec la grosse pression d'avoir sorti un disque, ouais. Et puis au début j'étais hyper emmerdé parce que je savais que mon disque, le premier Rose Kennedy, c'était un vrai truc de producteur et que c'était impossible à faire sur scène en fait.
0: Il y a trop d'instruments, trop de choses.
7: C'est une voix toute petite avec énormément de production derrière, ça avait demandé d'ailleurs du boulot, donc je savais que c'était mort, donc j'ai dû faire avec et puis ça s'est mis à me plaire déjà quand j'ai eu du succès en vérité, quoi, parce que ça change la vie quand même d'avoir un peu de succès. Et puis quand j'ai commencé à me sentir un peu à ma place, c'est sûr.
0: Ouais. Et puis même, je trouve, même physiquement, au début, j'avais l'impression que vous saviez pas quoi faire de votre grand corps là, et que maintenant, oui, vous savez.
7: Je trouve que c'est là où c'est ce qu'on voit le plus quand quelqu'un est pas à l'aise sur scène, c'est quand son corps paraît bizarre. Parfois, la voix, ça va très bien, mais on sent que le mec ou la fille se sent pas vraiment bien. Et moi, je pense que ça se voyait. Ouais.
0: Pensez que le ciné aussi, ça vous a aidé à ça, à apprivoiser ça?
7: Moi, je pense un petit peu quand même. Ouais. Le corps, en tous les cas, c'est sûr. Ouais, oui.
0: Le disque bleu, les amis, sort les violons comme à l'origine, à l'époque.

0: Alors ça s'est fait dans quel sens, Benjamin, le choix de faire un double album? Vous sentiez que vous aviez des chansons qui étaient vraiment différentes?
1: Ouais, non, il a suffi de quelques chansons, là, on n'en a mis que deux, mais où là je me suis dit, voilà, c'est impossible cette affaire de faire.
0: Sinon ça marche pas.
1: Ça
0: ensemble.
1: Sur une même face. Bah ouais, parce que je suis à l'ancienne, je pense aux faces d'album. Et souvent quand on tournait la face, ça pouvait être complètement différent, mais il y avait eu ce sas entre les deux, ça s'arrête, tu tournes la face et tout. Donc j'ai décidé d'en refaire un, mais j'en avais déjà fait. Et puis c'est de la génération qui a grandi avec ça, quoi, entre le triple du Clash, Sandinista, le Songs in a Key of Life et l'album blanc, qui sont des doubles albums.
0: Tous les Led Zepp quasiment aussi.
1: Tous les Led Zepp. Ouais. Même Francis Cabrel, si je me trompe pas, Samedi soir sur la Terre, c'est double et tout. Goldman en a fait un double aussi, qui a beaucoup. C'est quand même un truc très culturel de l'époque des albums. C'est là où c'est un peu.
0: Et double tournée aussi, du coup. Est-ce que certaines chansons des résidents peuvent se trouver sur la tournée acoustique et inversement, des chansons de la partie plus acoustique de l'album Visiteurs seront dans la tournée électrique?
1: Alors, il y a eu 2-3 chansons de la première phase qui étaient sur la tournée acoustique. L'inverse va être plus difficile.
0: Oui,
1: ouais, je pense quand même. Ouais.
0: On verra. Pour le moment, écoutons ma préférée de l'album. Je suis très égoïste. Hein, j'ai fait la programmation en me disant que à vous aussi ça vous plairait d'écouter Morpheus, Tequila, très homme à la tête de chou.
1: Total, et Mélodie Nelson, c'est un hommage à Gainsbourg Vanier, ce couple maléfique qui a fait pour moi l'album français le plus dingue de tous les temps.
0: Benjamin Violet est dans Décibel et on est bien contents.

0: J'ai envie de dire un truc très banal, mais c'est pas grave, je le dis quand même, je me rattraperai après. Qu'est-ce que c'est beau, merde, alors.
1: Oh, c'est gentil, non, mais c'est un plaisir à faire. Mais c'est aussi pour la référence. C'était un plaisir de faire vraiment ça en studio. Au studio ICP à Bruxelles, qui est magnifique, avec les vrais sons. Parce que les disques de cette époque, on les adore à cause du son, mais c'est à cause des studios aussi dans lesquels ils ont été faits, quoi. Tu vois, avec le vrai matos,
0: la bonne console,
1: exactement, le bon paravent, bon endroit, le bon compresseur. Et là, on s'est fait un peu plaisir et du coup, c'est hyper satisfaisant.
0: Et pour essayer de rendre un peu moins banal mon histoire de beauté, j'ai quand même une question là-dessus, justement. Est-ce qu'il y a autre chose d'encore plus important que la beauté quand on fait une chanson ? Benjamin, je veux dire, est-ce que vous êtes capable de faire un peu moins beau en vous disant que ça sera peut-être plus intéressant ou plus émouvant ou plus choquant ?
1: Non, si c'est plus dansant, je suis prêt
0: à faire moins beau.
1: À faire un petit deal en disant, allez, ce sera un peu moins joli ou par exemple, ce sera moins poétique ou je sais pas quoi. Mais parce que c'est aussi l'autre fonction pour moi de la musique, quoi.
0: De danser. Soit beau.
1: Soit j'aime la musique parce qu'elle est belle, soit parce qu'elle est dansante, et quand c'est les deux, c'est merveilleux, quoi. C'est vraiment un truc comme les Smiths dont j'ai toujours été fan à cause de ça, quoi. Au début, quand j'ai découvert, je dansais dessus et ça me rendait hystérique, je sais pas, ça me faisait un effet fou. Et puis quand j'ai commencé quand j'ai eu mon premier disco franco-anglais, que j'ai vu les textes, j'étais là, what the fuck, qu'est-ce qu'il raconte et tout.
0: Il y a des dossiers dans les
1: films. Quoi, il parle. Ouais. Et il y a, parfois c'est très allégorique, c'est de la vraie poésie, quoi. Il y a des fois, il est très direct. Mais, et du coup, j'ai trouvé ça merveilleux.
0: Alors, baladons-nous sur cet album. Il y a, je trouve, un équilibre qui est, mais tellement réjouissant à l'écoute. Par exemple, Soleil profond.

0: En fait, vous n'allez jamais dans le cliché. Oui, il y a de la guitare électrique, mais du coup, c'est contrebalancé par des percus.
1: Ouais,
0: c'est pas une grosse batterie bien grasse.
1: Ah non, c'est des vrais percus tropicales. Ouais, je sais pas. Ouais, c'est envie d'expérimenter aussi, parce que soit pour moi, soit pour d'autres artistes, le vrai titre bien rock avec la grosse batterie, avec le gros son rock, j'ai déjà eu l'occasion de l'essayer pour voir ce que ça avait. J'adore, mais là, c'était trop marrant de mettre des percus tropicales, je trouve.
0: Ou alors, quand vous avez des paroles bien punk, comme Pauline partout, Justine nulle part, alors on contrebalance avec un peu de violon.

0: me fait penser. Je me souviens quand j'étais au lycée, on avait un prof de français qui nous étudiait les poèmes de Baudelaire et il nous les faisait analyser, il nous disait qu'est-ce qu'il a voulu faire, pourquoi il a fait ça, etc.
1: Ah, je détestais ce genre de prof.
0: Moi aussi.
1: Oh, putain, il me faisait ça.
0: C'était terrible.
1: J'en ai eu plein des tue-l'amour quoi, qui vont t'expliquer pourquoi tu trouves cette personne jolie. Parce que tu sais, son nez est parfaitement symétrique.
0: Oui.
1: Tu t'en fous en fait, mais bon.
0: Mais ça m'a appris quand même un truc, au-delà de sécher les cours de français, ça m'a appris que, en fait, quand c'est vraiment réussi, c'est rarement un accident. Alors, est-ce que ça vous arrive, les accidents? Ou est-ce que là, ce qu'on vient d'observer, par exemple, que la guitare est contrebalancée par une percu, que les paroles sont contrebalancées par un violon et tout, ça, c'est pas des accidents.
1: Non.
0: C'est à votre niveau d'orfèvrerie, c'est des heures de prise de tête.
1: Ouais, un peu de prise de tête, c'est des heures. C'est comme si on jouait à la console aussi, c'est un peu ludique quand même. C'est, ou si on faisait une réussite ou un truc, il y a quand même un côté.
0: Ça fait vieux. Vachement,
1: je sais. En 10 ans, je m'en suis rendu compte.
0: Parce
1: que la console, ça faisait un peu trop jeune par rapport à mon âge, donc je me suis contrebalancé avec un truc de vieux, mais là, je suis allé trop fort. Non, il y a un côté amusant de mettre des mots dans des notes, en fait, quand même. C'est un truc super amusant à faire, je trouve.
0: Et les accidents, ils arrivent ou pas?
1: Il y en a plein, mais ils arrivent sur des compositions. Ça arrive souvent. Il y en a plein par album. Plusieurs par album en général, quoi. C'est vraiment même se tromper, quoi. Sur la guitare, c'est facile à comprendre, qu'on n'est pas sur la bonne case. Et sur le piano, ça peut être juste une note qu'on n'avait pas prévu de jouer qui crée un accident. Hein.
0: Et donc là, sur l'album, il y a des accidents de studio qui sont devenus la version officielle de la chanson.
1: Ouais, je crois.

0: partout, Justine nulle part, Benjamin Biolay et l'invité de Décibel. C'est laquelle votre préférée sur cet album, les 24 nouvelles chansons?
1: Oh non, mais moi j'en ai pas des préférées. Bon, non, ce sera toujours celle que les gens préfèrent, qui sont mes préférées. Tant que je vous dirai dans quelques mois après la tournée. Ouais.
0: Benjamin, sur ce nouvel album, j'aime bien parce qu'on retrouve vos obsessions et il y a de nouvelles obsessions. Obsession Jeanne Chéral, que je partage, elle est formidable. Oh.

0: Vous avez été très impliquée dans le dernier album de Jeanne Chéral. Et alors, elle parlait de vous à toutes les interviews en disant « S'il n'était pas venu me sortir de ma grotte, j'aurais pas fait de disque. »
1: Ouais, après, moi, ça me touche beaucoup qu'elle le pense. Mais je pense qu'elle aurait, quoi qu'il arrive, fait un disque. C'est son carburant, c'est sa passion. Elle est comme moi, elle est complètement fondue de chansons, quoi. C'est quelqu'un qui adore ça. Et je pense qu'au bout d'un moment, elle se serait dit quand même, faut que je fasse des nouvelles chansons. Mais je l'ai un peu bousculé, peut-être.
0: Mais c'est beau, je trouve, votre histoire, cette espèce de très longues amitiés sur des années. Ça va finir par faire des dizaines même d'années.
1: Ouais.
0: Je sais pas, on a tellement l'impression que ce monde de la musique, il est concurrentiel et plein de méchanceté et plein de. C'est beau, je trouve.
1: Oui, c'est assez rare. J'ai pas 3000 relations comme ça dans ce métier et tout, mais il faut que. C'est parce que on aurait été amis quoi qu'il arrive, je pense. On a plein de points communs, je trouve.
0: Autre obsession, les dates. Vous vous souvenez de vendredi 12 sur Grand Prix. Nous sommes maintenant au 15 octobre.

0: dit d'une voix très basse mais ferme sans mettre les formes.
1: Ça, c'est vraiment le signe des grands nostalgiques de tout noter dans un coin de leur tête, noter la date et quel temps il faisait et l'heure qu'il était.
2: Après, c'était pas noté, mais je pense que c'est que tout est vrai, la date et tout. Ouais. C'est cette histoire-là, enfin, ce petit flashback, il m'est revenu quand j'écris cette chanson à Buenos Aires et tout. Et là, je parle de Lyon, je le savais que c'était à Lyon et tout. Donc, j'ai mis la date peu avant mon départ de Lyon, d'ailleurs, quoi. Donc, oui, c'est un peu. C'est un peu vrai, mais je l'avais pas noté tout ça, mais c'est pas une invention.
1: Et vous notez des trucs ou pas?
2: Moi maintenant, je sais pas, parce que j'ai tendance à me dire que si je m'en rappelle pas, ça valait pas le coup d'être noté.
1: Waouh.
2: Mais je parle des idées, des idées.
1: Oui oui. Même idées. Des moments où vous dire bah merde, là je suis super émue, tiens je vais noter.
2: Non, je note pas. Je prends pas de photos et tout, mais je suis un peu. L'album de Bad Bunny m'a beaucoup touché parce que de dire j'aurais dû prendre plus de photos, c'est moi je sais exactement ce que c'est que cette sensation. Quand je vis un truc, je pense jamais soit à prendre la photo, soit à le noter, parce que j'ai l'impression que c'est le seul moyen de le vivre vraiment. Mais parfois, tu te dis j'aurais dû
1: garder quelque chose. Bon, alors l'obsession de l'eau, ça c'est pas nouveau, ça fait longtemps que l'eau sous toutes ses formes et notamment la mer est dans vos albums. Mais là, ça y est, vous n'habitez plus que au bord de l'eau.
2: En fait, oui, j'ai de la chance. Même à Paris, que je suis loin des quais de Seine, mais il y a quand même de la flotte et tout.
1: Il y a de la flotte quelque part.
2: Mais après, à Buenos Aires, il faut dire les choses. Il y a des gens qui viennent à Buenos Aires, je leur dis, tu sais que c'est au bord de la mer ici. Et ils me croient pas. Parce que la ville tourne le dos à la mer. Ah. Et elle est construite dos à la mer. Et ça, quand on les emmène à Puerto Madero, qui voient qu'effectivement, il y a ce, bon, après, elle est très, très polluée à Buenos Aires, on peut pas s'y baigner. Mais il y a réellement la mer, oui. Mais on la voit jamais, on la voit jamais.
1: Mais alors, vous avez essayé d'analyser ce que ça vous procure et pourquoi votre disque, il est bleu et pourquoi, avant de le sortir, il y a eu plein de vidéos où on voyait, oui, la mer, etc.
2: Je sais pas, j'aime ça. C'est à la fois rassurant et en même temps, ça vous remet en place, quoi. Quand vous faites un tout petit peu de bateau, dès qu'il y a un peu de grain, dès que ça envoie un petit peu et tout. Même quand vous nagez et que vous sentez qu'il y a vraiment du courant et que il n'est pas, ce serait pas très malin d'aller très très au large. Vous voyez que vous dépassez, vous sentez bien que la mer en une seconde, elle peut vous coucher quand même, quoi.
1: D'accord. Ah ouais. Donc c'est un truc avec les éléments.
2: Mais j'aime la regarder. Par contre, elle me fait un bien fou. Ouais,
1: C'est comme dans Resident Visiteur, la chanson avec la peur de l'avion, qui sont au-dessus de la flotte aussi, quoi.
2: Exactement.
1: Ouais. Non, ça fait du bien, c'est vrai, de se frotter aux éléments. Alors, nouvelle obsession. J'espère que je me suis pas planté, Benjamin. Mais en écoutant l'album, j'ai remarqué que ça parlait beaucoup de sommeil. Et alors ça, c'est bien parce que il y a réfléchi. J'espère que je me suis pas planté, les amis. Attention, si j'ai mal interprété, c'est pas grave. Mais on a quand même la sieste. On a Morpheus Tequila. Bon, bah, Morphée, je ne fais que dormir.
2: C'est quelqu'un qui...
1: Voilà. Mauvais garçon, même quand je dors, je fais des ronds, le disque bleu. Et on a deux pannes d'oreiller aussi dans le disque, une juste avant de tomber et une sur mes souvenirs.
2: Ah ouais.
1: Alors, ouais. Non mais je trouve ça intéressant parce que votre image de mauvais garçon, vous en jouez d'ailleurs dans une des chansons, on se dit, le mec ne dort pas la nuit. Et en fait, là, je trouve que vous parlez vachement de sommeil.
2: Ah non, non.
1: Est-ce que vous êtes devenu raisonnable maintenant et vous vous couchez tôt avec une tisane?
2: Ça peut arriver, ouais, quand même. Ouais, quand même. Mais c'est très facile à expliquer. C'est qu'avec le temps, je trouve la solitude de moins en moins pesante aussi.
1: C'est vrai.
2: Ouais. Ça me va très bien, je peux rester longtemps tout seul et un peu comme un ermite. Le fait de sortir beaucoup, c'est parce qu'on a aussi peur de ça, de la solitude, et la nuit.
1: Je préfère être avec Glicon qu'être tout seul.
2: Exactement, et parfois c'est pas Glicon, il y en a juste 9. Et c'est...
1: Oui. Big BD était pas là.
2: Voilà, il s'était barré. mais c'est un peu ça d'ailleurs, traîner dans des endroits où il y a des gens comme ça et tout. Ouais. Pas forcément les meilleurs endroits du monde pour se sentir bien et épanoui, mais la peur de la solitude, la nuit qui tombe, le truc. J'ai le souvenir de ces angoisses qui me forçaient à sortir et donc à moins dormir et tout. Maintenant, j'ai pas peur d'être seul.
1: Eh ben, ça fait quand même des bonnes chansons, comme quoi.
2: De toute façon, il faut être tout seul pour faire ça. Ouais.
1: Eh bien, merci pour ces mois de solitude, Benjamin, qui nous ont amené ce beau disque bleu. Je me joins au concert de louanges du public, de la presse. C'est absolument incroyable. Et on a hâte de vous voir sur scène. C'est conseillé par l'Humanité et le Figaro, les amis, c'est important.
2: C'est pas rien, ouais.
1: Merci, Benjamin.
2: Merci beaucoup.
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4: Bonjour la France, j'espère que tu vas bien, la France. Ah là là là là, c'est le dernier jour pour que je puisse avoir un candidat pour être à égalité avec la personne demain pour la dernière finale de
5: bonjour
4: nos carrières.
5: Madame, hein, bonjour voilà. À tous, mais oui.
4: Voilà, je vous rappelle que demain, le premier prix, ah là là là là, c'est le festival Ici Live qui aura lieu en septembre à la Ciotat. Vous aurez évidemment le voyage en train à partir d'une grande ville offert, 3 nuits d'hôtel, vous aurez 2 places chaque soir pour assister au concert,
5: oui.
4: Vous aurez évidemment l'accès aux coulisses, et puis, avec l'association Lacadène, vous ferez une belle croisière sur un beau bateau.
5: On ne connaît pas encore la prog, mais ça va être bien, on va dire.
4: Non, on ne connaît pas, enfin, on connaît, mais c'est...
5: On sait, mais on ne sait pas, mais on
4: ne dit pas. C'est mystérieux. Ouais. Si vous ne gagnez pas ça, qu'est-ce qu'on gagne?
5: Écoutez, c'est l'avant-dernière fois que je parle de lui. Je suis dans l'émotion, je ne vous cache pas que demain, c'est la dernière.
4: Oui.
5: De savoir que je ne passerai pas mon été avec Joe Madango.
4: Qu'est-ce qu'on va devenir?
5: Alors, je vais vous dire, c'est simple. J'emporterai avec moi 32 dosettes, 6 verres en verre et ma cafetière de poche que j'attends toujours. Merci Joe Madango. Voilà.
4: Bon, allez, on accueille tout de suite nos 2 derniers candidats de la semaine pour la finale, Peggy et Laurent.
5: Bonjour.
4: Comment ça va, les amis?
6: Bonjour, les amis, ça va.
5: Salut.
4: Bon, alors, je joue avec Peggy, qui joue avec ici Besançon. Comment ça va, Peggy?
7: Eh ben, ça va très bien, bonjour.
4: Alors, il fait comment à Besançon? Il fait beau, il fait chaud, il fait quoi?
7: Il fait chaud, mais il fait lourd.
4: Mon Dieu! Oh, est-ce que tu as une petite fontaine ou un petit bassin pour te rafraîchir?
7: Alors, j'ai un petit bassin chez moi, mais là, je suis sur le parking du travail pendant ma pause de midi.
4: Oh mon Dieu, je te demande pardon. Alors, ok, d'accord. Alors, tu es en couple avec Stéphane, tu as 2 enfants, 2 petits-enfants. Et alors là, attention, elle vit un peu ma vie de rêve, parce que elle a 1 chien, 5 chats, 20aine de poissons rouges, des poules. Et surtout, elle a un escargot africain.
5: Ah oui, en plus.
4: C'est-à-dire que le truc est énorme. C'est ça, quand il s'allonge, il fait ton bras, en fait, c'est ça?
7: C'est ça, il fait à peu près la moitié de mon bras en longueur, ouais.
4: Ah oui, d'accord. Et alors, qu'est-ce que ça mange? Il mange 3 fois plus de salade que les autres?
7: Eh ben oui, ça mange beaucoup. Non, mais ça mange vraiment beaucoup. Ça mange un os de seiche à peu près par mois.
4: Oh mon Dieu. Ah oui, quand même.
7: Oui, parce qu'il lui faut du calcium pour sa coquille. Et ça mange à peu près 3-4 concombres par mois, de la salade.
4: Ouais. Et alors, du coup, est-ce qu'il s'ennuie pas un peu? Est-ce que tu lui offrirais pas un petit compagnon?
7: Alors, le problème du petit compagnon, c'est que tous les 15 jours, c'est 600 bébés.
5: Ah oui.
4: Oh merde. Oh merde. Ah ouais. Oh là là là là, 600 bébés donc, tous les... Ah ouais,
7: c'est ça. C'est jusqu'à 600 bébés, ouais. Donc non, je l'ai vécu une fois, et non, je ne le revivrai pas.
4: Qu'est-ce que t'as fait des bébés? Tu les as mangés, bien évidemment.
5: Non.
7: Alors, ça, au départ, c'est des œufs, hein, bien sûr. Eh bien, les poules se sont régalées. Ça m'a fait mal au cœur.
4: Bah, 600 bébés tous les 15 jours, mais quelle famille!
7: Mais oui, c'est ça. Donc, non, c'était trop le cirque.
4: Oh,
7: donc, Pépère, il est tout seul, puis il s'ennuie pas.
4: Oh là là, mais alors tu lui as mis un petit enclos, comment ça se passe?
7: Bah, il est en vivarium. Il a une petite fontaine électronique qui lui coule de l'eau.

0: dessus quand il veut. Donc non, il est plutôt heureux.
1: Oh, je veux une photo. Comment il s'appelle l'escargot? Tu lui as donné un nom?
0: Non, même pas. C'est Pépère.
1: Tu l'as pas donné. Bon, c'est Pépère. Je veux une photo de Pépère. Je veux une photo de Pépère. Voilà.
0: Okay. Une photo de Pépère.
1: Très bien. Alors, tu es technicienne qualité dans les horodateurs, mais pendant 20 ans, tu bossais dans l'automobile.
0: C'est ça.
1: Et petite, tu voulais être vétérinaire. Oui, bah tu t'es vengée. Voilà. C'est pour ça que t'as autant d'animaux.
2: Les horodateurs, c'est la machine où il y a du pognon, là, les horodateurs, là.
0: Ouais.
2: T'es technicien.
0: C'est ça, j'ai foiré ma vie.
1: Mais d'accord. Tu sais qu'il n'y a plus d'oseille dans les machines.
2: Oh. Ah oui, bah, ça n'existe plus, c'est des trucs à l'ancienne. Hein,
1: mais non, tout est sur appli.
2: On a un coup de poing dedans et boum, ça tombait, jackpot.
1: Ok, je voudrais que la sécurité de Radio France appelle la police. Les faits ne sont pas du tout.
2: Ah, je l'ai fait.
1: Voilà, bon.
2: Il y a quelques centimes. Bon,
1: mais quelle honte. Alors, ma chérie, nous allons tout de suite marquer le premier point avec la première question, vraie ou faux, avec une petite ambiance. Tiens. Alors, écoute bien. Les glaces en bâtonnet ont été inventées par accident par une enfant de 11 ans. Est-ce que c'est vrai que les glaces en bâtonnet ont été inventées par accident par une enfant de 11 ans? Vrai ou faux? Top chrono, 5 secondes.
0: Ouais, je dirais oui, pourquoi pas.
1: Eh ben, t'as bien raison, c'est vrai. C'est Franck Epperson, un petit gamin de 11 ans, qui a oublié un verre de boisson en poudre avec un bâtonnet dedans, dehors, et il a fait froid. Pof, il a déposé le brevet et il est devenu multimilliardaire. Premier point.
2: Laurent, avec ici Provence, bah, t'es pas loin de la Ciotat, du coup, Laurent.
3: Bon, alors, je pourrais même y aller en vélo.
1: Bonjour.
2: Voilà, tu vas y aller en vélo.
1: Ben oui.
2: Il habite à Lorgues, c'est dans le Var, c'est dans le 83.
1: C'est tellement beau, Lorgues.
2: Mais oui, c'est beau. Laurent, est-ce que t'as... Oui, t'as chaud, la question, elle est évidente. Fait un peu chaud quand même, encore dans le sud, là.
3: Ouais, c'est un petit peu chaud, mais on est à quoi? Il doit faire 18 ce matin, on attend un petit peu de neige, là.
2: D'accord, bien sûr. Et la marmotte, tout ça, dans le papier d'alu. Ben oui, Laurent. Alors, tu es marié à Nathalie. T'as des petites jumelles, toi. Enfin, elles ont déjà 11 ans, mais t'as deux jumelles.
3: C'est ça, j'ai une paire de jumelles.
2: Oui, une paire de jumelles. Je ne sais pas si on dit deux jumelles, parce que...
1: Bah non, on dit des jumelles, tout court.
2: Ah oui. Qui a préparé cette fiche encore? Deux jumelles. Juliette et Roxane. Ah bah dis donc, tu ne serais pas un peu fan de Notre-Dame de Paris, toi?
3: Non, c'est plutôt police, thing.
1: Voilà. Surtout que Juliette, quel rapport avec Notre-Dame de Paris?
2: Aucun, c'était pour Esmeralda. Faire réagir. Ben oui, bien sûr, Juliette, c'était... c'est quoi?
1: Juliette, c'est Roméo et Juliette.
2: Ben voilà, c'est Roméo et Juliette et Roxane. Attention, Roxane. Très très beau prénom, Roxane.
1: Bah oui, c'est le prénom de ma fille. Bah,
2: c'est aussi le deuxième prénom de ma fille. Voilà. T'as deux garçons, les as appelés, les garçons?
3: Alexis et Thomas.
2: D'accord. 29 et 26 ans avec les jumelles. Ouais. Bah, ça te fait une belle famille, ça, dis donc, hein, Laurent. C'est vrai,
3: bah ouais. Là, ils sont tous partis parce qu'ils sont, à part mes filles, parce que mes filles vivent avec moi et leur maman.
2: Oui.
3: Mais du coup, les deux garçons, là, ils sont de la région parisienne et ils sont venus une semaine en vacances ici.
2: D'accord. Ah, voilà. Bah, on les salue, hein, Thomas et Alexis. Il y a aussi un petit peu d'animalerie. On a deux chiens.
3: Il y a deux chiens. Il y a un chat.
2: Ok. Comment il s'appelle le chat?
3: Son petit lui, le chat, c'est Coton.
2: Coton.
3: Il est tout blanc.
2: Il est tout mignon. Alors, toi, on t'appelle Lolotte. Quand même un peu fou, parce que Lolo, bon, Laurent, Lolo, mais pourquoi Lolotte? Qui t'appelle Lolotte dans la vie?
3: C'est venu de ma sœur, parce qu'on était. On faisait beaucoup de câlins, puis Lolotte, ma Lolotte.
2: Bon, c'est un peu comme tout. Bon, sois le bienvenu, Laurent, qui est pâtissier, qui est boulanger, qui est glacier.
1: Ah, ça te plaît bien, ça.
2: Régaler. Laurent, on joue tout de suite avec un premier point, allons-y. Oh, attention, il y a un petit orage, là. Ouf. Oui. Tu vois, prudent, il y a des départements avec
1: t'as songé à faire des castings pour les comédiens?
2: Ah, mais
1: parce que franchement...
2: Acteur studio.
1: Ah ouais, à mort, là. J'ai failli sortir le parapluie, là.
2: Oui, c'est ça. Les aimants. Perdent leur pouvoir pendant un orage. Les aimants, le truc qu'on met sur le frigidaire, là. Perdent leur pouvoir.
1: Non, personne met ça sur le frigidaire.
2: Mais si, pour faire te dire les magnettes, là. En tous les cas, ça perd le pouvoir pendant un orage. Vrai ou faux, top chrono, 5 secondes.
3: Moi, je dirais faux parce que mes magnettes sur le frigo, elles tombent pas, même en plein orage.
2: T'as bien raison, bonne déduction. Un orage ne fait pas perdre le magnétisme aux aimants. En revanche, une très forte chaleur, un choc violent ou un champ magnétique puissant peut les démagnétiser. Comme quoi, j'étais dans le vrai, là, les magnettes, là.
1: Oui, allez, calme-toi. Alors. Allez, ça fait un pour Peggy, un pour Laurent, et là, tout de suite, hop, qu'est-ce qu'on aime cette chanson. Rêver l'oreiller, poum poum poum. Ah, j'ai dû rêver trop fort. Vertige de l'amour, Alain Bachon, vous écoutez.

0: Gilles Cap-Dehors.
1: Oh, les vertiges de l'amour, oh l'amour.
0: Ah, mais Alain Bachung.
1: Toujours l'amour.
0: Alain Bachung tout court, on l'aime tellement.
1: C'est toujours l'amour qui triomphe.
0: Évidemment.
1: Demain pour la dernière, c'est l'amour qui va triompher.
0: Bien sûr.
1: Entre vous et moi.
0: Ouais, entre, je pense à la France et moi.
1: Bon, allez, jingle.
0: Allez, jingle.
1: Jingle, allez, ça va.
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0: Allez, Peggy, ici Besançon à 1, Laurent, ici Provence à 1, Peggy, attention, ça rigole pas, Peggy, elle a une ménagerie chez elle, elle a même un escargot africain qui fait 7 tonnes, mais surtout, tu es animatrice de Dance Country.
3: Oui.
0: Mais c'est, t'as même ton propre club de danse.
3: Oui.
0: Alors, t'as créé ça avec ta fille et ta maman, comment ça se passe, t'as 30 élèves, dis donc.
3: Ouais, c'est ça.
0: Eh ben dis donc, et alors comment ça se passe? Tu donnes des cours combien? Toutes les semaines? Combien de jours par semaine?
3: Tous les lundis, pendant 2 heures.
0: Oh là là.
3: Et puis ben, on est une grande famille en fait. On est passé d'un club de danse à une grande famille.
0: Mais c'est génial.
3: De danseurs où on s'amuse, on danse, on se prend pas au sérieux. Et puis, bah, on sort au bal très, très, très régulièrement, car il y a énormément de bal country.
1: Avec les chapeaux.
0: Il y a les chapeaux, les bottes, la chemise.
3: Il y a du chapeau et de la Santiago.
0: Et la Santiago et du bolo là, pour les chemises et tout, bah, évidemment. Évidemment. Alors, il paraît que tu fais même des démonstrations et des activités dans les EHPAD. Ça, c'est génial.
3: C'est ça. C'est mon petit coup de cœur, c'est les EHPAD. Et les centres Alzheimer, en fait, on apporte plein de bonheur gratuitement aux gens. Et ça, ben, ça n'a pas de prix pour nous.
0: Ben c'est génial. Franchement, je trouve ça super. Je veux des photos de l'escargot habillé en cow-boy.
1: Pépère.
0: Oh, Pépère. Alors, il paraît que tu jardines. Ça jardine, c'est un petit bassin, ça a plein de plantes. C'est un petit potager. Hein?
3: C'est ça.
0: Ben voilà. Oui. Et alors, qu'est-ce que là, dans son petit potager? Parce qu'il paraît qu'elle a fait un groupe Facebook Graines et Noyaux à Germer.
3: Ouais, c'est ça.
0: Qu'elle a 230 000 participants à son petit groupe Facebook.
3: Ouais, c'est ça aussi.
0: Non, petit dos. Oui. Ça, c'est génial.
3: Ça a bien pris, ça a bien germé. Ça a bien germé.
0: Ça, c'est bien. C'est bien. Alors, ma chérie, ça va germer. Tu vas marquer un deuxième point. Tiens, je te mets le thème de Disney. Écoute bien. Disney envisage un retour au dessin animé dessiné à la main, genre old school, terminer les trucs un peu trop modernes. Disney a envie de revenir au dessin animé dessiné à la main. Est-ce que c'est vrai ou faux? Top chrono, 5 secondes.
3: Allez, je vais dire oui pour le fun.
0: Eh ben, t'as bien raison. Bien sûr que c'est vrai. Ils veulent séduire les nostalgiques, hein, ceux qui aimaient bien les dessins à la main et pas les 3D omniprésents. Et c'est pas mal. Et d'ailleurs, il y avait le film là sur l'étoile, la Wish, qui était dessiné. Et c'était pas mal. Voilà, un point de plus, t'as 2.
1: Laurent, avec ici Provence, qui a un point. Alors, Laurent, on a un peu parlé de ses familles, de sa famille, ses jumelles, ses enfants. Mais j'ai évoqué quand même le fait qu'il était pâtissier, boulanger et glacier.
4: Non, je ne veux pas de vanille. Je déteste la vanille.
1: Maman. Bon, allez, comment on fait une bonne glace là? T'as une petite astuce, Laurent? Parce qu'on peut essayer de le faire à la maison.
5: Ouais, l'astuce, il faut vraiment, parce que ouais, il faut une bonne sorbetière, on va dire, parce que moi, je travaille vraiment avec du matériel professionnel. Hein. Donc l'astuce, des bons ingrédients, voilà.
1: Bien sûr. Alors c'est en emménageant dans le Var où
0: en emménageant
1: dans le Var que t'es devenu glacier pour les professionnels avec des contrats de saison. Hein. C'est comme ça que t'as commencé à travailler là-dedans.
5: Exactement. Après, j'ai toujours fait de la glace plus ou moins parce que en fait, ça fait partie de mon métier.
1: Ouais.
5: Parce que j'ai travaillé pour moi, je viens de la région parisienne. J'ai travaillé pour un traiteur, j'ai travaillé pour un pâtissier pur, donc il y a toujours eu de la glace à faire.
1: Bon, un petit parfum. On va se faire un petit tour de table là, quand même, là, sur les parfums préférés. Valérie, ton parfum préféré pour la glace?
0: Rhum raisin.
1: Céline qui réalise l'émission. Pistache. Emma qui est à la technique. J'ai pas entendu.
0: Chocolat.
1: Chocolat. Bah, pareil, je partage chocolat aussi comme Emma. Laurent, tu fais de la pétanque aussi?
5: Ben, il fait de la pétanque parce qu'il est dans le sud depuis 4 ans maintenant, donc il veut faire comme les copains.
0: Évidemment.
1: C'est normal. Quand on habite à côté de la Ciotat, on tire en pointe, c'est logique.
5: Bon, ouais, quand je dis la Ciotat, on n'est pas très très près quand même. Hein. Moi, je suis proche de Draguignan, On est à 45 minutes de Saint-Raphaël, Sainte-Maxime.
0: Ah ouais, t'es pas loin ouais. du tout.
1: Et alors tiens, et petite dédicace au groupe Moussuté, Late Joven, ça va faire plaisir à Ici Provence. Écoutez, ils chantent la Ciotat.
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0: Bien sûr.
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1: 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Eh ouais, je sais que tu connais, c'est très connu ça dans le sud. Laurent qui fait, et on en reparlera, du paddle et du paddle. C'est-à-dire qu'il fait paddle avec deux dés et le paddle avec un dé.
0: Eh oui.
1: À la fois sur l'eau, le tennis. Oui. Allez, mon Laurent, voici ta question. Allez, un générique.
0: Oh putain. Oh là là, il y a Christophe Ondelat qui vient de remonter le col de son cuir.
1: Qu'est-ce qui a bien pu pouvoir se passer
0: avec Nadine Mousseley.
1: Nous sommes le vendredi 17 juillet.
0: Puzzle macabre.
1: Il est 12h59, c'est la fin d'Otaquet. Valérie rentre dans le studio lorsque Eric brandit. Bon, bref, allez, la suite. Nous sommes à Hong Kong. Alors, à Hong Kong, une femme peut tuer son mari si celui-ci l'a trompé avec une autre femme, à condition de le faire à main nue.
0: Ah bah
1: vrai
0: c'est...
1: ou faux?
0: Génial.
1: Top chrono.
0: Quelle belle idée.
5: J'espère que c'est faux. Je sais pas, j'espère que c'est faux.
1: Oui, bien sûr que c'est faux, mais c'est une légende. Ouais, mais c'est une légende urbaine qui a souvent été reprise dans la liste des lois insolites. En réalité, le droit de Hong Kong n'autorise évidemment pas
0: qui que ce soit,
1: malgré l'infidélité.
0: D'accord. Évidemment. Alors, Peggy 2, Laurent 2, c'est magnifique. Et là, tout de suite, vous écoutez ici et vous vous dites, mais où va-t-elle nous emmener? Elle va vous emmener, faire un petit truc de rigolade. On en a bien besoin, c'est tout le bonheur du monde de Sinsémilia. Vous écoutez ici, on vous aime.

0: du monde. C'est tout ce qu'on vous souhaite. Hein.
1: Quotidien, bien sûr. Ah bah, tout l'été, on vous souhaite tout bonheur du monde.
0: Mais toute la vie même. Hein. Ah, voilà.
1: All night long.
0: Allez, jingle.
1: Lionel Richie.
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0: Alors, Peggy, elle est comme moi. Elle a la phobie de l'avion. Voilà. Du coup, elle rêve d'aller à Nashville pour aller faire de la country, mais sans prendre l'avion. Ça va prendre un peu de temps, mon petit chaton. Hein.
3: Embarque.
0: Parce que le paquebot Paris-New York, enfin le Havre-New York, c'est quand même 8 jours. Hein. Voilà, il va falloir prendre 2 mois de... Voilà, hein. Ça va être compliqué quand même, t'es consciente de ça.
3: C'est compliqué.
0: Ouais, je sais. J'aimerais tellement aller en Asie en vélo. Alors, comment te dire? Bien, c'est le quiz musical. Vous avez 2 points chacun. Je te propose d'en marquer 2 de plus. Il manque 2 mots dans une chanson.
1: La chanson.
0: Ouais, la chanson.
1: Ouais, oui, bravo.
0: La chanson de Claude Barzotti. Hein. Donc, lui-même. On va écouter la chanson de Claude Barzotti. 2 fois, ça va s'arrêter, t'en rendras poète. Et ça, il faudra que tu me trouves les 2 mots. C'est parti, écoute bien.
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0: Je suis Rital et je le reste, et dans le verbe et dans le. C'est quoi? Vos saisons sont devenues miennes, mais ma musique est. Voilà, les 2 mots, top chrono, 10 secondes.
3: Ça a dit dans le reste, mais ça a déjà été dit. Non, là je pense que Laurent va faire des points, moi je vais pas en faire.
0: Oh. Alors, je suis Rital et je le reste, et dans le verbe et dans le. Geste.
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1: Oui.
0: Et voilà.
3: Aïe, aïe, aïe.
0: Bon, écoute, c'est pas grave.
1: On me dit dans l'oreille que Laurent l'avait, parce que Laurent chantait en même temps. T'avais les 2 mots, Laurent?
5: J'avais les 2 mots, ouais.
0: Ouais, mais ça, c'est pas tellement important, vu que c'est pas sa chanson.
1: Oui, hein, mais ça donne un petit indice sur ce qui va se passer.
0: Oui, alors, allez.
1: J'ai dit que tu faisais paddle et paddle les 2, hein, c'est ça. Donc, à la fois sur l'eau et tennis, hein. C'est côté sport, c'est bien, ça. Ouais, c'est bien. Et puis, alors, tu jardines, tu maroufles. Juste un petit mot pour parler un petit peu de cuisine, parce qu'on a faim avant de jouer. T'es un fan de barbecue. Eh oui.
5: Oh, bah, on en fait tous les jours ici.
1: Oh, évidemment. Bien sûr, t'en fais un aujourd'hui ou pas?
5: Ouais, ce soir on fait des gambas au barbecue, la tranquillou.
0: Voilà, là.
1: Gambas,
5: ouais, c'est pas mal.
1: Ah, il adore la paella en plus. Il a
5: les petites cigales derrière moi là qui chantent.
0: Oh les gambas au barbecue, flambé au pastis. Attends, allez, j'ai envie de mourir.
1: Le gars, il fait des lasagnes, tout ce qu'on aime, le barbecue, on adore.
0: Oh là là.
1: Bon, ouais, allez. Allons-y, Laurent, voici ton quiz. Une chanson de Michel Fugain, fait comme l'oiseau, à 2 reprises. Poète, à toi de trouver.

0: très rapproché. Fait comme l'oiseau, sa vie d'air pur et d'eau fraîche, un oiseau, d'un peu de et de un oiseau, top chrono.
1: De pêche, je crois.
0: Le premier mot, tu dis pêche?
1: Ouais, je crois que t'as dit de
0: un
1: de
0: peu
1: pêche,
0: de et de. Ouais.
1: Et d'eau fraîche encore?
0: De pêche et d'eau fraîche, d'accord. Bah, écoute, on va vérifier.
1: Pêche,
0: hein. La chasse et pêche. Alors, pêche, il l'avait.
2: Alors, me regarde pas comme
0: bon
2: ça,
0: emplacement.
2: C'est Maître Quicandon qui décide. Hein,
0: Maître Quicandon, alors. Oh là là, elle est dure, Maître Quicandon, elle dit que pêche, oui, mais il n'est pas à la bonne place. Voilà, donc il n'a pas de point.
1: De chasse et de pêche, ouais, bah ouais.
2: Ouais,
0: ouais, ouais. Bon, ouais. Allez. Il est intraitable, Maître Quicandon.
2: Maître Quicandon, le traiteur intraitable. Allez.

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2: Alors, je vous rappelle qu'on joue avec Peggy et Laurent qui ont 2 points chacun. 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On reprend la compète, jingle, Emma, c'est parti. Alors, Peggy, hein, je le rappelle, qui joue avec ici Besançon, qui est en couple avec Stéphane. Et justement, parlons de cette rencontre avec Stéphane. Elle a rencontré Stéphane à la piscine. Et oui, elle allait nager tous les soirs quand elle sortait de l'école. Et lui, il venait pour un peu draguer une fille qu'il avait repérée. Et bon, bah, la copine de Peggy, elle l'aborde parce qu'elle le trouve mignon. Ah, mais Stéphane, lui, préfère Peggy. Voilà. Et donc, comment ça s'est passé? Parce que t'avais 15 ans à l'époque, hein?
3: Eh oui, ça paraît tellement romantique.
2: Ah oui, il vient à la piscine que pour te voir, enfin, j'ai envie de dire. Voilà. Donc, alors?
3: Et ben, du coup, il avait flashé sur la copine. Enfin, non.
2: Ta copine.
3: Flashé sur moi.
2: Voilà. Et c'est ta copine qui
3: avait flashé sur lui. Voilà, voilà. C'est ça. Moi, j'ai pas flashé du tout. Et puis finalement, ben, en apprenant à le connaître, moi, j'ai trouvé qu'il était plutôt pas mal. Et ça fait plutôt 34 ans qu'on est ensemble.
2: Bien sûr, de 15 à 34. Voilà, ça fait 34
3: ans. Non, de fait, ça fait 34 ans.
2: Et en plus, attention, parce que t'es tombée très, très rapidement enceinte. T'avais 16 ans quand t'es tombée enceinte.
4: Ah oui.
2: Et du coup, Stéphane, il voulait se marier.
3: Voilà.
2: Mais tes parents, c'était pas...
3: Trop tôt. Puis maintenant, c'est trop tard, il ne veut plus se marier.
2: Et voilà. Du coup, oui. Bon, tu vois toujours ta copine qui avait craqué pour ton mari, ou pas?
3: Oui, bien sûr.
2: Bah, elle s'est mariée.
3: Elle est très, très bien. Mais bien sûr, elle est très, très bien mariée aussi.
2: Ah, voilà. Bon, ça va, elle t'en veut pas.
3: Mais pas du tout. C'est une très, très bonne copine. Séverine, si tu m'entends, je t'embrasse.
2: Eh ben voilà, ça, c'est bien. Alors, ma chérie, j'aimerais que tu gagnes. Tu as bien compris que demain, c'est la dernière finale de toute la carrière d'Otaquet, puisque l'émission s'arrête.
3: Ouais, je sais,
2: tout le monde est triste. Tout le monde nous dit, bref. Mais donc, je voudrais que tu gagnes, parce que comme ça, j'aurai 2 candidats. Donc, tu vas bien te concentrer. Je te mets un hymne que j'adore.
4: Ah, magnifique. La couleur orange, on aime.
2: Stop, on va arrêter. Vas-y Emma, arrête-moi ça. Dans quelle ville... alors, je te fais la question, je te donne des propositions, tu auras 10 secondes pour me dire. Dans quelle ville des USA, John Fitzgerald Kennedy a-t-il été tué par balle? Alors, Dallas, Los Angeles, San Francisco ou évidemment le Dami d'Hollande. Alors, dans quelle ville Fitzgerald a-t-il été tué par balle? Dallas, Los Angeles, San Francisco, Dami d'Hollande. Top chrono, 10 secondes.
3: Je vais dire San Francisco, mais sans conviction.
2: Non, c'est une blague. C'est une blague.
3: Je vais dire Dallas.
2: Ah ben, c'est trop tard. C'est la première. C'est Dallas, évidemment. Oh là là, Dallas, le 22 novembre 60.
3: Sur Dallas, mais j'ai changé à la dernière minute.
2: Mais pourquoi tu fais ça, ma biquette? Non, je ne suis pas d'accord. Bon, bah voilà, c'était Dallas. Tu n'as donc pas de points.
4: Encore un coup de JR et Bobby, tout ça. Oui, quelle série de dingue. Ah là là, Laurent qui est dans le sud, lui, qui est à l'orgue, dans le Var, Laurent qui aime la pétanque, qui fait des glaces, qui est boulanger, qui est pâtissier. Et le barbecue avec les gambas ce soir.
2: Donc il n'est pas à l'abri de prendre le train pour aller s'incruster chez toi, fais gaffe.
4: Oui, enfin, en ce moment, on met du temps quand même en train, donc je ne suis pas totalement sûr de mon coup. Alors, comme ça, on a postulé à Koh Lanta aussi. C'était quand?
5: C'était la première émission.
4: Ah ouais,
5: il y a une vingtaine d'années.
4: Ah ouais, il y a 25 ans, même plus de 25 ans, je crois, ou pas loin.
5: Ça.
4: Hein.
5: C'est ça.
4: Qui n'était pas présenté par Denis Brognard, d'ailleurs. C'était Hubert Auriol qui présentait la première année.
5: Exactement. Ouais.
4: Et t'as pas été pris, donc j'imagine. Ouais, non.
5: Ah, parce que, ouais, il fallait aussi. Il y a le côté aussi spectacle, un petit peu, entre guillemets, visuel, il faut tout, quoi.
4: Ouais, bah oui, mais moi t'aurais été un bon candidat, moi je te sens bien chaud et tout, ça aurait été sympa, d'autant que tu fais de la plongée avec masque et tuba, donc t'aurais été bon dans l'eau là-bas, là.
5: Ouais. Hier, on a fait la petite journée à l'Estérel, là, masque et tuba, justement, en paddle, on a gonflé les 3 paddles sur la petite crique Santa Lucia, et puis on est parti, puis on a passé la journée là-bas.
4: Oh, Estérel. Mais Laurent, il adore, il a des décors magnifiques, il voyage, le Mexique, la Thaïlande, le Vietnam, la Turquie, les Maldives, le Japon, et tu adorerais la Thaïlande Thaïlande d'ailleurs, où se trouve le véritable lieu de Koh Lanta, et le Vietnam. C'est quelque chose qui, voilà, te donne envie, ça.
5: C'est ça. Enfin, vraiment pour y vivre une partie de la retraite.
4: Eh ben,
5: pas pour y travailler, mais une fois à la retraite, pourquoi pas.
4: Donc dans 10 ans, ouais. Un tout petit peu plus de 10 ans, 10 ans environ pour toi à la retraite, à peu près.
5: Ouais, une dizaine d'années, tranquille.
4: Une dizaine d'années, tranquille.
5: Ouais, on n'est pas pressé, on est en déjà.
4: Vous l'avez compris, c'est un aquatique, notre ami Laurent.
5: Il parle
4: de tuba.
5: Ah ouais.
4: C'est un fan de dauphins. Et là, je me retourne vers Valérie Damido, qui est notre experte animalière en dauphins.
2: Bien sûr.
4: Et je vais regretter beaucoup de choses, mais alors ça, pas forcément.
5: Mais ouais, parce elle que le fait super bien.
4: Elle le fait bien. Hein. Si t'étais un animal, tu serais effectivement un dauphin, quoi. Voilà.
5: Ouais.
2: Flipper.
5: Ouais.
2: Qu'est-ce que tu dis, Flipper? Des voleurs se sont introduits au château. Oui, ils ont des pistolets, Flipper. Bravo.
4: Ah là là là là là. Et alors, écoute.
2: Attends, il y avait mon ami Ben aussi. L'ours, il parlait.
4: Allez-y.
2: Il allait voir le petit garçon. Il disait allô. Et le petit garçon, il disait quoi, Ben? Qu'est-ce que tu racontes?
4: Oh là là là là.
2: Ah, non, non, c'est les animaux qui parlent.
4: À la rentrée, elle vous fait l'horoscope. Elle vous fera aussi l'aide des animaux.
2: Bien sûr.
4: Plein de projets pour vous à la radio.
2: Oh là là, un truc de fou.
4: Bon, on va déjeuner avec Eddie Mitchell. Hein. Il adore Eddie Mitchell, Laurent. Ben oui.
2: Bien.
4: Merci d'avoir réagi, ouais, Laurent.
2: C'est-à-dire que normalement, on encourage les gens avec ce qu'ils aiment à la fin.
4: Non, mais il aime. Ben, t'aimes Eddie Mitchell quand même. Tu voudrais déjeuner avec lui.
5: Ah oui, bah il faut trouver une star. Il y en a tellement, j'aimerais bien déjeuner avec Eddie Mitchell, Pascal Obispo, Jean-Jacques Goldman. Je veux qu'ils se réunissent tous.
4: Tout le monde
5: invite à la maison.
4: Oui, bah oui, pour le barbecue ce soir avec les gambas, pas de problème.
5: Voilà.
4: Allez, voici la question. Elle vaut 3 points, petit extrait de Louane.
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2: Le déhanché.
4: Son cœur est en l'ego. Ah là là, quel mot est à l'origine du nom Lego? Voilà ma question. Quel mot est à l'origine du nom Lego? Construire, joue bien, brique. Ouais, ça fait mal quand on marche dessus pieds nus. Aïe aïe aïe, top chrono. Construire, joue bien.
5: J'hésite entre brique et construire, donc
4: brique.
5: Aïe. Brique.
4: Allez. Pour toi, l'origine du mot Lego, c'est la brique.
5: Allez.
4: Ah, t'as joué. Eh ben, t'as joué mal. Et t'aurais dû dire joue bien, parce que c'était joue bien.
5: Ah, ça... c'est marrant.
4: Et ouais, bah, c'est marrant, non? Ça vient du danois leg got, qui signifie joue bien. C'est moche.
2: Et voilà, voilà, voilà. Ça veut dire aussi j'assemble en latin. Ouais. Alors, Peggy 2, Laurent 2, on est toujours à deux partout, la balle au centre.
4: Ah, on a du mal, hein.
2: Et là, tout de suite, bah oui, il fait beau, c'est l'été, on a envie de bouger son body. Et là, back to 1977.
4: Non, j'étais pas nous.
2: C'est la boum. Il y a des spots partout. Ça va rouler de la pelle. C'est Bonnet M, Sunny. À tout de suite, les petits poulets.

0: Et moi aussi, je t'aime. Sonny, bonne et M. Oh là là, ça y est, il faut la débrancher.
1: Allez, jingle.
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1: Ici, nous sommes avec Peggy qui joue avec ici Besançon qui a 2 points et qui joue avec Laurent ici Provence qui a 2 points aussi. Alors, Peggy, elle stresse facilement. Voilà. Bon, je ne sais pas pourquoi, stresse, bon. Donc, pour la détendre, il paraît que tes patrons, ils te lancent des défis pendant les rendez-vous clients, faut que tu places des mots.
3: C'est ça, ça c'était dans l'automobile, oui. C'était assez récurrent.
1: Alors, qu'est-ce que t'as dû placer comme mot, par exemple ?
3: T'as placé le mot choucroute, par exemple, explique comment on fabrique une pièce et comment on la contrôle, c'était pas simple.
1: Mais c'est pas mal ça de dire choucroute, mais est-ce que ça te détendait vraiment ?
3: Ah ben complètement, parce qu'on a vraiment, on est partis en fou rire la dernière fois, on est tous partis en fou rire, le client compris, ça a tellement bien détendu que bon, l'audit s'est franchement très très bien passé.
1: Ah bon, d'accord, écoute, je te donne le défi de prononcer le mot maroufle.
3: Maroufle,
1: écoute, déjà, tu vois, voilà. Alors, il paraît que, bon, comme tu te détends beaucoup et que tu aimes rire, tu vas voir la Madeleine Proust, hein, l'humoriste.
3: C'est ça.
1: Mais tu t'es mis tellement à rire que, qu'est-ce qui s'est passé ?
3: Eh bien, Madeleine Proust, elle s'est assise sur sa chaise, puis elle a dit, on va attendre que la dame dans le public, elle ait fini de rire.
1: Ah ben ça a dû bien te mettre à l'aise.
3: Ah ça met à l'aise, donc le fou rire finit par un fou rire nerveux, et donc incontrôlable, avec ma maman qui me tapait des coups de coude dans les côtes en me disant « Arrête, tu nous fous la honte
1: !» Et t'as mis combien de temps à t'arrêter ?
3: Je dirais 5 bonnes minutes, parce que le public en a joué, bien sûr, les gens se retournaient, me regardaient, j'arrivais à me calmer, ils repiquaient un fou rire et c'était reparti.
1: Oh là là là là là là, bon, bah écoute...
3: C'était assez drôle.
1: Oui, bah c'est bien. Moi j'aime bien. Quand j'ai fait mon spectacle, j'aime bien les gens qui rient.
0: Bah oui.
1: Très fort et
0: c'est mieux en même temps.
1: Ben non, parce que c'est un vrai truc pour te faire des vannes. C'est génial.
0: D'ailleurs, c'est quand
3: très bon public.
1: Ben oui.
0: Et vous jouez quand là ? Quand
1: je ne sais pas. On verra.
0: Les statues à Montélimar, les gens qui viennent en ton honneur, écoutez, dans les salles, blindés.
1: Je verrai peut-être.
0: Oh, la rentrée va être partout celle-là.
1: Oh là là, seulement. Alors mon petit chou, j'aimerais que tu marques ces 5 points là. Ce serait pas mal. Hein.
3: Bon, on va essayer quand même. Ce serait bien qu'on décolle un peu là.
1: Ça serait pas mal. Là, franchement, j'aimerais. Hein. Bon, ma réalisatrice bretonne t'a mis une petite chanson d'ambiance.
0: Ah, dès qu'elle peut nous le mettre, ça.
1: Ah bah, ça. Dana Press. Alors, écoute bien. Ça, si tu trouves pas quand même... hein, voilà. À base de...
3: Ah, mais tu mets la pression.
1: Non, bah, je te mets pas la pression. Choucroute.
0: Encore un mauvais coaching.
3: Maroufle.
1: À base de quelle farine sont fabriquées les galettes bretonnes? À base de quelle farine?
3: Sarrasin.
1: Ah bah voilà, bon bah voilà, même pas les 10 secondes, bim bam boum, bravo, 5 points. Allez. Oui, c'est la farine de sarrasin quoi, avec de laquelle on fait les galettes, ouais, voilà. Ouais. Allez, 7 pour Peggy.
0: Trop de questions sur la Bretagne, là. Tout le temps la Bretagne, tous les jours, tout le temps, là.
1: Ma mère était bretonne, tu vas te détendre.
0: Ah oui. Très très bel accent franc-comtois d'ailleurs, Peggy, je trouve. Hein. On peut pas passer à côté, on est bien d'accord. Hein.
4: Bel accent,
0: oui. Ah oui, ça on l'a bien reconnu. Dis donc, toi tu fais ton malin, Laurent, mais parlons de ta rencontre avec Nathalie. Hein. On était un peu timide, on s'était inscrit sur un site de rencontre.
4: Allez. Un petit mine, non, parce que bon, c'est sympa, il y a une sorte de catalogue, on choisit, quoi.
0: Ouais, donc, catalogue, oui, bah, bien sûr. Catalogue La Redoute. Bon, alors, tu t'inscris sans vraiment y croire. Et puis, t'avais un petit mois d'essai, comme t'es une pince comme moi, bah, t'allais arrêter, voilà, parce que t'es arrivé au terme du truc. Sauf que, le dernier soir, qu'est-ce que tu vois? Une fiche?
4: Oui.
0: Sans photo.
4: Une fiche, en fait.
0: Une fiche sans photo. Alors, pourquoi t'envoies quelque chose, du coup?
4: Parce qu'elle avait mis en petite, juste une petite phrase en fait, il n'y avait pas de détails forcément, tout ça. Et donc elle pouvait voir ma photo, parce que moi j'avais mis des photos. Nous les garçons on met des photos, on n'a rien à cacher.
0: Okay.
4: Et puis du coup, elle avait mis juste « J'aime la vie ».«
0: J'aime la vie ».
4: Et comme moi, voilà. Et comme moi j'arrêtais en fait, je lui dis « Je trouve que ta petite phrase d'accroche, elle est super sympathique. »
0: Voilà. Ça t'a plu. Attention, ouais. Puis, Valérie, premier rendez-vous qui s'est déroulé au McDo.
1: Ça, c'est romantique, tu vois.
0: Un petit Big Mac et un double cheese, quoi. C'est...
4: Oui, parce qu'en fait, elle sortait d'une séparation un petit peu houleuse, on va dire.
0: Ouais.
4: Moi, j'avais mes deux garçons, mes deux garçons qui étaient petits à l'époque.
0: Ouais.
4: Et elle avait un fils qui était petit aussi. Et en fait, pour faire le petit truc un petit peu, on a fait croire que c'était le fruit du hasard.
0: Ah, d'accord. Pour faire croire au hasard. D'accord, j'ai compris. Donc, les enfants,
4: c'est pas McDo. D'accord. Pour les enfants, on fait comme si, ah, bah, tiens, qu'est-ce que tu fais là et tout. Puis, hop, on s'est installé ensemble à table.
0: Ils sont forts. Bon, mais ça a été un vrai coup de foudre. Hein. Ça fait 17 ans que vous êtes ensemble et mariés depuis 7 ans. Ce sont les noces de laine. Donc, vraiment, bravo. Puis, un dernier mot, parce que j'ai trouvé ça hallucinant quand t'as joué les Tom Sawyer.
1: C'est l'Amérique.
0: Ça c'est fou parce que t'avais 7-8 ans, t'étais en colo, je pense à ceux et celles qui ont envoyé leurs enfants en colo cet été. Et ben tu t'es barré avec ton pote à travers les champs pendant toute une nuit, sans crier garde, quoi.
4: Ouais, parce t'es que fou. C'était bah moi je suis un petit peu aventurier déjà, donc j'aime bien un petit peu la nature, j'aime bien tout ça.
0: Ah ouais,
4: déjà dès longtemps. Hein. Et puis du coup en fait dans la tête d'enfant de 7-8 ans, quand on allait à la piscine, qui était un petit peu plus loin par rapport à notre centre de colonie de vacances, et ben, on passait à travers champs. Il y avait des champs de pastèques, de melons, des abricotiers, des pêchers, des brugnons.
0: Oui, oui.
4: Et puis, ben, j'ai trouvé un petit copain intrépide comme moi. Et puis,
0: T'as quand même passé toute la nuit à la Belle Étoile. Les monons ont appelé les parents, la police et tout le monde était en panique. Moi, je suis parent, mon fils, il revient pas, on sait pas où il est toute la nuit. Je crois que tu n'as plus eu le droit à rien jusqu'à ta majorité après. À peu près, hein.
4: C'était un petit peu ça. De toute façon, à l'époque, on n'avait rien. Donc, comme on voulait.
0: Bon, écoute, voilà. T'as vécu ta vie, t'as vécu la liberté. Voici ta question. Ça. Elle vaut 5 points. Toi aussi, ça serait bien que tu décolles un petit chouïa. Pour l'instant, on est toujours à égalité, les deux, là. Alors, on parlait des sites, des réseaux sociaux. Ça tombe bien. Là, on va aller sur Facebook. Je te demande pour 5 points, qui est le fondateur de Facebook? Comment s'appelle-t-il le fondateur de Facebook? Top chrono, 10 secondes.
4: Zuckerberg.
0: Ah oui, oui, oui. Ah bah oui, tu m'as fait peur parce que Zuckerberg, non, mais tu l'as dit, Zuckerberg, c'est la bonne réponse.
1: Ouais. C'est pas Zuckerberg, de son prénom. Zuckerberg.
0: Il l'a donné. Voilà.
1: Allez, ça nous arrange pas. Bah, alors vous départagez au bingo parce que vous avez 7 chacun. Et là, tout de suite, évidemment, vous vous dites, mon Dieu, mais où va-t-elle nous emmener? Bah, on va aller écouter Marine, escroc. À tout de suite, mes chéris.

0: Karine.
1: Escroc.
0: Escroc.
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3: Ouais, on est au taquet. Alors, Peggy et Laurent, vous êtes à égalité. Le bingo, ça va être...
1: Ça va être bien.
3: Bah oui, ça va être bien, Paul. Voilà. Hein, tu te sens comment, ma petite Peguinette?
4: Oh ben moi ça va bien. Oh, ça faisait longtemps, Peguinette, c'était mon petit surnom enfant.
3: Eh ben voilà, Peguinouchou, tu te sens bien, tu te sens prêt, tu te sens pas stressé, marouf marouf, choucroute choucroute.
4: Choucroute choucroute, voilà, c'est voilà. Ça. Et puis ben moi je dis bonne chance à Laurent aussi.
1: C'est gentil,
4: et puis,
1: ça.
4: Et voilà. Puis voilà, que le meilleur gagne, on n'est pas là pour la gagne, on est là pour le fun.
3: Alors ma petite chérie, bravo. Laurent, ne fais pas ton malin. Jean-Jacques Goldman pour t'encourager, tiens.

0: Goldman toute la journée, moi. Alors, j'espère que ça t'a bien détendu, ma petite choucroute. On va y aller tout de suite. Écoute bien. Alors, ce dernier bingo de toute la saison au taquet.
1: C'est pas vrai.
0: C'est le dernier bingo. Demain, il n'y aura pas de bingo. Demain, il y aura une surprise.
1: Oh là là.
0: Donc, c'est vraiment le dernier bingo. C'est un peu la gorge serrée.
1: Oh, c'est l'émotion.
0: C'est l'émotion qui prend le dessus.
1: Oh, pfff.
0: À mon top chrono, ma petite chérie, tu auras 10 secondes.
1: Et merci au bingo d'ailleurs.
0: Et merci au bingo, on le remercie.
1: Oui, tout au long de l'année.
0: Je me suis bien pris la tête.
1: Voilà.
0: Allez, un maximum de villes françaises qui commencent par la lettre P, comme Patrick, comme Pipi, comme Papa, ou comme Peggy, tout simplement, bien sûr, comme me le fait remarquer ma réalisatrice. Allez, un max de villes qui commencent par la lettre P, comme Patrick. On y va, top chrono.
2: Oh la vache. Paris, Pontarlier. Oh punaise, le stress.
1: Punaise, c'est bon.
0: Bon, alors, tu m'en as donné deux. Il y avait Pau, Perpignan, Paimpol,
2: oh
0: Poitiers, Pithiviers, Pont-Audemer, Palaiseau, Pontoise, Pierrefitte, Porcheville, que sais-je. Tu m'en as donné.
2: Oh mon Dieu, mais non, mais là, je ne trouvais pas.
0: Choucroute, choucroute. Voilà. Bon, bah écoute, tu m'en as donné deux. Peut-être que Laurent. Voilà.
1: Ah, elle n'a pas honoré ce dernier bingo.
0: Oh là là.
1: Ah non, non, non, non. Laurent, très rapidement, avant d'honorer le bingo, alors comme ça, on s'est fait dessus, j'ai pas d'autre expression. Un jour, dans une chambre qui n'était pas la tienne.
3: Oui, c'est pas bien de raconter ça à toute la France.
1: Ah bah oui, mais bon, bah écoute, c'est toi qui nous l'a.
0: Attends, écoute.
1: Fallait pas nous le dire déjà. Je vais la faire très rapide. Bon, un jour, t'avais une envie pressante, mais plus que pressante. Hein, voilà, ça n'allait pas bien. Tu avais
0: voilà, comme Harrison Ford sur Indiana Jones. Comme ça va rendre glamour le truc.
1: Les gambas, c'était pas bien passé, quoi. Et du coup, t'étais tellement pressé à l'hôtel. Ta carte marchait pas, le truc magnétique. Ça marche pas. Tu t'es énervé à la réception. Il y a un gars qui est venu t'aider. Il t'a ouvert une chambre. Tu t'es précipité dans les toilettes. Ton habit partout. Ouais, voilà, dans l'idée. Et tu t'es rendu compte que c'était pas ta chambre.
3: Oui. Bah oui.
1: J'adore.
3: Après, en fait, parce que quand je suis sorti de la chambre, je vois ma femme et ma fille dans l'autre bâtiment, la chambre.
1: C'est ça, mais voilà. Donc ils ont dû apprécier à leur retour.
0: Belle histoire de caca avant le déjeuner. Allez, c'est parti pour le bingo.
1: Allez, inaugurons le bingo. Enfin, ce dernier bingo. Honorons-le. 7-7 égalité partout. Elle a fait 2 dans le bingo. Si tu fais 3, t'es avec nous demain pour la dernière. Ok, 3. Je compte sur toi. Je te demande un maximum de villes. Pareil, hein, des villes en France. Commençons par la lettre C. C comme Coralie, comme Corinne.
0: Ou caca.
1: Voilà. Top chrono, 10 secondes.
3: Carcassonne, Cannes à côté.
1: Oui.
3: Qu'est-ce qu'on a? On a Cahors.
1: Oui,
3: Colmar, Caen.
1: C'est fait.
0: Bah, il en a donné 5, c'est fait. C'est
1: bravo!
3: Cartier à côté.
1: Eh oui!
0: Non, rajoute pas, s'il te plaît.
1: Vas-y, 3 candidats.
0: Allez, Laurent sera pour la dernière finale d'Otaquet demain avec nous. Peggy, tu as très bien joué, ma chérie. Je suis très triste, je ne serai pas avec toi demain. Bon, je vous en
3: prie. Bravo, Peggy. Et puis je l'envoie des bisous.
0: Voilà, c'est ça, ouais. Bon, allez, mes chéris, je vous embrasse très fort. Peggy, bisous. Laurent, à demain.
1: Salut, Laurent.
0: Je remercie évidemment Céline à la Réal, Emma à la Technique, Alexandra au standard, le professeur Kikandon, le traiteur intraitable.
1: Intraitable.
0: Peggy, je veux la photo de l'escargot quand même.
1: Pépère.
0: Et évidemment, je remercie Eric Bastien à la vanne.
1: Exactement.
0: De qualité.
1: Ah, je sais bien, là.
0: Et demain, dernière finale, dernière émission d'Otaquet, et il y aura plein de surprises puisque ça sera vraiment la dernière. Allez, bisous mes chéris, à demain.
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0: Walk of Life, la marche de la vie. Ici, c'était Dire Straits.
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0: Bonjour tout le monde, ici bientôt 5h, que vous entamiez une nouvelle journée ou terminiez la précédente. Soyez les bienvenus, toute la matinée, votre radio locale vous accompagne avec le sourire et en musique. Jean-Louis Aubert ne devrait pas tarder à arriver, ainsi que quelques bons plans de vie pratique pour vous faciliter le quotidien. Le tout, évidemment, sans oublier de vous informer avec les journaux et les reportages des rédactions d'ici. Bonjour Cyril Ardoredon.
2: Bonjour Johan Rock, bonjour à tous.
0: À la une de l'actualité ce jeudi, toujours les incendies.
2: Les incendies ce matin avec deux principes. Au feu dans le Var et en Gironde. Nous y revenons dès le début du journal de 5h.
0: Lire sans se ruiner, c'est possible et c'est même l'objectif ce matin de Paris, si les économies. Valère Coréard à la manœuvre dans une...

0: contre deux incendies.
1: Dans le Var, où les flammes ont parcouru près de 2500 hectares en moins de deux jours, à Pont-Évès et sur plusieurs autres communes, le feu n'est toujours pas fixé et les 400 personnes évacuées n'ont pas encore pu retrouver leur maison. Et puis, en Gironde, au nord du bassin d'Arcachon, 1400 hectares parcourus par un feu d'une grande violence. Près de 5000 habitants et occupants d'un camping ont dû être évacués. Laurent Nunez, le ministre de l'Intérieur, en déplacement justement dans ce département, annonce un renforcement des moyens de lutte français contre les incendies, les moyens de lutte aériens.
2: Depuis 2022, notre flotte a été multipliée par deux. Nous avons 12 Canadair. Nous avons également 10 hélicoptères bombardiers d'eau. Nous avons 6 avions Air Tractor bombardiers d'eau. Donc c'est évidemment énorme. Et nous avons 8 Dash qui projettent surtout du produit retardant. Au moment où on se parle, à Somos, vous avez 2 Canadair qui sont mobilisés. Vous avez 2 Dash. Vous avez 4 avions Air Tractor qui sont mobilisés. Donc ces moyens aériens, ils sont là, ils sont disponibles. Par ailleurs, comme vous le savez, nous avons commandé des Canadair qui arriveront en 2028 et en 2032, et nous allons expérimenter dans les jours qui viennent l'utilisation du A400M qui pourra projeter 20 000 litres de produits retardants, produit qui consiste à retarder les progressions de feu, et on va l'expérimenter comme nous l'a demandé le Premier ministre maintenant dans les jours qui viennent.
1: Laurent Nunez, en Gironde, hier après la mort dans un incendie de 2 sapeurs-pompiers à Mérignac. Il propose l'organisation d'un hommage national et indique au passage que 128 personnes ont été interpellées en France, soupçonnées d'être à l'origine de feux. Il y a eu déjà cette année plus de 12 000 départs de feu et 44 000 hectares parcourus par les flammes, selon le ministre de l'Intérieur. Dans ce contexte, l'heure est donc à la sévérité. Renaud Gaudel, le procureur de Bordeaux, souhaite frapper fort. Un mégot jeté dans la nature s'apparentera désormais à une mise en danger de la vie d'autrui avec de lourdes conséquences pénales.
3: Lorsque nous avons des personnes qui se montrent totalement inconséquentes et qui font usage du feu ou qui jettent leur mégot de cigarette depuis leur véhicule dans des zones boisées, eh bien, il m'a semblé nécessaire de franchir un pas. J'ai considéré que, en l'occurrence, il s'agissait d'une véritable mise en danger de la vie d'autrui et par conséquent de retenir cette infraction pour laquelle la peine encourue est d'une année d'emprisonnement, de 15 000 euros d'amende et également une possibilité de confisquer les véhicules lorsque le geste a été commis depuis un véhicule. Nous avons des équipages de police et de gendarmerie qui ont un œil particulièrement vigilant sur ces comportements et qui sont en mesure de repérer ce type de comportement s'il devait y en avoir. Et malheureusement, je continue à avoir des témoignages de nos concitoyens qui observent ce type de comportement en zone boisée.
1: Le procureur de Bordeaux, Renaud Gaudel, au micro d'ICI Gironde. Il indique aussi qu'une enquête est ouverte pour incendie volontaire après le feu près de l'aéroport de Bordeaux-Mérignac qui a coûté la vie à 2 pompiers. Ce matin, le Gard, les Bouches-du-Rhône, le Vaucluse, le Var et l'Aude sont classés en rouge pour un risque très élevé de départ de feu. 28 départements du sud et de l'ouest sont en orange pour un risque élevé. Dossier complet à retrouver sur ICI.fr.
0: 5h04, deux assistantes maternelles dont l'une avait perdu son agréments seront jugés en septembre.
1: Lors d'un contrôle, 17 enfants étaient présents dans une maison, dont 12 entassés dans une voiture au garage à Hyères en Essonne, en région parisienne. Les enfants vont bien et aucun n'a été médicalisé. Le conseil départemental annonce avoir porté plainte. Le maire de Beux, dans le nord de la Vienne, indique avoir été agressé avant-hier dans la mairie. Il explique que 2 personnes cagoulées ont surgi dans son bureau avant de le frapper au visage, de le mettre à terre et de prendre la fuite. Une enquête pour violence en réunion sur un élu public est ouverte. Le préfet de la Vienne condamne avec la plus grande fermeté cette agression. La canicule fin juin a fait près de 5800 morts selon le ministère de la Santé, bilan qui n'est pas encore définitif. Mais Solène Lehen, qui est édifiant. En 2 semaines, c'est autant de décès dus à la chaleur que durant tout l'été l'an passé.
4: Alors que le 24 et 25 juin, Météo France annonce les journées les plus chaudes jamais enregistrées en France, Dominique Cura-Carboni, infirmier libéral en Dordogne, multiplie les tournées chez ses patients.
5: On arrivait sur le domicile des patients et on trouvait des températures qui avoisinaient les 32-33 degrés à l'intérieur chez des personnes âgées qui étaient dans des états de fatigue, des états de déshydratation. Nous, on savait d'emblée que ça allait être catastrophique.
4: La région la plus touchée lors de cette canicule, c'est l'île de France, 2000 morts.
6: Le SAMU de Paris, bonjour.
4: Le vendredi 26 juin, le SAMU de Paris nous autorisait exceptionnellement à entrer dans son centre d'appel.
7: Je t'imprime un primaire dans le 19e.

0: à la demande des pompiers déjà sur place pour une femme 80 ans sur une hyperthermie.
1: Un centre d'appel débordé, comme le racontait Jérémy à notre micro, coordinateur assistant de régulation médicale.
2: On a beaucoup d'appels, ça n'arrête pas. Beaucoup de décès, habituellement on n'en a pas autant. Quoi.
1: Le bilan est donc lourd, près de 5800 morts durant ces deux semaines de canicule de juin. Santé publique France a constaté des décès dus à la chaleur dans toutes les classes d'âge. Chez les adultes, les deux tiers avaient plus de 75 ans.
3: Explication de Solène Lehen.
4: Le Tour de France avec aujourd'hui la 18e étape.
3: Plus que 4 avant d'arriver à Paris. Aujourd'hui, 185 kilomètres entre Voiron en Isère et Orcières-Merlette dans les Hautes-Alpes. Une étape qui devrait sourire aux grimpeurs. Départ à 12h35 hier, c'est le Belge Jasper Philipsen qui s'est imposé. On jette un coup d'œil sur le ciel, Yohan, et ce jeudi, l'anticyclone résiste sur l'ensemble du territoire.
4: Avec un temps sec et ensoleillé sur la majeure partie du pays ce matin, néanmoins quelques nuages dans le ciel des Hauts-de-France, à noter également quelques brumes et brouillards en début de journée, accompagnés d'une petite fraîcheur qui va vite se dissiper. Les températures ce matin, 16 à Aurillac, ainsi qu'à Paris, 14 à Rouen, 18 à Lyon, et puis pour le courant de l'après-midi, les températures s'annoncent estivales et chaudes dans le sud-est, la région centre, le Bordelais et le Midi-Toulouse. Sur une large partie nord, les températures, elles, seront plutôt tempérées. On va relever dans l'après-midi 27 à Orléans, 23 à Lille et Cherbourg, 28 à Brest et 30 à Nice, 36 à Montpellier et Marseille, c'est la maximale. Chez vous, comment ça se passe ce matin? Vous prenez votre clavier, votre smartphone, un petit message sur la page Facebook d'ici votre commune. Une température tous les matins ici. On fait la météo ensemble.
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4: Entre tartine et café, Jean-Louis Aubert s'invite chez vous à l'heure du petit déjeuner. Juste une illusion, 5h08, bon réveil.

0: Merci. Chaque matin, on se réveille de bonne humeur et en plus, on vous donne l'heure. Il est 5h11. Ah, on est comme ça.
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0: Et on part dans l'Oise ce matin à Saint-Just-en-Chaussée. Dans cette commune, il y a un couple qui n'en revient toujours pas de ce qui vient de lui arriver. Il y a quelques semaines, ils ont gagné au loto. Combien ? 13 millions d'euros.
2: Quand même.
0: À l'occasion du grand tirage spécial Fête des Mères, le plus gros tirage jamais enregistré dans le département. Mais le plus incroyable dans cette histoire, c'est la combinaison gagnante. Les numéros cochés sur la grille, ce sont les numéros fétiches de la mère du joueur qui les jouait tout au long de sa vie, chaque semaine durant une maman qui a disparu quelques jours avant le grand tirage. Quand ils ont vu la combinaison s'afficher sur l'écran de télé le soir du tirage, ils n'ont pas cru ce qu'ils voyaient. Ils ont dû revisionner le replay pour réaliser. Et ensuite, allez me demander, je ne sais pas pourquoi, le récépissé de la grille a été soigneusement rangé dans un coffre, lui-même caché sous un sac de chaussettes dépareillées.
2: Comme ça, on est sûr de ne pas se le faire voler.
0: Ça, vous, si vous gagnez vous
2: mettez... Je serais très, très stressé. Je ne saurais pas où mettre le ticket gagnant, le temps d'aller récupérer mon gain, en effet.
0: Avec cet argent, le couple va déménager, s'offrir une maison, une piscine, et puis offrir un peu de cet argent à une association. Voilà, c'était la belle histoire du matin, le souvenir d'une maman qui, depuis là-haut, peut-être, qui sait, a légèrement fait pencher le destin pour le faire gagner.
2: Petit message à tous mes ancêtres disparus. Du coup, s'ils nous écoutent, peut-être qu'ils pourraient me faire gagner l'auto également.
0: Dans un instant, 5h12, dans l'info d'ici ce matin, ce sont toujours les incendies.
2: Oui, nous serons reportage à venir dans les Vosges où des patrouilles sont conduites régulièrement pour aller à la rencontre des promeneurs et les sensibiliser à ces questions des incendies.
0: Et le matin, on chante l'amour. Avec France Gall, le temps de faire quelques économies avec Valère qui nous attend. Bonjour Valère Coréard, chaque jour vous nous livrez un bon plan pour remonter notre pouvoir d'achat et ce matin vous nous parlez de lecture sans se ruiner.
3: Oui, parce qu'un livre ça fait voyager, réfléchir, se détendre, apprendre, mais ça peut aussi coûter cher, surtout quand on en lit beaucoup, qu'on a du temps, qu'on est à la maison. Mais bonne nouvelle, il existe plein d'astuces pour en profiter à petit prix, voire gratuitement. Oui, gratuitement avec les boîtes à livres par exemple. Il y en a des dizaines de milliers en France, avec plus ou moins de choix. C'est vrai, mais ça a le mérite d'exister. Si vous voulez du neuf, il y a bien sûr le format livre de poche, en moyenne 7-8 euros contre 20-25 euros pour le grand format. Un moyen simple de découvrir les nouveautés quelques mois après leur sortie. Alors, deuxième piste, sinon, c'est le marché de l'occasion. Des enseignes comme Jiber, des plateformes comme Momox, la Bourse aux Livres, KiwiBook proposent un choix immense, parfois à partir de 1 euro seulement. Et vous savez ce qui est bien ? Vous pouvez aussi revendre vos livres déjà lus pour en racheter d'autres. Donc ça fait tourner la boucle, c'est vertueux. Et puis, il y a les acteurs plus solidaires, circulaires, par exemple Recyclivre ou certaines librairies associatives où vous trouverez des romans pour 1 euro ou 3 euros là aussi, tout en soutenant l'emploi et puis une bonne cause.
0: Alors ça, c'est pour l'occasion et le solidaire, Valère. Mais si on préfère le neuf, qu'est-ce qu'on peut faire ?
3: En magasin, en ligne, pensez à utiliser les 5% de remise proposés généralement avec les cartes de fidélité. Surveillez aussi les opérations spéciales comme la rentrée littéraire, les salons du livre. Vous pouvez aussi profiter des bibliothèques municipales, souvent gratuites ou à petit prix, pour lire des dizaines d'ouvrages sans limite. Mais voilà, vous savez désormais comment continuer à bouquiner sans casser votre budget. Si vous aussi, vous avez des bons plans pour lire sans se ruiner, n'hésitez pas, vous m'écrivez, comme ça je partage, ça va aider tout le monde. Mon mail, c'est parisilleséconomies@radiofrance.com.
0: Bonne journée à vous, Valère Coréard. Demain, vous nous expliquerez comment faire baisser l'addition au restaurant. En attendant, pour retrouver tous les conseils de Paris Cité des Économies, une seule et unique adresse, ici.fr, 5h15.
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0: L'info d'ici ce jeudi matin, ce sont 5 départements en vigilance rouge pour un risque très élevé de feux de forêt.
2: Et il s'agit du Gard, des Bouches-du-Rhône, du Vaucluse, du Var et de l'Aude. 28 départements du sud et de l'ouest sont en orange pour un risque élevé. L'Alsace n'est pas concernée par une alerte ce matin, mais le risque existe désormais dans ce département comme dans tout le nord de la France. Ce n'est pas toujours bien intégré par les promeneurs en forêt, alors l'ONF patrouille régulièrement pour faire de la prévention. Et parfois sanctionné, Olivier Vogel.
6: Nous sommes à côté d'une petite cabane de rondins sous les arbres. Au sol, un cercle de pierres et des restes de bois calcinés.
7: Donc ici, on est devant un abri du club vosgien qui est très fréquenté et qui n'est pas équipé en barbecue fixe, hein, donc il n'est pas possible d'y faire du feu.
6: Cédric Ficht est le directeur de l'agence ONF de Schirmeck.
7: Les gens s'aménagent une place à feu provisoire au sol en ramenant quelques pierres, ce qui est tout à fait interdit puisque c'est typiquement ce genre de feu réalisé au sol qui est à l'origine de la plupart des feux de forêt qu'on constate depuis le début de l'été sur le massif.
6: Pendant la saison estivale, fumer ou faire du feu à même le sol est interdit en forêt, mais dans l'est de la France, ce n'est pas forcément intégré.
7: C'est pas comme dans le sud où je pense la plupart des gens n'auraient plus l'idée d'allumer un feu directement au sol. Pour l'instant, en Alsace, c'est pas bien intégré. Les gens continuent à fumer en forêt alors que c'est interdit, continuent à faire des feux régulièrement au sol alors que c'est interdit.
6: Et parfois, dans les bois, l'inconscience n'a pas de limite.
7: On a eu à intervenir il y a très peu de temps sur des personnes qui avaient ramené un four à tarflamber jusqu'en forêt pour faire des tarflambées en milieu forestier alors qu'on était vraiment dans un week-end extrêmement sévère en termes de risque. Ces personnes ont été verbalisées naturellement.
6: Fumer ou faire du feu en forêt vous expose à une amende de 135 euros si elle est immédiatement réglée et à des poursuites pénales en cas d'incendie.
2: Reportage dans la vallée de la Bruche. Olivier Vogel, ici à Alsace. Et depuis le début de l'été, l'ONF a déploré une dizaine de départs d'incendies de forêt qui, jusqu'à présent, ont pu être rapidement éteints par les pompiers.
0: 5h17 à la télé ce soir. Comme tous les jeudis de l'été, il y a Drag Race France, le concours de drag queen. Il va falloir veiller tard. Ça commence après 23h. Bonne nouvelle, la maîtresse de cérémonie, Nikki Doll, se réveille ici, très tôt, pour les coulisses télé. En attendant, voici 3 minutes 30 d'amour, chanté par France Gall sur votre radio locale, évidemment.

0: C'est toujours un plaisir de vous savoir à l'écoute d'ici. Votre radio locale, tout proche de vous, un 23 juillet. Ils sont nés. On souhaite un bon anniversaire à l'humoriste Mathieu Madignan, originaire de Perpignan, élevé au grand public en squattant le canapé rouge de Michel Drucker. Il fête aujourd'hui son demi-siècle. Le sportif Stéphane Diagana, lui aussi, aujourd'hui, est né à 57 ans pour ce spécialiste du 400 mètres. Et puis Slash, guitariste chevelu du groupe Guns N' Roses, 61 ans. Le rock rajeunit à longueur de et à perte de vue. Il a 79 ans aujourd'hui, le comédien Larry Manetti. Je vois votre visage, Cyril. Oui, mais c'est qui ce type-là?
1: Mais si, je connais Magnum.
0: Exactement, ah, c'était oui. Rick dans la série. Il jouait le meilleur pote de Magnum. Qu'est-ce qu'il a joué d'autres rôles dans sa carrière? Pas mal de choses. Il a fait une pub pour du dentifrice, également pour de la laque. Et aussi un pot pour de la glace en pot, effectivement. Lui, c'est un bon anniversaire, Rick, quoi qu'il arrive. Ce 23 juillet, c'est la journée mondiale des grands-parents. Je ne sais pas trop ce qui est prévu à cette occasion, mais si vous êtes grand-père, grand-mère, si vous avez encore vos grands-parents, profitez au maximum de cette journée. Et puis Carnet Noir, enfin, un 23 juillet, disparaissait la comédienne Arletty, à jamais immortalisée dans Les Enfants du Paradis.
2: J'ai besoin de changer l'atmosphère. Et moi, l'atmosphère, c'est toi.
3: C'est la première fois qu'on me traite d'atmosphère. Si je suis une atmosphère, t'es un drôle de bled. Oh là là, des types qui sont du milieu sans en être et qui connent à cause de ce qu'ils ont été, on devrait les vider.
0: Il y avait deux films. Je me suis trompé. Michel Carnet, Monsieur Carnet, c'était Les Enfants du Paradis. Et là, c'était l'Hôtel du Nord. Évidemment, vous aurez reconnu, possiblement, une voix singulière, un charisme, un petit peu comme Amy Winehouse, qui elle aussi disparaissait un 23 juillet, rentrant dans le club très fermé de celles et ceux, ces rockstars qui sont décédés à l'âge de 27 ans. On vous souhaite un bon anniversaire si c'est aujourd'hui, ce 23 juillet. Et à 5h23, on tourne une page, celle de la télévision dans les coulisses. Aujourd'hui, on vous emmène dans les coulisses de la télé-réalité de France 2 qui réunit tous les ans les meilleures drag queens du pays. Quatrième saison cet été du talent show Drag Race France, l'adaptation d'une émission américaine importée dans 17 autres pays. Une franchise qui part chez nous depuis son lancement rencontre un franc succès.
4: Bonjour, bonjour, bonjour.
5: La plus grande compétition de drag est de retour.
4: Bienvenue dans Drag Race France saison 4.
6: Ouais, ça va.
4: Nouveau défi. Et nouveau jury.
0: Au cours de cette nouvelle saison, vous allez découvrir les nouveautés, dont celle de la baguette d'or, mais aussi les fameux défis à l'occasion desquels les candidates s'affrontent pour montrer l'étendue de leur talent. Chant, improvisation ou stylisme. Et puis forcément, pour animer l'émission, il y a Carl Sanchez, alias Nikki Doll, la maîtresse de cérémonie. Un personnage de drag queen qui existait bien avant que l'émission n'arrive en France, comme nous l'explique cette dernière.
7: En fait, ce qu'il faut savoir, c'est que moi, avant même de faire du drag, j'avais deux passions dans la vie. Je voulais soit être chanteur, soit être professeur des écoles. Et au final, Drag Race, c'est pas très différent parce que j'ai une nouvelle classe chaque année. J'ai ma propre classe avec ma propre décoration. Je peux mettre à l'épreuve mon esprit pédagogue. Et j'aime surtout voir des artistes qui sont souvent marginalisés pouvoir vivre de leur art et inspirer des nouvelles générations qui avaient, moi par exemple, de mon temps, j'avais pas forcément ça à la télé. Donc bah, je suis fier de voir que je contribue de près ou de loin à faire évoluer les mentalités.
0: Il y a quelques années, Nikki avait participé à la version originale de l'émission, animée par RuPaul, une personnalité américaine qui a rendu populaire cette émission. Une télé-réalité qui, par sa thématique singulière, a, selon l'animatrice, participé à faire évoluer grandement le regard que porte la société sur les drag queens.
7: Ce qui est important, déjà, c'est que moi, quand je l'ai fait aux États-Unis en 2019, j'ai dû le faire en anglais. Donc là, c'est agréable de voir des reines françaises le faire en français. Grâce à Drag Race France, le drag n'existe plus que dans les clubs ou que dans les cabarets. Et maintenant, on a aussi des viewing parties qui sont un peu comme le football, mais pour la communauté LGBT. C'est-à-dire qu'en fait, les gens se réunissent dans les bars pour regarder l'épisode, en parler, voir les reines performer. Et on a besoin de ce genre de représentation maintenant plus que jamais.
0: À noter qu'après Marion Cotillard et Thomas Joly les précédentes saisons, cet été, Isabelle Adjani a intégré le jury du concours Drag Race France à découvrir tous les jeudis à 23h20 sur France 2. 5h26, et si vous nous appeliez pour raconter ce que vous allez faire de votre journée en passant sur l'antenne, vous repartez avec votre pack été qui comprend cette semaine un calepin à souvenir, une paire de lunettes pour assister et voir en toute sérénité l'éclipse du 12 août prochain, et puis un roman, celui de Maxime Chatham, Prime Time, 0810 055 056. On vous attend, le temps d'écouter Alex Warren, Fever Dream sur votre radio locale.

0: Merci d'avoir choisi ici pour commencer votre journée à 5h27. C'est le moment de remonter le temps avec vous, Stéphane Bern. Ce jeudi, on refait la Révolution française.
1: C'est un petit jeu de chaises musicales qui a fait naître, dans la politique française, la gauche et la droite. C'est un 11 septembre en 1789 que cette histoire de droite et de gauche a commencé. Nous sommes à Versailles, dans la grande salle des menus plaisirs, une sorte de carré VIP des puissants de l'époque. L'Assemblée constituante débat d'un sujet explosif. Le roi doit-il pouvoir bloquer les lois votées par les députés ? Les uns veulent un veto absolu pour Louis XVI, pour garder un peu d'ordre. Les autres, un veto seulement suspensif, histoire de faire une vraie révolution, ou presque. À droite du président, côté d'honneur, en tribune or, prennent place les partisans d'un roi fort. Mounier, l'abbé Maury, Cazalès, bref, ceux qui aiment bien quand ça reste carré. À gauche, Robespierre, Pétion, ce sont les champions de la souveraineté du peuple, convaincus qu'on ne détrône pas un roi pour finalement lui donner un joker. Le 11 septembre, le vote tombe, 325 voix contre 673. Le veto royal ne sera que suspensif, valable 2 législatures. En résumé, Louis XVI peut encore freiner, mais la révolution, elle, vient de passer la seconde. Mais surtout, le clivage est né. Quand l'Assemblée s'installe à Paris, en octobre, dans la salle du manège, les habitudes suivent. À droite, on veut calmer le jeu. À gauche, on veut aller jusqu'au bout des idéaux de 1789. Et celui qui confond sa droite et sa gauche risque d'être plutôt mal reçu dans le camp d'en face. La gauche, la droite, deux camps, deux visions de la Révolution, puis de la République. Et depuis, 2 siècles de discussions pour trancher, mais sans guillotine cette fois.
0: À demain, Stéphane Bern, ici. 2 minutes pour trouver le chemin de la sérénité. Le programme est ambitieux, certes, mais pourquoi pas. Notre invitée ce matin est journaliste à Psychologie Magazine. Elle nous donnera quelques pistes pour trouver cette fameuse tranquillité. Tout à l'heure, 6h-10 pour l'heure, 5h30. L'info en France et dans le reste du monde, c'est l'heure du 90 secondes. Avec vous, Cyril Ardo-Redon.
2: La France face à 2 incendies importants ce matin. 2000 hectares brûlés à Somos, au nord du bassin d'Arcachon en Gironde. 12 000 habitants et occupants d'un camping évacués selon la préfecture. Dans le Var, le feu ne progresse plus mais n'est pas fixé. Il a parcouru 2500 hectares en moins de 2 jours. En déplacement en Gironde, le ministre de l'Intérieur, Laurent Nunez, affirme que 128 personnes ont été interpellées en France cet été, soupçonnées d'être à l'origine de feux. 44 000 hectares ont déjà été parcourus par les flammes. Il propose aussi un hommage national après la mort de 2 pompiers en intervention avant-hier près de Bordeaux. Face aux incendies ce matin, le Gard, les Bouches-du-Rhône, le Vaucluse, le Var et l'Aude, classés en rouge pour un risque très élevé. 28 départements du Sud et de l'Ouest sont en orange pour un risque élevé. Un maire agressé dans sa propre mairie, c'est ce qu'il s'est passé avant-hier à Bux, dans le nord de la Vienne. 2 hommes ont fait irruption dans le bureau de l'élu avant de le frapper au visage, de le mettre à terre et de prendre la fuite. Une enquête est ouverte. Ça coûte toujours plus cher de faire réparer sa voiture. Le prix a augmenté en moyenne de 9% par an dans un contexte de hausse des prix des pièces et de l'énergie. Baromètre annuel d'un comparateur de garage à retrouver sur ici.fr. Et puis la 18e étape du Tour de France. Aujourd'hui, 185 km entre Voiron en Isère et Orcières-Merlette dans les Hautes-Alpes. C'est le Belge Jasper Philipsen qui s'est imposé hier.
0: Vous écoutez ici, jeudi, il est 5h32. L'info, ce sont des milliers de personnes déplacées à cause d'un incendie en Gironde.
2: Le feu a parcouru 2000 hectares à Somos, au nord du bassin d'Arcachon. Environ 12 000 personnes, des habitants et des occupants d'un camping, ont dû être évacués. Jules Brelas, des évacuations qui ont dû être faites bien souvent dans la précipitation.
3: Bonjour monsieur.
4: Lucas et sa famille habitent dans la zone artisanale du port. Ce papa est au travail hier après-midi à Saint-Jean-d'Illac, lorsque l'un de ses enfants le prévient.
3: Du coup, mon fils, il m'appelle, il me dit il y a le feu à côté de la maison. Enfin bon, il y a des grosses fumées, des cendres qui retombent dans le jardin. Donc du coup, je suis rentré, je suis parti à 15h. Et effectivement, les fumées, on les voyait de très loin. Hein. Ça se voyait de Bordeaux. Hein.
4: Sa compagne, Virginie, quitte elle aussi aussitôt son travail d'aide-soignante sur la commune de Claoué, au bord du bassin d'Arcachon. Retour en urgence à la maison, car l'incendie menaçait directement leur quartier.
5: On était en première ligne, en fait.
3: Je voyais des canadaires qui tournaient, des daches... Ça n'arrêtait pas les rotations. Je pense qu'ils allaient faire le plein sur le lac de Lacanau. Et ils larguaient, mais ça n'arrêtait pas. Ils ont été efficaces, hein. Franchement, bravo.
4: Très rapidement, la maman va récupérer leur plus jeune enfant, Victor, à la garderie du Porge.
5: Je suis allée le chercher à 4h30 et à 17h, on est parti.
4: La famille trouve refuge chez des proches sur la presqu'île du Cap Ferret. C'est le soulagement en particulier pour le petit dernier.
5: Voilà, j'avoue que je l'ai récupéré apeuré, en pleurs. Mais bon, voilà, on a pu le rassurer comme on pouvait.
3: Tu veux dire un petit mot, monsieur ? Qu'est-ce que tu as ressenti, mon chat ?
6: J'ai ressenti beaucoup de peur. J'étais à la garderie et on a vu des flammes sortir de derrière l'église. On se disait c'est un feu et tout.
3: Et puis quand on voit les fumées qui se passent juste à côté et puis les cendres qui retombent, c'est vrai que c'est impressionnant, quoi.
6: J'entendais des hélicoptères et des avions. J'avais l'impression aussi que c'était une tempête avec des orages, que le ciel il était marron et tout.
4: L'impression qu'il faisait nuit en plein jour, comme lors des incendies de l'été 2022.
2: Un reportage de Jules Brelaz, ici Gironde. L'autre gros feu ce matin est dans le Var. Près de 2500 hectares parcourus en deux jours à peine. 400 personnes évacuées. Des habitants qui n'ont pas encore pu retrouver leur maison. Dossier complet à retrouver sur ici.fr. On jette un coup d'œil sur le ciel. Beau temps et chaleur dans le sud au programme aujourd'hui, Johan.
0: Un temps sec, effectivement, et ensoleillé sur la majeure partie du pays. Néanmoins, ce matin, des voiles nuageux sont présents dans le ciel des Hauts-de-France. Également, des petites brumes, de la fraîcheur et des brouillards un petit peu partout. Et puis, ça va vite se dissiper. Les températures qui, elles, ce matin, seront comprises entre 16 degrés à Aurillac, ainsi qu'à Paris, 20 à Bordeaux, 23 à Marseille, 24 à Nice ce matin. Et puis, dans le courant de l'après-midi, les températures vont continuer de grimper dans le sud, sud-est, région centre, bordelais et midi toulousain, avec un thermomètre qui lui indiquera 27 à Orléans, 23 à Lille et Cherbourg, 35 à Bordeaux et 36 la maximale à Montpellier et Marseille. Chez vous, comment ça se passe? Vous nous le dites en postant vos petits messages comme vous avez l'habitude de le faire sur la page Facebook. D'ici, Christian a relevé à Morzine en Haute-Savoie 11 degrés. Chez Maria, il fait 17 degrés à Saint-Sauveur dans le Poitou. Nadine, elle, vit près de Disney dans le 77, il fait 13 degrés, il fait frais, j'aime cette fraîcheur, nous écrit-elle. Elle a bien raison, profitez-en. Visiblement, la semaine prochaine, on y retourne dans la canicule. Et puis enfin, Doris, lui, en Alsace, a relevé 13 degrés à Wissembourg. Tous les matins, ici, on fait la météo ensemble.
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0: La chanson qui suit la météo, c'est encore de la météo avec Étienne Dao ce matin. Duel au soleil, 5h35. Bon début de journée.

0: journée, 5h39, c'est bien ici que vous écoutez.
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0: Et chaque matin ici, on traque les arnaques en tout genre. Ce jeudi, on va démasquer les faux messages que vous envoie, présumé, supposément, votre banque, mais rien du tout.
2: Oui, et Aude Razo va nous expliquer comment les démasquer. C'est dans quelques minutes, le C'est pas vrai.
0: Le temps d'écouter le nouveau Florent Pagny.
3: Quelle était sa couleur ?
0: Qui sera là, avec nous. Et le temps surtout d'accueillir notre auditrice Sylvie. Bonjour Sylvie.
2: Bonjour Sylvie.
4: Bonjour à tous.
0: Vous nous appelez de la Haute-Garonne, où ça précisément ? Comment s'appelle votre commune ?
4: Alors, ça s'appelle Martres-Tolosane.
0: Ça fait longtemps que vous êtes là-bas ?
4: Ça fait 14 ans maintenant.
0: Bon, on sait à connaître un petit peu l'endroit. Vous êtes réveillée depuis quelle heure ce matin ?
4: Depuis 4 heures.
0: Qu'est-ce qui vous fait vous lever aussitôt ? Vous êtes à la retraite, hein, je crois.
4: Alors, je suis à la retraite, mais j'ai travaillé une bonne partie de ma vie en travail de nuit. Et du coup, voilà, c'est ça.
0: Vous aimez ce petit moment, comme ça, entre chien et loup, avant que le jour se lève, quand tout le monde dort ?
4: Ah oui. moi, je suis déjà dans un petit village, mais en général, on est hors de foule, quoi. Hein.
0: D'accord.
4: C'est beaucoup plus calme. Les nuits, là, en été, sont plus fraîches.
0: Vous profitez du moment. Qu'est-ce qui est prévu phrase ? Qu'est-ce qui est prévu aujourd'hui, Sylvie ?
4: Alors, écoutez, plusieurs choses. En premier, je suis bénévole dans une petite épicerie qui redonne vie au village. Donc, je vais les aider le matin à installer la terrasse. Merci. Ensuite, j'irai me promener, puis je compte aller ramasser du pourpier parce qu'il y en a pas mal par chez nous. Et puis après, j'irai au centre culturel du village où il y a des expositions de statues de marbre.
0: Sylvie, ouais. J'ai l'impression que c'est une journée chargée.
4: Ah oui.
0: Et en plus,
4: par une pièce de théâtre.
0: Ah oui, d'accord. Et vous commencez à la radio le matin à 5h41, histoire de gagner votre pack été. Écoutez, ça m'a l'air rondement mené, cette petite histoire.
2: On s'en chez Sylvie.
0: Le pack arrive chez vous. Vous allez voir, c'est un sac collector aux couleurs de votre radio locale. Il y a plein de choses, les lunettes pour voir l'éclipse. Et puis un roman de Maxime Chattam sur l'univers de la télévision. Ce monde impitoyable. Ça va partir et arriver chez vous d'ici quelques jours. Je vous souhaite une belle et longue journée.
4: C'est très gentil. Merci.
0: Salut Sylvie. Tous les matins, on se parle, on vous écoute et vous nous racontez comment se passe votre été. Ici, il est 5h42.
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0: Chaque matin, ici, vous permet de passer entre les mailles du filet des arnaques avec vous, Aude Razo. Aujourd'hui, les auditeurs reçoivent pas mal de faux messages de leur banque. Vous nous expliquez comment les démasquer.
7: Oui, je commence avec le mail que Jean-Pierre a reçu. J'ai vérifié, attention, c'est un message qui tourne beaucoup en ce moment. Voilà ce que lui dit la banque. Un nouvel appareil, un iPhone 15 Pro, vient d'accéder à votre espace personnel depuis la ville de Varsovie. Aïe, là forcément vous vous inquiétez. On alerte Jean-Pierre d'un paiement par carte de 1142,50 € et d'un virement de 2960 € quand même à destination d'une certaine Isabelle Mercier. Jean-Pierre me dit, je vous rassure, en fait il a flairé l'arnaque, il a compris, ce n'est pas la banque qui lui écrit, c'est un piège. Il y a aussi la version texto, la Société Générale, soi-disant, prévient Garance, une autre auditrice, d'un paiement suspect via Google Pay. Google Pay, c'est un portefeuille électronique qui permet de payer avec votre smartphone.
0: Mais alors, où est l'arnaque et comment savoir que c'est une arnaque ?
7: Eh bien, l'arnaque, c'est le numéro de téléphone qui est tout en bas du mail ou du texto. Parce que vous recevez ce message, vous dites « Mince, je me suis fait pirater, je n'ai jamais payé ces sommes énormes ». Donc, qu'est-ce que vous faites? Vous appelez le numéro de secours de la banque. L'escroc vous l'a bien mis en évidence dans le message. Et là, au bout du fil, en fait, ce n'est pas du tout la banque. Quelqu'un vous baratine, il prétend qu'il va vous sauver. Et dans la panique, vous ne vous rendez pas compte, il vous fait valider des virements astronomiques. Comment repérer l'arnaque? Garance, le SMS qu'elle a reçu, c'est un numéro en 07. Ça, c'est non, la banque n'envoie pas d'alerte avec un banal numéro de portable. Jean-Pierre, lui, c'est l'adresse mail qui lui écrit, qui est franchement bizarre. Il n'y a même pas le nom de sa banque dedans. Et l'adresse, c'est britannique. Elle se termine en .UK et pas en .fr. Et ça, ça ne va pas non plus.
0: C'est bien noté. Merci Aude Razo. Et puis pour retrouver tous les conseils et les infos pratiques de C'est pas vrai ici.fr à l'onglet arnaque. Ce matin, vous allez faire la connaissance d'une drôle de bestiole qui vit sous l'eau. Ce sera, comme qui dirait, l'héroïne de l'épisode du jour du monde merveilleux du vivant, juste après Florent Pagny et la dernière chanson du monde. 5h46. Bon début de journée ici.

0: La journée commence bien. Évidemment, vous êtes ici. Et à 5h48, on dit bonjour à Dame Nature. Soyez les bienvenus dans le monde merveilleux du vivant. Aujourd'hui, trois choses à savoir sur un dinosaure. Bonjour Benoît Prospero.
1: Alors, c'est vrai qu'on pourrait croire que c'est un dinosaure, mais ce n'en est pas un. Au programme Squamat, Marin et Vision. Bonjour à toutes et tous, aujourd'hui on va parler du Mosasaur. Alors, pour les fans du film Jurassic World, le Mosasaur, ça c'est le très gros, soi-disant, dinosaure, attraction principale du parc, présenté dans un immense bassin marin et qui mange pour se nourrir des gros requins blancs. Imaginez la taille de l'animal. Mais en réalité, première chose à savoir, les Mosasaurs, qui ont bien côtoyé les dinosaures, ne font pas partie de ce groupe. Ce sont ce que l'on appelle des squamates, du latin squama qui signifie écaille, et on peut rajouter qu'il mue comme les lézards ou encore les serpents. Donc le Mosasaur est un grand squamate marin de 12 mètres de long et non pas plusieurs dizaines de mètres comme dans Jurassic World par exemple.
0: Et comme les dinosaures, il a disparu il y a 66 millions d'années.
1: Ah bah oui, tout à fait, à cause de la désormais célèbre météorite. Et à ce propos, deuxième chose à savoir, autre particularité, à la différence des dinosaures qui ont foulé la terre ferme pendant des millions d'années, le Mosasaur est un reptile exclusivement marin. Et comment on le sait ? Eh bien, il se trouve que ce fascinant animal, adapté à la vie dans les océans, présente des caractéristiques anatomiques uniques, à savoir que ses membres, qu'ils soient antérieurs ou postérieurs, sont dotés d'un grand nombre de phalanges, et ses os en forme de pagaie lui confèrent une grande efficacité pour se déplacer dans l'eau, lui permettent de nager avec agilité et rapidité, ce qui dans l'eau est très pratique, mais me direz-vous,
0: qui rend impossible tout déplacement sur la terre ferme, Benoît.
1: Vous avez tout compris. Et alors enfin, troisième chose à savoir, par les narines de l'huître, autant Mosasaurus a un odorat très peu développé, autant il possède une excellente vision. Il vous voit très bien. Oui, non, bah, d'accord, bon, il n'est plus là, donc il ne nous voit plus. Notez tout de même aussi que Mosasaur est endoderme, c'est-à-dire qu'il maintient une température constante quoi qu'il arrive. Ce qui lui permettait par exemple d'être actif jour et nuit, hiver comme été, quelle que soit la température, et d'avoir une meilleure endurance, une plus grande vitesse et une récupération aussi plus rapide. Le monde vivant est merveilleux, tout comme le paléontologue Ronan Alain du Muséum National d'Histoire Naturelle. Pour en savoir plus, rendez-vous sur mnhn.fr.
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0: 6h10, à la une de la presse ce jeudi, comment trouver le chemin de la sérénité ?
3: Être tranquille, ça se mérite et ça se lit dans le dossier consacré à ce sujet par Psychologie Magazine.
0: Bonjour Marie-Claude Tréglia.
4: Bonjour Johan.
0: Est-ce que cette sérénité, elle nous est accessible facilement ou est-ce que c'est un travail de longue haleine pour parvenir à finalement un jour la trouver ?
4: Bah, écoutez, déjà, je pense que l'essentiel est de ne pas chercher à la trouver de manière permanente, mais d'essayer d'avoir quelques instants, quelques moments dans une journée, dans une semaine. Et certes, ce n'est pas accessible facilement, on y aspire, et on a du mal, parce qu'à l'intérieur de nous, ça gronde, ça bouge, ça s'agite, et parce que le monde autour s'agite de plus en plus et nous inquiète, d'où l'idée de le travailler et d'essayer d'en avoir des bribes.
0: Alors justement, ce matin, quelles sont les pistes que vous pourriez lancer comme ça pour entamer cette voie vers la sérénité ?
4: C'est d'abord le corps qu'il faudrait peut-être chercher à tranquilliser. Parce que certes, dans le concept justement des philosophes, notamment stoïciens, l'idée est de trouver cet état qui va lutter, enfin qui va nous permettre d'accueillir nos peurs et tout ce qui nous dérange. Donc c'est quelque chose d'un peu mental. Souvent c'est mental ce qui nous dérange, c'est nos ruminations. Or, rien de tel que de réintégrer le corps pour résister à cet état mental qui nous perturbe et qui nous empêche d'être là, ici et maintenant. Donc, le retour au corps est quelque chose de fondamental. Et cela peut passer par des exercices de respiration, revenir à son souffle, se poser et peut-être essayer ce dont on parle souvent et dont on sait peu de quoi il s'agit, la cohérence cardiaque.
0: C'est quoi la cohérence cardiaque ?
4: Alors, c'est un exercice du souffle préconisé par des médecins qui consiste à apaiser sa respiration, à arriver à 6 respirations par minute. Alors, ne cherchez peut-être pas à vous arc-bouter sur 6 respirations par minute, mais peut-être 5, peut-être 7. L'idée, c'est déjà de se concentrer sur son souffle, de le ralentir. Et si l'on veut tenter la cohérence cardiaque, il y a des applis, notamment Respirelax, qui vous incitent, qui vous aident avec, vous savez, des petites billes qui montent, qui descendent justement, plutôt que de compter, de s'évertuer à compter 1, 2, 3, enfin vous voyez. Et à partir du moment où tout cela s'apaise, notre esprit, notre mental commence à s'apaiser aussi et à moins s'accrocher s'accrocher à tout ce qui nous trouble et nous inquiète, et on va pas à pas vers un moment de calme et de sérénité.
0: Vous, Marie-Claude, vous les faites, les 6 respirations minutes ?
4: Vraiment, je le pratique et ça peut, au bout de quelques minutes, vraiment être productif, enfin vous apaiser.
0: Un été pour retrouver la sérénité, un dossier à lire actuellement dans Psychologie Magazine en kiosque. Merci Marie-Claude d'avoir été des nôtres.
4: Merci Johan.
0: Est-ce qu'on peut rester serein lorsqu'on se sépare ? À cette question, Muriel Jordan va tenter de répondre en nous parlant des bagues que s'offrent les futurs divorcés. Et pourquoi pas, si c'est tendance. Voici Desiree sur votre radio locale.

0: écoutez ici. Avant de retrouver le journal de 6 heures et vos infos locales, notre radar des tendances est arrivé. Bonjour Muriel Jordan, pour nous vous décrypter tous les matins ces trucs bizarres du monde qui nous entoure ce matin. Muriel, vous nous parlez des bacs de divorce, car divorcer, bah, on peut aussi se célébrer.
1: Et oui, on le célèbre de plus en plus aujourd'hui comme une renaissance, comme la fin d'une souffrance, d'un inconfort. Sur les réseaux sociaux, on ne compte plus les vidéos de fêtes, de copines qui dansent, de nouvelles coupes de cheveux et de relooking pour fêter la séparation. Une façon de montrer que non, la vie ne s'arrête pas après un divorce. Bien au contraire, des femmes s'offrent même des bagues de divorce. Il y a 2 ans, une célèbre influenceuse mannequin avait récupéré les pierres de sa bague de fiançailles pour en faire un nouveau bijou, pensé rien que pour elle. Et comme le diamant initial était gros comme le poing, et ben elle a même pu en faire 2, des bagues. Après elle, beaucoup de femmes ont suivi le mouvement.
2: J'ai l'idée de transformer sa bague de fiançailles, sa bague de demande en mariage, en une bague de divorce. Je trouve ça génial comme idée.
3: Effectivement, j'avais expliqué il y a quelques temps d'où venait ma bague, pourquoi, comment. C'est une bague de divorce. Et en fait, c'est un cadeau que je me suis fait de moi à moi.
4: J'ai eu pour la bague de divorce plus de 250 commandes pour cette bague. C'est complètement hallucinant.
1: Vous voyez, avec la bague de divorce, symboliquement, on reprend le pouvoir sur sa vie et on affirme son choix. D'ailleurs, cette mode a boosté les ventes de bagues de divorce, devenue un marché à part entière.
0: C'est un phénomène pas si surprenant, Muriel, parce qu'en France, près d'un mariage sur deux se termine par une séparation.
1: Oui, et faites gaffe, hein, les mecs, parce que ce sont majoritairement les femmes qui décident de divorcer. Alors elles choisissent aujourd'hui de partager ce moment, comme elles ont partagé leur demande en mariage, leur fiançailles ou encore leur grossesse. À l'heure où tous les moments intimes de la vie sont postés sur les réseaux sociaux, pourquoi le divorce y échapperait-il ? Et cette tendance ne s'arrête pas au bac de divorce. Il y a aussi l'organisation de divorce parties, des fêtes pour célébrer la séparation avec de vraies mises en scène. En Mauritanie, le divorce est même un signe de fierté et de liberté pour les femmes. Et au Japon, des agences proposent même des cérémonies pour célébrer la fin d'une union.
5: Comment se fait-il qu'encore aujourd'hui, on nous fasse croire que le célibat, c'est synonyme d'échec? Les femmes qui divorcent devraient faire une fête. Donc si vous êtes divorcée et que vous n'avez pas fait de fête, venez à l'événement.
6: Mais comment on s'habille pour une fête de divorce?
7: Moi, j'ai du tout noir. Genre.
6: Ça, c'est un enterrement.
7: Oui, l'enterrement de l'enfer.
8: J'ai demandé à la famille qui m'héberge en ce moment quel était le concept d'une fête de divorce. Et ils m'ont expliqué qu'il y a des femmes, quand elles divorcent, font une annonce générale à tout le quartier, à tout leur entourage, qu'elles sont libres.
1: Bref, célébrer son divorce, c'est tendance, ok, mais pas sûr qu'on ait toutes les moyens de fêter ça en grande pompe, hein, dans un resto, avec un gros gâteau, comme sur les réseaux sociaux. Parce que d'après l'INSEE, après une séparation, les femmes subissent une perte financière plus élevée que les hommes. Et ça, c'est pas vraiment la cerise sur le gâteau.
0: On se quitte pour aujourd'hui, Muriel Jordan, mais évidemment, on se retrouve même heure, même antenne sur votre radio locale ici. Ce jeudi, c'est déjà l'avant-dernière étape du Tour de France à vivre dès 13h30 pour vivre la course en direct. C'est de la montagne, ça va grimper 400 km, 40 km de dénivelé pour l'heure. Toute l'équipe d'ici à vos côtés ce matin. Bonne journée.
9: Merci beaucoup, Johan. À demain matin, 5h pour la dernière de la semaine à vos côtés. Bonjour, Louis de Bergevin.
10: Bonjour, Benoît Chaumeau. Alors, j'ai pas le chiffre exact, c'est pas 40 km de dénivelé. On va aller vérifier. Ça.
9: Allez vérifier, c'est
10: juste un problème de virgule, vous savez, il faut la placer au bon endroit. C'est pas évident.
9: Johan se lève très tôt le matin.
10: Ben oui.
9: Il a peut-être louché un petit peu sur l'écran.
10: Avec on est les premiers à faire des erreurs, hein, Benoît.
9: Exactement, surtout vous. Avec Franck qui réalise cette émission et Ute qui va vous accueillir ce matin à partir de 6h45.
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9: Bon début de journée, il est 6h, vous écoutez Ici Périgord. Les infos, Louis de Bergevin.
12: C'est une avancée dans l'affaire du meurtre de Trémola. Une

0: parler de femmes qui tuent des femmes. Et puis on espérait presque que ce ne soit pas quelqu'un de la commune. On aurait préféré un tueur à gages, quelqu'un d'ici. C'est bouleversant, surtout pour les voisins.
1: La suspecte, 70 ans, avait passé 48 heures en garde à vue juste après le meurtre, puis elle avait été relâchée.
2: Je pensais qu'elle avait été blanchie.
1: Cette autre Britannique, elle aussi nommée Karen, rentre chez elle avec des boîtes d'œufs dans les bras. Elle sait que la septuagénaire soupçonnée avait des sentiments pour le nouveau compagnon de Karen.
2: Après le meurtre, on m'a dit qu'elle avait de forts sentiments pour lui. Et peut-être qu'elle avait donc de la jalousie. Je peux comprendre pourquoi les enquêteurs pensent que c'est elle qui a tué Karen à cause de ça. Mais je trouve ça un peu trop facile.
1: Ils sont plusieurs, comme elle, à dire qu'ils auront du mal à y croire tant que l'enquête ne sera pas complètement finie.
3: La septuagénaire mise en examen reste présumée innocente. Elle n'est pas en détention. Elle a été placée sous contrôle judiciaire. La gendarmerie de la Dordogne lance un appel à témoins après la disparition inquiétante d'un homme de 45 ans, un habitant de Mouleydier près de Bergerac. Il n'est pas rentré chez lui depuis hier matin. L'homme a des cheveux très courts, poivre et sel, une barbichette et une moustache. Il mesure 1m80 et porte des lunettes rondes. Et il roule à bord d'une Peugeot 308 break bleu nuit. Si vous le voyez, vous pouvez contacter la gendarmerie au 17 ou au 112. Les pompiers de Périgueux ont attrapé lundi soir le voleur de ce vélo électrique. Ils l'ont pris la main dans le sac juste après avoir été prévenus du vol par le propriétaire. Ils ont aperçu le vélo pliable. En voyant les uniformes, les deux personnes qui étaient dessus se sont enfuies à pied. Elles ont été interpellées. Celui qui pilotait le vélo a reconnu l'avoir volé. Il sera jugé en novembre. Sa passagère est mise hors de cause et le propriétaire lui a pu récupérer son vélo après avoir porté plainte.
4: Les pompes funèbres de Mussidan se font voler leur mini-pelle.
3: Un engin qui leur avait coûté 35 000 euros, mais qui a disparu le week-end dernier. Elle était posée sur une remorque près du cimetière de la commune. C'est un outil indispensable pour l'entreprise, mais elle était sécurisée, assure Sandrine, la gérante, qui est dégoûtée.
5: C'est notre salarié qui va au cimetière à Mussidan, là où il avait posé la pelle sur la remorque avec le godet. Il était sur le côté, bloqué au sol, et donc logiquement, il fait une clé pour tout déverrouiller. Quand il est arrivé au cimetière à Mussidan, il n'y avait plus rien. Enfin, on ne sait pas trop comment ils ont pu. Ils sont venus avec un camion pour le mettre dessus avec la remorque. Et on sait pourquoi ils volent, quoi. C'est parce que c'est des choses qui sont très chères. L'a acheté neuve à 34 000 euros. J'y crois pas là. Maintenant, elle est loin, je pense. Les familles, elles se retrouvent. On peut pas enterrer les défunts si on peut pas creuser. Et là, on est obligé d'en louer une pour qu'on puisse travailler. Minimum, on part après le vol déjà avec 2500 euros à payer, rien que de location, qui ne seront jamais remboursés.
3: Les patrons des pompes funèbres Martin qui ont déposé plainte. Selon nos informations, l'étude des caméras de vidéosurveillance est en cours pour tenter de retrouver les auteurs. En tout, près de 12 000 personnes ont été évacuées en Gironde face à l'avancée de cet incendie près du bassin d'Arcachon, dont 6 campings et un domaine résidentiel naturiste situé au nord du Cap Ferret. L'incendie a parcouru 2 000 hectares de végétation. 16 pompiers de Dordogne sont sur place en renfort de leurs collègues girondins. Chez nous, la circulation a été perturbée pendant près 3 heures hier à Thiviers sur la Nationale 21 parce qu'un utilitaire a pris feu. Le conducteur s'est arrêté sur le bord de la route après avoir constaté un dysfonctionnement. Il a eu le temps de sortir avant que le véhicule ne s'embrase entièrement. Les flammes se sont propagées à la végétation sur le bas-côté. Les pompiers ont réussi à éteindre l'incendie et la circulation a finalement repris en milieu d'après-midi. La circulation des trains reprend aujourd'hui entre le Buisson de Cadouin et Sarlat sur la ligne Bergerac-Sarlat. Ça faisait presque 2 semaines qu'elle était interrompue à cause d'un affaissement sous la voie constaté après le violent orage du 10 juillet. La cavité a été comblée par du béton, c'est ce qu'indique SNCF Réseau. En revanche, la ligne Périgueux-Brive reste interrompue jusqu'à nouvel ordre à cause d'un énorme rocher de 100 tonnes qui menace de tomber sur la voie au niveau de Tenon. La réserve zoologique de Calviac restera fermée jusqu'à la fin du mois de juillet. Elle l'a annoncé sur ses réseaux sociaux. Il y a encore besoin de travaux pour sécuriser certains espaces. La réserve zoologique qui avait été touchée par les orages il y a une semaine avec de gros dégâts, une trentaine d'arbres tombés et 3 oiseaux qui s'étaient enfuis.
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3: Benoît, pour la météo, aujourd'hui, qu'est-ce que ça donne en sachant que moi j'ai eu l'impression d'avoir froid ce matin.
7: Oui, mais vous êtes un peu frileux, Louis.
3: Bah, je descends en vélo avec l'air frais là. Ça
7: ah
3: fait
7: oui.
3: du bien. Non, mais je ne me
7: c'est
3: plains
7: agréable.
3: Pas. Je ne me plains pas.
7: Mais effectivement, les températures baissent un petit peu la nuit et ça tombe bien puisque la journée elle remonte l'après-midi. 32 degrés attendus à Nontron aujourd'hui, 33 à Ribérac, 34 à Périgueux, 35 à Bergerac et à Sarlat. Une journée finalement un petit peu comme hier avec
4: Le soleil toute la journée.

0: Les températures qui vont gagner 2-3 degrés demain. On attend entre 36 et 38 pour terminer la semaine, avant une baisse des températures accompagnée de quelques averses possibles dans le week-end. 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
0: 6h06, la vie par procuration, Jean-Jacques Goldman.

0: La vie par procuration, c'était Jean-Jacques Goldman dans la playlist de votre réveil. 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
0: Dans les gens d'ici, tous les matins, Julien Pellet part à la rencontre des Périgourdins. Il va rencontrer un arrière expérimenté de 32 ans, Anderson Nessen, qui incarne la passion du rugby depuis l'enfance, du Bug aux couleurs du Cap à Périgueux. Il trace sa route avec sincérité et humilité au quotidien. Portrait d'Anderson surnommé Néné, dans moins de 10 minutes sur votre radio, ici Périgord. Mais d'abord, en musique, Madonna est de retour. 7 ans après son album Madame X, Madonna a fait son grand retour avec l'album Confession 2. Comme son nom l'indique, le disque fait directement écho à Confessions on a Dance Floor, l'un des plus gros succès de sa carrière. Souvenez-vous, elle s'appuyait sur l'air de ABBA.

c'était au début des années 2000. Et sur Confession 2, on y retrouve cette même envie de danser, mais avec des morceaux qui reviennent sur les critiques, les épreuves et les polémiques qui accompagnent la chanteuse depuis plus de 40 ans. Et au milieu des 16 titres, une collaboration se détache du lot. Une collaboration avec le chanteur belge Stromae. Il apparaît sur l'un des morceaux les plus doux et les plus personnels de l'album. Madonna chante une partie en français avant de laisser place à Stromae qui livre un texte parlé sur fond de blessure.

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1: Madonna et Stromae, c'est sur l'album Confession 2 de Madonna, sorti début juillet, déjà disponible sur toutes les plateformes avec ce duo avec le Belge Stromae.
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1: 6h14, comment protéger les plantes qu'on laisse sur la terrasse pendant les vacances? On retrouve ce matin Jean-Louis, notre expert jardinier, aux côtés de Julien Pellet.
5: On approche progressivement de la fin juillet, Jean-Louis. Beaucoup de nos auditeurs se préparent peut-être à partir en vacances. Donnez-nous quelques conseils pour que les plantes installées sur la terrasse, ben justement, ne souffrent pas de notre absence.
6: Ouais. Alors, des conseils, des astuces et, à un moment ou un autre, du matériel. Les astuces, surtout l'astuce principale, c'est de regrouper toutes ces plantes de terrasse ensemble dans la zone la moins chaude, la plus ombrée de la terrasse, si c'est possible. Une semaine avant de partir, pensez à les arroser beaucoup plus tous les jours, de façon à ce que le stock tampon dans les pots soit vraiment très important et un arrosage abondant le soir pour que la plante ait le temps de bien récupérer de la journée. Le paillage en surface, c'est pas mal. Le matériel, alors l'année dernière, on avait fait une chronique avec nos fameux Hoya, ces pots en terre cuite qui servent, on va dire, de jolis biberons. Hein. La matière est poreuse, ça alimente la plante en eau de façon très correcte. Bon, là, on a une sécurité de 10 jours. C'est pas mal, quand même. Après, il y a des kits solaires. Alors là, évidemment, on est tranquille. Faut juste avoir une grande bassine remplie. La pompe, avec un fréquencement qui est déjà déterminé, va pomper, va envoyer dans vos pots avec du goutte à goutte ou des petits capillaires. Bon, c'est pas mal. La réserve d'eau connaîtra ses limites, hein, bien sûr. Et puis après, vous avez des programmateurs qui, eux, sont reliés au système d'arrosage, un robinet. Et là, le programmateur, il est d'une grande précision. Vous pensez à changer les piles, bien évidemment. Vous pouvez faire la fréquence que vous voulez plusieurs fois par jour et avec une durée différente. Donc là, vraiment, l'appareil est impeccable. Juste une chose, quand vous partez en vacances, ne coupez pas l'eau.
7: Effectivement, ça serait dommage. Merci Jean-Louis.
1: Merci Jean-Louis le jardinier, merci Julien Pellet. 6h15, Julien, on vous retrouve dans un instant pour les gens d'ici, à la rencontre d'Anderson Nesson, joueur au Cap à Périgueux, portrait de ce rugbyman à suivre juste après le retour de la playlist de votre réveil. Bon réveil avec Supertramp sur votre radio locale en Dordogne.

0: Super 30 sur votre radio ici Périgord à 6h20, l'heure de rencontrer des gens d'ici tous les matins.
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0: Arrière expérimenté de 32 ans, Anderson Dessen incarne la passion du rugby depuis l'enfance, du bug aux couleurs du Cap à Périgueux. Il trace sa route avec sincérité et humilité au quotidien. Portrait d'Anderson surnommé Néné au micro de Julien Pelé.
2: Bonjour, je m'appelle Anderson Nessen, j'ai 32 ans, je joue arrière au sein du Cap. Voilà, mon surnom c'est Néné.
3: Bonjour Anderson, est-ce que vous vous souvenez de votre tout premier match de rugby? C'était où, quand et avec quelle équipe?
2: Oh là, ça date. Tout premier match de rugby, je dirais à l'école de rugby du Buc. Bah, j'ai commencé à 4 ans, donc ça devait être par là. Ça s'appelait les Lutins et on se plaquait. Maintenant, ils n'ont plus le droit de plaquer, c'est que du flag. Du ouais. Toucher flag, mais à l'époque on se mettait des belles branlées déjà à 4 ans. J'ai ouais, quelques ouais. Souvenirs vagues.
3: Donc vous êtes un lutin du bug.
2: Ouais, c'est ça. Ouais.
3: La star du monde sportif ou du rugby qui vous impressionnait adolescent, vous c'était qui?
2: Johnny Wilkinson. Très jeune, j'ai commencé à jouer derrière. J'ai toujours aimé le jeu au pied, etc. Et puis ce mec-là m'a toujours impressionné. Et d'ailleurs, quand je butais, quand j'étais gamin, je me mettais comme lui. J'ai fait ça jusqu'à longtemps. Et 21 ans, je crois.
3: Avec qui vous parlez sport dans votre famille? Il y a toujours un membre de la famille à qui on débriefe les matchs?
2: Ma sœur, ouais, ma petite sœur. Oui, elle fait du rugby. Elle est en équipe de France à 7. Elle a un contrat fédéral. Et elle a fait la dernière Coupe du Monde à 15 avec... l'équipe de France. Donc, Carla Nessen, voilà.
3: Tout simplement.
2: Tout simplement.
3: Elle est originaire du Bug aussi?
2: Elle est originaire du Bug aussi, oui.
3: C'était un lutin?
2: Elle n'a pas commencé par la lutin parce qu'elle est arrivée plus tard, vers l'âge de 8 ans. Donc elle, c'est une poussine. Une poussine du Bug.
3: L'artiste que vous mettez dans les oreilles quand vous êtes en séance de muscu ou la salle temps calme, quand vous avez besoin de vous reconnecter avec vous-même?
2: Kenji Girac.
3: Alors, là, on peut dire pourquoi vous rigolez, Anderson, parce que vous êtes issu, vous, d'une famille où tout le monde était forain, c'est ça, dans votre famille?
2: Oui, c'est ça, enfin, forain et gitan. Je suis issu d'une famille des gens du voyage, voilà.
3: Et Kenji, c'est l'artiste?
2: Et Kenji, c'est le sang.
3: Ça marche? Vous l'avez déjà vu?
2: Oui, j'ai déjà vu. Je le connaissais avant qu'il soit connu. On a fait quelques sorties ensemble étant jeune, mais maintenant, j'ai plus du tout. Je le vois plus de contact.
3: Le plat idéal après une victoire, le plat qui fait plaisir à Anderson, c'est quoi?
2: Moi, j'adore la viande rouge. Donc, je dirais une belle entrecôte, une côte de bœuf. Barbecue, le barbecue. Même en hiver.
3: Qui va gagner le top 14 cette saison, Anderson, selon vous?
2: Est-ce que je peux parler avec mon cœur ou Anderson. J'aimerais bien que ça soit Pau qui gagne, parce que c'est une équipe qui, avec Sébastien Piccheroni, qui fait un boulot exceptionnel, quelqu'un que je connais, qui m'a entraîné, j'ai eu la chance d'avoir en France moins de 16, et ça serait vraiment exceptionnel qu'ils arrivent à avoir un titre dès cette année. Ça, c'est un peu mon cœur qui parle. Après, sinon, je pense que ça sera Toulouse, soit Bordeaux.
3: Périgueux, champion de national en 2026, c'est totalement possible pour vous?
2: Oui, c'est possible, oui. Entre le dire et le faire, c'est plus compliqué. Il y a plein de choses derrière, mais pour moi, il n'y a pas une équipe dans la poule qui est imbattable. C'est juste à nous de bien nous préparer. Et
3: ça marche.
2: Voilà, on a un peu notre pire ennemi, c'est ouais. Nous-mêmes, quoi. Voilà.
3: Parfait.
0: Et évidemment, il avait raison, c'est Toulouse qui a remporté le top 14 une nouvelle fois cette année. Le Cap qu'on retrouvera évidemment à la rentrée avec des matchs à vivre en partenariat avec votre radio ici Périgord. On vous prépare plein de belles choses avec l'équipe de rugby, je vous en dis pas plus pour le moment. Rendez-vous à la rentrée sur votre radio locale en Dordogne. Pour la musique, on partage nos coups de cœur tous les matins. Elle s'appelle Manon Lisa, c'est le petit pêcheur et c'est sur votre radio ici Périgord.

0: Le petit pêcheur, elle s'appelle Manon Lisa et c'est un coup de cœur de votre radio ici Périgord. À suivre, il est 6h26, l'horoscope de Catherine Viguier juste après ça.
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0: Il est 6h27, tout l'été, votre horoscope, vous le découvrez sur votre radio Ici Périgord avec Catherine Viguier qui nous rejoint. Bonjour Catherine.
4: Bonjour Benoît.
0: Et on fête un anniversaire aujourd'hui Catherine.
4: Celui du Lion, joyeux anniversaire. Bélier, excellent pour vous que le soleil au Lion. Les amours, la création et votre talent d'artiste sont au rendez-vous. Taureau. Durant environ 4 semaines, plein feu sur votre foyer et vous serez au premier plan. Gémeaux, l'arrivée du soleil en signe ami vous donne l'opportunité de voir d'autres gens, d'autres paysages. Cancer, êtes-vous prêt à gérer vos ressources, à vous les affaires et vive votre trésorerie. Bien les lions, jusqu'à mi-2027, la conjoncture astrale favorise votre bel épanouissement. Vierge, vous avez un mois pour vous refaire une santé et pour aider, soutenir qui en a besoin. Balance, la vie sociale et publique sont mises en valeur et vous y trouvez votre place. Scorpion, l'été invite aux farnientes, mais vous, vous avez du travail, il vous faut vous lever tôt. Sagittaire, vous ne serez pas forcément le premier s'il y a une compétition, mais tellement bien avec vous-même. Capricorne, même s'il y a des désaccords, vous tombez sur des personnes claires, dignes, et ça, vous aimez. Verseau, au sujet d'une relation, d'un engagement ou d'un départ d'ailleurs, vous négociez. Poisson, si vous faisiez un grand ménage chez vous ou ailleurs, et puis soignez votre jolie personne. Et pour nous tous, on resplendit partout.
0: Merci beaucoup Catherine Viguier, l'horoscope à retrouver tout l'été sur l'appli ici. D'ailleurs, vous la téléchargez, comme ça vous l'emmenez avec vous sur la route de vos vacances.
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0: Vous avez bien fait de choisir Ici Périgord pour commencer votre journée. 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

0: 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Ici Périgord, un petit peu de patience, je vous dis comment jouer dans les prochaines minutes. Mais d'abord à la une de l'info d'ici, Louis de Bergevin ce matin.
1: 600 matchs en pro, 6000 points marqués, plus de 2000 passes décisives. On revient sur le bilan du basketteur espagnol Marcos Ucaumu qui arrête sa carrière et qui revient sur ses plus grands souvenirs, l'année à Boulazac évidemment.
0: Juste après le 90 secondes à 6h30 avec Cyril Ardo-Redon.
2: C'est un incendie très violent qui parcourt actuellement le nord du bassin d'Arcachon en Gironde, au niveau de la commune de Somos. 2000 hectares brûlés selon la préfecture, 12 000 habitants et occupants de camping évacués. L'autre gros feu ce matin est dans le Var, un incendie qui a parcouru 2500 hectares en moins de deux jours et qui n'est pas encore fixé. Dans ce contexte, ce matin, le Gard, les Bouches-du-Rhône, le Vaucluse, le Var et l'Aude sont classés en rouge pour un risque très élevé de départ de feu. 28 départements du sud et de l'ouest sont en orange pour un risque élevé. Un hommage national aux deux pompiers morts avant-hier en intervention en Gironde. C'est la proposition du ministre de l'Intérieur, Laurent Nunez, qui détaille que 128 personnes ont été interpellées en France, suspectées d'être à l'origine de feux. 44 000 hectares parcourus par les flammes à l'échelle du pays. Il y aura un procès en septembre pour deux assistantes maternelles qui gardaient 17 enfants dans une maison de Hyères, en Essonne, près de Paris. Lors d'un contrôle, 12 enfants étaient entassés dans une voiture au garage. Les enfants vont bien et aucun n'a été médicalisé. Les courgettes, tomates et autres haricots verts, toujours plus chers. Le prix des légumes en forte hausse sur un an, dénonce l'association Famille Rurale. Hausse moyenne de 7% en bio, 10% en non-bio. La météo défavorable est l'une des causes. Le prix des fruits reste stable, lui, sur un an. Et puis le Tour de France, 18e étape aujourd'hui, 185 km entre Voiron en Isère et Orcières-Merlette dans les Hautes-Alpes.
1: Merci Cyril Ardo-Redon. Et dans l'info d'ici, en Dordogne, c'est un acteur des plus belles années du Boulazac Basket Dordogne, l'arrière espagnol Marcos Ucaumu. Il a décidé de mettre un terme à sa carrière de joueur. Il s'arrête à l'âge de 41 ans, on vous l'annonçait hier. Et il garde plus que de très bons souvenirs de son passage en Dordogne. Il a d'ailleurs choisi ici Périgord pour s'exprimer sur son départ à la retraite et revenir sur ses 21 ans en pro. Valentin Plat, 21 années, mais surtout une mémorable à Boulazac, l'année du titre évidemment inoubliable.
3: Marcos Ucaumu, c'est un CV impressionnant. 600 matchs en pro, 6000 points marqués dans sa carrière et plus de 2000 passes décisives. Mais un seul souvenir reste en tête.
4: Boulazac, pour moi, c'est vraiment une des meilleures souvenirs de ma carrière.
3: Le titre avec le BBD, c'est au-dessus de tout.
4: Quand tu es en fin de carrière, gagner un championnat avec une équipe magnifique, des très belles coéquipiers, mon souvenir, c'est super spécial.
3: Il y avait comme une forme de magie lors de cette saison 2024-2025, celle qui a offert le premier titre professionnel au Boulazac Basket Dordogne.
4: Ça arrive pas souvent que tu as envie d'aller lundi à travailler. Et à Boulazac, j'ai toujours envie d'aller travailler, de marquer l'histoire du club aussi, de rester avec eux, c'est magnifique.
3: Et même s'il avait encore le niveau pour jouer en professionnel, comme c'était le cas l'an passé, à Denain en Pro B, Marcos Ucaumu veut tourner la page. Voilà maintenant 15 ans que l'Espagnol étudie et passe des diplômes pour devenir coach.
4: Après toutes ces années de compétition, c'est un bon moment pour commencer à passer toutes les informations que j'ai gardées.
3: Direction Saint-Chamond pour son premier poste d'entraîneur. Mais Marcos Ucaumu garde toujours un œil sur la Dordogne. Il compte d'ailleurs faire construire une maison dans l'agglomération de Périgueux.
1: Marcos Ucaumu qui est même revenu cet été en Dordogne pour que ses enfants puissent se revoir les copains de l'école. Et on revient en images sur sa carrière sur notre site ici.fr.
0: Dans le reste de l'actualité, Louis.
1: Une femme de 70 ans a été mise en examen pour le meurtre de Karen Carter à Trémola, soupçonnée d'avoir tué la Britannique de 65 ans de 8 coups de couteau devant chez elle. C'était il y a un peu plus d'un an. Une habitante qui était depuis le début dans le viseur des enquêteurs. C'est quand même un choc dans le village. On entendra tout à l'heure les habitants. Si vous avez un très vieux téléphone portable, vous allez bientôt devoir en changer parce que d'ici la fin de l'année, les opérateurs vont arrêter la 2G, technologie qui servait à faire fonctionner les premiers portables à clapet ou à touche. Vous vous en rappelez sûrement, Benoît, vous en avez eu forcément des comme ça. À 7h, on entendra des Périgourdins qui sont très bien avec leur vieux téléphone et à 8h moins le quart, c'est l'opérateur Orange qui viendra nous expliquer pourquoi on coupe la 2G.
5: Mais est-ce qu'on pourra toujours jouer au Snake?
1: Oui, évidemment, il y a besoin de se connecter.
5: Cool.
1: Vous en avez eu un comme ça, Benoît?
5: Bien sûr.
1: Quand vous étiez jeune.
5: Exactement.
1: Pour la météo, aujourd'hui, il fait frais ce matin, mais les températures vont pas mal monter quand même aujourd'hui.
5: Exactement, on profite de la fraîcheur, on ouvre les fenêtres, puisque les températures montent jusqu'à 32 degrés à Nontron cet après-midi, 33 à Ribérac, 34 à Périgueux et 35 à Bergerac et Sarlat. Ce n'est pas fini, demain ça remonte encore un petit peu, jusqu'à 38 voire 39 degrés attendus sur la Dordogne, avant une petite baisse ce week-end et avec des petites averses possibles. On vous tient au courant évidemment sur votre radio ici Périgord.
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5: Petit cadeau pour les déçus qui voulaient l'avoir à la fête du pain la semaine dernière. Le concert a été annulé. Voici La Rousseau, Tu m'oublieras, à 6h35 sur votre radio ici.

0: La Rousseau, tu m'oublieras sur votre radio ici Périgord, il est 6h38.
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0: Dans les prochaines minutes, on va retrouver notre vétérinaire, le docteur Pierre Fabin. Vous avez peut-être l'impression que votre chat ne boit jamais ou pas beaucoup. Eh bien, élément de réponse à suivre dans 3 minutes sur votre radio. Ici Périgord. Mais d'abord, ici Périgord, c'est avant tout la radio de vos petits plaisirs de l'été. Écoutez le petit plaisir de Chêne, en Gironde, qui aime profiter du beau temps.
3: Des potes, de bonnes boissons, des bonnes musiques calmes. Bonjour, je m'appelle Sean, j'ai 20 ans et j'habite à Cabreton. Et mon petit plaisir à moi de l'été, c'est de profiter un maximum du beau temps avec mes amis, ma famille à la plage, vu que je peux en avoir l'opportunité et le temps. C'est plus, je pense, souvenir avec mon père et mes deux frères et ma sœur où on allait à la plage quand on était tout petit et on faisait déjà des couchers de soleil et c'était super.
4: À faire des châteaux de sable?
3: Ouais, à faire des châteaux de sable beaucoup. Soit à Cabreton, soit au Segor, c'est les meilleurs spots. Ou Vieux Boucau aussi un peu plus haut. C'est un endroit calme où il n'y a pas de bruit à part le bruit de la mer. On parle de tout, de rien. On se raconte ce qu'on a fait durant l'année vu qu'on se voit forcément moins étant donné que je suis étudiant à Bordeaux. Je pense que si on fait un repas, de quoi faire un apéritif avec je sais pas, du saucisson, des olives, du pain, enfin tout ça, sur la plage, sur le sable, avec la guitare, quelques amis à moi qui savent en jouer, et c'est sympa.
4: Et pas vous?
3: Non, pas du tout. Ça marche très bien, mais j'aimerais savoir en jouer, mais non, c'est très compliqué quand même.
4: Mais en face de vous, il y a quand même l'océan, il faut aller piquer une tête, on est bien d'accord?
3: Souvent, ça nous arrive quand même d'aller se baigner avec le coucher de soleil, et ça c'est vraiment agréable, et un bon spot, et ça c'est mon petit plaisir de l'été.
0: Et voilà le petit plaisir de Chêne. Demain matin, vous découvrirez le petit plaisir de Bastien de Sarlat. Lui, il adore le barbecue et la pétanque.
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0: 6h42, l'heure de prendre soin de nos animaux tous les matins avec notre vétérinaire, c'est le docteur Pierre Fabin qui nous rejoint. Et vous avez peut-être l'impression que votre chat ne boit jamais ou à peine. Alors est-ce que c'est normal? On en parle avec vous, Pierre Fabin.
9: En effet, beaucoup de propriétaires s'inquiètent de voir leur chat boire très peu. Mais dans la majorité des cas, c'est tout à fait normal. Il faut déjà comprendre que le chat domestique descend du chat sauvage africain, un animal du désert. Et ça, ça change tout. Dans la nature, ces chats tirent presque toute leur eau de leur proie. Des petits rongeurs ou des oiseaux contiennent entre 70 et 80% d'humidité. Donc votre chat, lui, il est programmé pour boire le strict minimum. Et c'est là que l'alimentation joue un rôle majeur. Si votre chat mange uniquement de la pâtée, qui est très riche en eau, il aura naturellement moins besoin d'aller boire à côté. En revanche, s'il mange exclusivement des croquettes, qui contiennent seulement 7 à 10% d'humidité, alors là oui, il devra boire davantage. Sauf que son corps ne l'y pousse pas toujours suffisamment. Résultat, certains chats peuvent être un peu trop économes en eau.
0: Ça peut être dangereux s'il ne boit pas assez?
9: Oui, surtout à long terme. Une mauvaise hydratation peut favoriser les cystites, les calculs urinaires, voire chez certains chats plus âgés, aggraver une insuffisance rénale. C'est pour ça qu'on recommande souvent de stimuler leur consommation d'eau, surtout s'ils sont aux croquettes. Et j'ai plein d'astuces pour ça. Déjà, les chats adorent l'eau fraîche. Donc changez-la tous les jours, placez plusieurs bols dans la maison et surtout éloignez-les de sa litière et de sa gamelle de nourriture. Ensuite, misez sur des contenants larges, peu profonds, en verre ou en céramique, pas en plastique. Et surtout, évitez les endroits bruyants ou de passage, genre le coin de la machine à laver. Le calme, c'est sacré. Et puis, il y a l'arme fatale, la fontaine à eau. L'eau en mouvement attire beaucoup les chats. Beaucoup boivent davantage avec ça.
0: Et si malgré tout ça, il ne boit toujours pas, qu'est-ce qu'on peut faire ?
9: Si votre chat est en forme, mange bien, a beau poil, des urines normales et qu'il est nourri avec de la pâtée, pas de panique, il est juste économe. Mais si vous remarquez une baisse d'appétit, une perte de poids, une haleine qui sent un peu mauvais ou qu'il urine beaucoup plus ou beaucoup moins que d'habitude, là, il faut consulter. Ces signes peuvent par exemple révéler une maladie rénale. Et au moindre doute, il vaut mieux vérifier que tout roule avec un petit bilan sanguin parce que même si votre chat ne vous le dit pas, il compte sur vous pour surveiller tout ça.
0: Merci beaucoup, docteur Pierre Fabin. Vous restez avec nous sur votre radio ici Périgord dans un instant. Les 3 plus, vos 3 infos pratiques. On va parler de marché de producteurs pour se régaler notamment. Ce sera après Eddie Mitchell. Tu peux préparer le café noir, un titre de circonstance à 6h44 sur votre radio locale en Dordogne à l'heure du réveil.

0: Tu peux préparer les cafés noirs. C'était Eddie Mitchell, évidemment, sur votre radio ici Périgord. Il est 6h47. Vous nous rejoignez aussi sur la page Facebook tous les matins pour nous dire quel temps il fait chez vous. Au Lardin, il fait 17,9 degrés chez Thomas pour l'instant, 16 degrés à Salignac-Eyvig, chez Jean-Marie à Couleur, 12 degrés chez Béatrice. Et puis, on note aussi 19,5 degrés avec un beau ciel bleu pour l'instant. Quelques petits nuages à Thiviers chez Tania qui nous a posté une photo du premier raisin de l'année dans son jardin. Vous aussi, vous nous rejoignez sur la page Facebook d'ici Périgord. Les 3 plus, ce sont vos 3 infos pratiques tous les matins sur votre radio ici Périgord. Bonjour Marie-Dominique Privé.
1: Bonjour Benoît.
0: Dans quelques instants, on va s'intéresser à une association qui recrute un orthophoniste. On va partir à la campagne pour lutter contre le moustique tigre. Mais d'abord, pour ceux qui ont envie de manger vrai, local et de qualité, rendez-vous sur les marchés des producteurs de pays en Dordogne.
1: Et ce sont des producteurs eux-mêmes qui vous proposent le meilleur de leur savoir-faire. Viande fermière, légumes de saison, fromage, fruits, spécialités du terroir et bien d'autres gourmandises. Des produits frais, authentiques et de qualité, issus directement des fermes de notre département. Sur place, vous profitez de l'ambiance pour déguster vos achats entre amis ou en famille, ou vous repartez avec de bons produits à savourer chez vous. Pour connaître les dates, les horaires, les lieux et les animations, vous n'hésitez pas à consulter le site internet des marchés des producteurs de pays. Et n'oubliez pas de venir avec vos couverts pour participer à cette démarche éco-responsable.
0: On parle aussi du moustique tigre ce matin, puisque la communauté de communes Sarlat-Périgord-Noir lance une campagne de lutte.
1: Oui, parce que c'est nous les habitants qui avons le pouvoir de faire baisser leur prolifération. Avec ce message, si le moustique tigre vous pique, c'est qu'il est né chez vous. On en parle avec le technicien biodiversité de la communauté de communes Sarlat-Périgord-Noir, David Guigue.
2: La plupart du temps, le moustique tigre vit dans un rayon de 150 mètres autour de là où il nous pique, en fait. Tout le monde a un rôle à jouer, hein. La collectivité en tant que propriétaire a aussi son rôle à jouer. Avec cette publication, ça permet effectivement de sensibiliser le public. Et après, nous, c'est pareil, on surveille tous les lieux de ponte possibles, donc ça peut être des aménagements, des regards pluviaux, etc., etc., pour éviter que le moustique se prolifère aussi. Pour les bâtiments publics, ça va être surveiller les gouttières, etc., etc. Il faut faire attention avec les pièges quand ils sont mal disposés, quand ils sont mal mis en place. Ça peut faire aussi une pouponnière, c'est-à-dire que les moustiques vont avoir tendance à descendre dedans, et s'il est mal mis en place, ça peut vite devenir un nid, en fait.
1: Et pour aider à enrayer ce fléau, n'hésitez pas à signaler la présence du moustique tigre en téléchargeant le code barre qui se trouve sur la brochure de la communauté de communes Sarlat-Périgord-Noir.
0: Et on termine avec l'association Les Papillons Blancs de Bergerac qui recrute un orthophoniste.
1: Oui, en CDI, à temps complet, pour intervenir au sein de 3 structures, l'IME, l'UMA et le CESAD. Le professionnel assurera l'évaluation, la prévention et la rééducation des troubles de la communication, du langage, de l'oralité et de la déglutition auprès des enfants dans le cadre d'un accompagnement pluridisciplinaire. Parmi les missions, la réalisation de bilans orthophoniques, la conduite de séances individuelles ou en diade, l'accompagnement des familles, la rédaction de comptes rendus, la participation au projet personnalisé et aux réunions d'équipe. Le poste est ouvert aux titulaires du certificat de capacité d'orthophonie ayant une connaissance du développement de l'enfant et des troubles de neurodéveloppement. Le permis B est indispensable. Le recrutement s'effectue dans le cadre de la convention collective 66 avec une prise de poste dès que possible.
0: Merci beaucoup Marie-Dominique Privé. Toutes les offres d'emploi avec les infos pour postuler sont à retrouver sur ici.fr. 6h51, dans une heure on partira sur la route du Tour de France. Vous parlez d'étape du jour. Alors ce matin, notre collègue Johan, entre 5h et 6h, s'est un peu emballé sur le dénivelé. Ouais, il nous avait dit 40 km de dénivelé, c'est un peu beaucoup.
3: Ouais, 4000 mètres de dénivelé, ce qui est déjà énorme. 40 km de dénivelé, c'est pas possible sur une étape du Tour de France.
0: Oh, les petits joueurs, on y revient dans une heure avec le patron du Tour, Christian Prudhomme, qui sera avec nous sur votre radio ici Périgord. Pour l'instant, voici Queen.

0: C'était Queen, évidemment, sur votre radio. Ici Périgord, bon réveil avec nous. Merci de nous avoir choisis pour commencer la journée avec le retour de l'info. Ce sera dans le journal de 7h à la une ce matin, Louis de Bergevin.
1: Eh bien, on va revenir sur l'affaire du meurtre de Tremola, Karen Carter, cette Britannique qui a été tuée de 8 coups de couteau il y a un peu plus d'un an. Eh bien, une femme de 70 ans a été mise en examen dans cette affaire, une femme qui était déjà connue des enquêteurs.
0: On y revient avec toute l'actu près de chez vous dans moins de 5 minutes. Dans un instant, c'est Fred Ballard qui nous rejoint pour l'humour en tube. À tout de suite.
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0: 6h57, vous écoutez Ici Périgord, c'est l'heure de l'humour en tube tous les matins. Et quand on parle de contraception, les femmes sont en général en première ligne. Et pourtant, d'après les expertes consultées par Fred Ballard dans l'humour en tube, la logique voudrait que ce soit ceux qui fécondent les femmes qui se chargent de cette affaire.
10: C'est quand même plus sécure de retirer les balles d'un pistolet plutôt que de tirer à balles réelles sur quelqu'un en disant « T'inquiète pas, t'as un gilet pare-balles !»
11: Alors, l'image vaut ce qu'elle vaut, mais elle a le mérite d'être efficace. C'est au porteur du pistolet de procéder au changement de projectile s'il n'est pas prêt à voir la cible gonflée comme une baudruche pendant 9 mois. Et quand Caroline Vignon insiste, c'est qu'elle a elle-même été prise pour cible.
12: Une femme est fertile en moyenne 4 jours par mois. Un homme est fertile en moyenne 365 jours par an. Et les mecs ont réussi à nous faire croire que c'est à nous de prendre la pilule tous les jours. Hé, les filles, on percute ?
11: Ah oui, c'est sûr qu'on est resté endormi pendant quelques années. Et à quel prix, hein ? Parce que, bon, si la pilule contraceptive n'avait pas d'effet secondaire, ça se saurait. Et Marine Leonardi le sait, hein, d'ailleurs.
13: Moi, la dernière fois que j'ai pris la pilule, c'est simple, j'ai pris 10 kilos et de la moustache. Mais je vous promets, il y avait écrit Jasmine sur la plaquette. Je ressemblais à Jafar. Je ne sais pas si vous en avez entendu parler, mais ils sont en train de plancher sur la pilule contraceptive pour hommes. Est-ce qu'on va faire confiance ? Pose la question aussi. Moi, la seule fois où mon mari a dû penser à un truc à heure fixe, ma fille est restée enfermée à l'école. Voilà.
11: Alors ça, c'est un problème auquel les chercheurs en contraception masculine n'ont certainement pas pensé, sauf si les chercheurs sont des chercheuses. Hein. Là, on a peut-être une chance, mais bon, en attendant, on peut tenter la contraception par le rire. Hein. Un bon fou rire au bon moment et le pistolet est désarmé. Il n'y a plus qu'à essayer.
0: Merci Fred Ballard, l'humour en tube à retrouver sur ici.fr. Vous restez avec nous dans la prochaine demi-heure, on va jouer ensemble. J'aurai des places à vous offrir pour aller ce week-end au Festimout à Thenon, avec notamment la venue du groupe Festif d'Auvergne Oiseau. À toi.

0: dire quelque chose, Louis, pendant qu'on écoutait
1: Oiseau? Oui, je disais merci à Oute qui nous a apporté un café ce matin.
0: C'est vrai, elle
1: et
0: est
1: je voulais
0: trop
1: la remercier
0: sympa.
1: Devant tous les auditeurs.
0: Merci Oute pour les cafés, merci à Oute qui vous accueille ce matin et qui va vous permettre de gagner ses places pour le concert de Oiseau tout à l'heure avant 7h30. Un peu de patience, je vous donnerai le top pour appeler.
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0: 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Il est 7h, bon réveil et bon café. Les infos, Louis de Bergevin.
3: L'affaire du meurtre de Trémola est relancée. Une femme a été mise en examen près de 15 mois après la mort de Karen Carter, cette Britannique tuée de 8 coups de couteau devant chez elle. Cette femme de 70 ans est donc soupçonnée du meurtre. Jeanne de Butler, elle était dans le viseur des enquêteurs depuis le début de l'enquête.
4: Dès les premières heures après la découverte du corps de Karen, cette femme de 70 ans est placée en garde à vue. Habitante du village, elle y a toujours vécu. Elle connaissait la Britannique de 65 ans. Elle fréquentait le même café associatif qu'elle. Les enquêteurs la soupçonnent notamment car elle éprouvait des sentiments pour le nouveau compagnon de Karen. La maison de cette femme est perquisitionnée. La garde à vue durera 48 heures. Elle est finalement relâchée après des vérifications au

0: du feu lutte toujours contre un autre incendie dans ce département à Somos. Il a parcouru 2000 hectares. En tout, près de 12 000 personnes ont dû être évacuées. Des soldats du feu périgourdin sont sur place. Ils ont été envoyés pour aider leurs homologues girondins. Ils sont 16 partis donc en Gironde avec 16 véhicules aussi pour lutter contre les flammes. Les pompes funèbres de Mussidan se sont fait voler leur mini-pelle, un engin indispensable au quotidien pour eux pour creuser les tombes. Elle était sur une remorque sécurisée le week-end dernier quand elle a disparu. Engin d'une valeur de 35 000 euros, ils sont obligés d'en louer un autre. En attendant, les patrons ont déposé plainte. Les enquêteurs étudient les caméras de vidéosurveillance et on vous a mis la photo de la mini-pelle sur notre site internet. Un homme a été légèrement blessé hier dans un accident au volant de son camion Ben de 40 tonnes. Il s'est couché sur le côté sur la départementale 675 à Champigny-Reillac. Le conducteur a été légèrement blessé, transporté à l'hôpital d'Angoulême. Il venait de Haute-Vienne avec des gravats dans sa remorque, gravats qui se sont déversés sur la chaussée. La circulation a été coupée dans les deux sens, le temps de dépanner le camion et donc de nettoyer ses gravats. La gendarmerie de la Dordogne lance un appel à témoins après la disparition inquiétante d'un homme de 45 ans dans le secteur de Bergerac, un habitant de Moulaidier qui n'est pas rentré chez lui depuis hier matin. L'homme roule à bord d'une Peugeot 308 break bleu nuit. Vous avez sa photo avec l'avis de recherche sur notre site ici.fr. Si vous le voyez, vous pouvez contacter la gendarmerie au 17 ou au 112. Si vous avez un vieux téléphone à clapet avec seulement 12 touches où il faut cliquer 3 fois pour écrire des SMS, vous allez peut-être devoir en changer parce que d'ici la fin de l'année, les opérateurs vont arrêter la 2G, cette technologie des années 90. Le premier opérateur à éteindre le service, ce sera Orange le 20 octobre en Dordogne. Alors Baptiste Roux, les quelques personnes qui l'utilisent encore vont bientôt devoir en changer. Vous en avez croisé sur le marché du Bug.
1: Installé à la terrasse d'un café avec ses amis, Alain a posé son téléphone à clapet rouge de la marque Doro sur la table.
2: Je réponds surtout. J'appelle des fois les gens que je connais, quoi, c'est tout.
3: Vous envoyez des SMS ou pas ?
2: Non.
1: Pas besoin d'internet pour le Bugois de 82 ans. Ses enfants s'en occupent à sa place.
2: Disons que c'est pas une ambition que je recherche, le moderne.
4: Pour qu'il reçoive un coup de fil ou qu'il puisse appeler, ça lui suffit.
1: Ça, c'est son voisin de table, Jean-Louis, 77 ans.
4: Il est bien attaché aux traditions, il a cet appareil, il le maîtrise à peu près, donc ça lui convient pour le moment. Mais je l'ai prévenu depuis longtemps qu'avant la fin de l'année, il faudrait changer. Alors il me dit oui, je changerai. Mais ça fait 6 mois qu'il me dit ça, il a toujours le même.
2: Vu l'ancienneté, il vaut des sous.
1: S'il faut changer de téléphone, Alain changera, mais il ne compte pas vraiment utiliser Internet ou les applications. De l'autre côté du marché, quand Marie-Pierre veut regarder les photos de ses petits-enfants sur WhatsApp, elle prend le téléphone de son mari. Son vieux téléphone Samsung, gris à clapet, est au fond de son sac.
5: Il me servait quand j'allais chercher mes enfants, les petits-enfants dans le Nord, pour avoir un téléphone au cas où, pour prévenir mon mari si les trains étaient en panne.
1: Elle ne sait pas encore si elle va acheter un nouveau téléphone ou bien si elle va maintenant faire sans.
0: Et on en parle ce matin dans 45 minutes avec le directeur des relations avec les collectivités locales en Dordogne pour Orange. Il nous expliquera donc tout à l'heure à 8h moins le quart pourquoi on arrête la 2G. Il sera notre invité en direct sur l'antenne d'ici Périgord.
6: Les trains circulent de nouveau aujourd'hui entre le Buisson de Cadouin et Sarlat.
0: La circulation avait été coupée depuis presque 2 semaines à cause d'un affaissement sous la voie après le violent orage. La SNCF explique qu'elle a comblé la cavité avec du béton. Par contre, la ligne Périgueux-Brive, elle, est toujours coupée à cause d'un énorme rocher de 100 tonnes qui menace de tomber sur la voie au niveau de Tenon. La réserve zoologique de Calviac restera fermée jusqu'à la fin du mois de juillet. Conséquence là aussi des orages qui ont fait de gros dégâts il y a une semaine cette fois. Une trentaine d'arbres sont tombés, 3 oiseaux se sont enfuis. Et il faut encore pas mal de travaux pour sécuriser certains espaces de la réserve.
6: On ne quitte jamais vraiment le Périgord.
0: Ouais, la preuve avec le basketteur Marcos Soukaoumou. Il prend sa retraite, on vous l'annonçait hier, celui qui jouait cette saison à Denain. Il a choisi ici Périgord pour revenir sur ses 600 matchs, 6000 points marqués, 20 saisons en pro, une seule au BBD. Mais quand on lui demande son plus grand souvenir en carrière, c'est cette année-là, l'année du titre à Boulazac. D'ailleurs, il ne quitte pas la Dordogne, il a acheté un terrain pour construire sa maison à Cornille.
7: C'est un coup de cœur. À la fin de la saison, on fait un petit voyage en voiture. On a passé là-bas. On a vu un terrain de basket parce que j'ai toujours cherché des terrains de basket pour entraîner mes enfants. Et ma femme l'a beaucoup aimé. Comme nous, notre première intention, c'est rester en France parce que les enfants, on voulait qu'ils restent pour finir les études en France. On a dit, mais pourquoi pas construire une maison ici sur laquelle on peut revenir toujours à la

0: La fin de l'année ou pendant les vacances de Noël, mais c'est une région aussi que j'aime beaucoup, le climat, la nourriture, il y a plein de choses. Ça, c'est ressemble un petit peu à les styles de vie de l'espagnol. Rester ensemble ici et un petit de notre cœur, c'est en Dordogne.
1: Voilà, Marcos Ocomo qui construit donc sa maison en Dordogne, département qu'il a particulièrement apprécié, même s'il n'a passé qu'une année au BBD. Côté professionnel, l'Espagnol a signé un contrat de 2 ans à Saint-Chamond en tant qu'entraîneur principal des Espoirs. Et on revient sur sa carrière en images sur notre site ici.fr. Un jeune espoir du Boulazac Basket Dordogne est appelé, lui, en sélection camerounaise. Mpome Moukouri, il est retenu pour disputer la Coupe d'Afrique des moins de 18 ans en août prochain. Le coureur périgourdin Milan Klemenić, lui, va participer au championnat du monde des moins de 20 ans, quelques jours après son record de France sur 400 mètres. Le Trélissacois sera aligné donc sur 400 mètres et sur le relais 4x400 aux États-Unis dans 2 semaines.
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1: Et pour la météo, Benoît, finalement, on a une grande... J'ai perdu le mot.
3: Ah.
1: Grande différence de température.
3: Oui. Entre la nuit et la journée.
1: Ouais, c'est ça.
3: Ok.
1: Je vais retrouver le mot.
3: Ouais. Ouais, là, je vois pas. Une grande amplitude. Non,
1: amplitude. Merci, Benoît. C'était amplitude.
3: N'hésitez
1: Benoît,
3: pas.
1: Ce matin, on a une grande amplitude de température.
3: Mais tout à fait, oui. Avec la nuit, des températures qui sont parfois descendues à 16 degrés cette nuit. Et ça fait du bien pour aérer les maisons. Puisque les températures, la journée, en revanche, elles remontent. 32 degrés à Nontron, attendu cet après-midi. 33 à Ribérac, 34 à Périgueux, 35 à Bergerac et Sarala. Et ce sera encore plus chaud demain. Avec des maximales comprises entre 36 et 38 degrés. Avant une nouvelle baisse des températures ce week-end et peut-être même quelques gouttes de pluie.
1: Merci Benoît, je vous appelle Petit Robert.
3: Ça me fait plaisir, je préfère la rousse.
1: Ok, la rousse.
3: Merci beaucoup. À 7h08, vous restez avec nous.
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3: Laurent Boulzy est sur votre radio ici Périgord. J'espère que vous allez bien. Ce matin, on est ensemble jusqu'à 9h avec toute l'équipe d'ici matin sur votre radio locale en Dordogne.

0: Laurent Voulzy qui sera en concert à l'Arena Le Palio Périgord de Boulazac. Ce sera au mois de décembre. La billetterie est déjà ouverte et ça se vend très vite. Donc dépêchez-vous si vous voulez votre place pour aller voir Laurent Voulzy.
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0: Dans moins de 10 minutes, c'est l'écho d'ici de l'été. Chaque jeudi, on découvre une guinguette en Dordogne pour profiter de l'été avec une célèbre guinguette ce matin. Celle de Neufonds à Saint-Amand-de-Vert. On sera avec les gestionnaires qui ont repris la guinguette l'année dernière. On leur demandera le bilan de la première saison et comment ça se passe cet été. Rendez-vous dans moins de 10 minutes. Mais d'abord, dans un instant, c'est Mon œil dans le rétro avec Gérald Roux. On parlera du Salon de l'agriculture 2026 qui s'est tenu sans vache.
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0: 7h14, Mon œil dans le rétro avec Gérald Roux. Tout cet été, on se retourne sur ce qui nous a marqué depuis le début de l'année. Ce matin, un salon de l'agriculture sans vache au mois de février.
8: Une première du jamais vu. Les vaches ne sont pas montées à Paris cette année. Les tarines, les montbéliardes sont restées chez elles pour éviter tout risque de propagation de la dermatose nodulaire contagieuse, cette maladie qui a gravement menacé la filière bovine française pendant une grande partie de l'hiver. Alors forcément, dans les allées du salon, porte de Versailles, c'était moins la fête cette année. Pour les petits citadins, s'il n'y a pas de vaches à admirer, à découvrir, c'est tout de suite beaucoup moins rigolo. Bien moins fascinant. Certes, il y avait bien des moutons, des petits agneaux tout mignons, des cochons bien gras ou des chevaux, mais tous autant qu'ils étaient, ces animaux sympathiques n'ont pas pu combler le grand vide laissé par les vaches. Conséquence, la fréquentation du salon de l'agriculture a chuté de 28% cette année. Sur leur stand, les marchands de fromage n'ont pas fait leur beurre, ils ont vu leur vente parfois divisée par deux. Bref, une année à oublier. Et ce qui est assez rageant, c'est que les zones réglementées qui étaient destinées à surveiller et à protéger les bovins de la dermatose, elles ont été presque toutes levées alors que le salon se terminait fin février. Quoi qu'il en soit, ce salon sans vaches a été à l'image du malaise que connaît une partie de l'agriculture française. Les maladies des animaux, des exportations en baisse, des importations en hausse, et comme pour rajouter une couche de décisions dures à avaler, c'est en plein salon que la Commission européenne a annoncé l'application de l'accord commercial avec les pays du Mercosur en Amérique du Sud. Heureusement, les amateurs de salons de l'agriculture n'ont pas dit définitivement adieu aux veaux et aux vaches, car au mois de mai, leurs bovins préférés ont fait leur grand retour au salon régional Nouvelle-Aquitaine. 400 vaches rassemblées à Bordeaux, des limousines, des blondes d'Aquitaine ou des basadaises, bref, de la belle bête. Enfin, en dehors des salons, pour tous les citadins à qui elles ont manqué ces derniers mois, vous pouvez les retrouver pendant les vacances. Partout, dans les champs, dans toute la France. Si vous avez la bonne idée de passer votre été à la campagne, sur le plancher des vaches.
0: Merci Gérald Roux. 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Il est 7h16, dans un instant l'écho d'ici. Direction la guinguette de Neufonds, juste après Charlotte Cardin. Et tant pis pour elle sur votre radio locale en Dordogne.

0: On l'aime tellement qu'en 2025, on lui a remis le prix Ici Talent 2025. C'était Charlotte Cardin sur votre radio Ici Périgord.
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0: Dans l'écho d'ici de l'été, chaque jeudi, on part à la découverte d'une guinguette pour profiter de l'été. Bonjour Nicolas Sarter.
3: Bonjour.
0: Vous êtes l'un des gérants de la célèbre guinguette de Neufonds au bord de l'étang à Saint-Amand-de-Vert. Vous avez repris l'établissement l'année dernière, en 2025, après pas mal de péripéties pour cette guinguette. Est-ce qu'un an après, après une saison complète, on peut dire que vous avez trouvé le bon rythme? Est-ce que le défi de reprendre cette guinguette en famille est réussi?
3: Ah oui, absolument. Oui, on est très contents. On a vu une première belle saison et on démarre une deuxième saison plutôt très très bien.
0: Alors une saison un peu particulière, là Nicolas, on enchaîne les périodes de forte chaleur avec ces canicules. Oui. Ça a quel effet pour vous? Est-ce que les visiteurs viennent nombreux se baigner à Neufonds pour se rafraîchir et en profitent pour venir profiter de la guinguette? Ou est-ce qu'il a fait vraiment trop chaud et ça les a freinés?
3: Non, c'est fort chaleur, nous en est beaucoup de monde, c'est vrai. Et comme on a aussi en plus une cabane sur la plage, c'est vrai que ça draine un peu entre la guinguette et la cabane. Ça amène beaucoup de monde, c'est fort chaleur.
0: Donc un début de saison qui fonctionne bien. En plus, c'est vrai que cette guinguette est idéalement située quand on arrive à Neufonds, en face de la plage qui est juste de l'autre côté de l'étang. Racontez-nous un peu comment vous la faites vivre cet été côté animation et qu'est-ce qu'on vient y manger aussi?
3: Alors on vient essentiellement y manger de la cuisine locale, hein, des magrets, tout ce qui est local et servi et fourni par des producteurs locaux. Et en termes d'animation, on a des concerts tous les jeudis soirs et samedis soirs jusqu'à fin août.
0: Donc vous
3: après,
0: l'avez...
3: c'est divers groupes de musique. On a du rock, on a du jazz manouche. On a un groupe de Bergerac là, qui passe le jeudi soir, Alchimie. Voilà, on a un peu de tout pour tout le monde.
0: Vous avez parlé de la cuisine avec des produits locaux. On est donc sur du fait maison quand on vient manger à la guinguette de Neufonds. On mange pour quel prix à la guinguette?
3: C'est ça dépend. On a un menu le midi à 20 euros, entrée, plat, dessert. Et après, ça varie entre... C'est moins de 10 euros les entrées, ça varie entre 14 et 20, 26 euros ou 28 euros les plats. Voilà, les desserts, pareil, desserts maison qui sont en dessous de 10 euros également.
0: Alors ça c'est pour la partie guinguette, vous l'avez dit quand on arrive au bord de l'étang et vous avez évoqué cette petite cabane que vous avez en plus côté plage. Là on est sur du snack, hein, un petit peu de salé et beaucoup de sucré.
3: C'est exactement ça, on propose sur au niveau snacking, on propose des hot dogs. Qui marche très très bien. Et après, du sucré, on a des glaces, on a des boissons fraîches, on a des cookies, des beignets, des donuts. Tout ce qu'il faut pour se régaler quand on est à la plage.
0: Là, on est en pleine saison, mais est-ce que les Périgourdins sont venus en profiter un petit peu plus tôt dans l'année?
3: Écoutez, on a réouvert, nous, le 7 mars. Et on a eu pas mal de monde dès la réouverture, oui. Oui, on a pas mal de locaux qui viennent et reviennent encore.
0: Donc un bilan encourageant un an après cette reprise de la guinguette de Neufonds par un air de famille au bord de l'eau à Saint-Amand-de-Vert. On vous souhaite une bonne continuation pour la saison, pourvu que ça dure. Merci beaucoup Nicolas Sarter d'avoir été notre invité. Bonne journée.
3: Merci à vous, bonne journée à vous aussi.
0: Vous retrouvez toutes les infos sur l'écho d'ici, sur notre site internet ici.fr. Il est 7h22. D'ailleurs, si vous voulez profiter de la baignade à Neufonds, elle est surveillée de 10h30 à 19h15 tous les jours de l'été. Pour la musique, je vous ai parlé ce matin de son grand retour, Madonna, qui a sorti un nouvel album avec notamment un duo avec le chanteur belge Stromae. Là, on réécoute un classique de Madonna, c'est Holiday sur votre radio locale en Dordogne. À 7h23, juste avant de jouer ensemble dans quelques minutes, cadeau exceptionnel, je vous préviens, ne bougez pas.

0: Madonna Holiday sur votre radio ici Périgord à 7h26. C'est l'heure de jouer ensemble et j'ai un cadeau exceptionnel à vous offrir. 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
0: 7h28, c'est l'heure d'apprendre à parler en occitan en moins d'une minute chrono avec notre prof Laurent Labadie tous les matins. Adio Laurent.
3: Adicia Benoît.
0: Qu'est-ce qu'on apprend ce matin Laurent?
3: Aujourd'hui, je vais faire œuvre de militantisme. Non en faveur de l'occitan, mais en faveur de la caresse. Je vais vous apprendre le mot taté en occitan. Comment dit-on taté en occitan? On dit saucinia. C'est joli, je trouve. On dirait les habitants de Razac à côté de Bergerac. Razac de Saucinia. Chab, Caïbo, non, elle est bonne. Dans une époque où le contact avec la peau est prudent, la distance physique de mise, je milite en faveur du tâtement consenti. Le saucinium même, l'acte de saucinia, l'acte de tâter. Saucinia vous, madame Gémochure. Tâtez-vous avec tendresse et élégance, bien sûr. Palpez-vous afin de vous reconnaître, pas au pas. En occitan, se palper la paupiette, il n'y a que ça de vrai. Saucigne à vous, et ne soyez pas tatillon, saucigne. Aujourd'hui, c'est la journée mondiale du tatage dans saucigne aux mains. Alors sortez de votre réserve et saucigne à vous, tâtez-vous. Allez, adieu.
0: Adieu Laurent Labadie, Loc Express à retrouver sur l'appli ici, vous la téléchargez comme ça sur la route de vos vacances, et ben vous apprenez à parler occitan.
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0: Allez, je vous laisse encore 3 minutes, pas plus, pour nous appeler, gagner votre passe 2 jours pour aller vendredi et samedi au Festimout à Thenon, avec notamment les concerts de Wazoo, Bertou et Tibbs, le grand repas du samedi soir avec le feu d'artifice, 05 53 53 82 82. Mais d'abord à la une de l'info d'ici, Louis de Bergevin.
4: La surprise et le choc dans le village de Trémola, un peu plus d'un an après le meurtre de Karen Carter. Une habitante de la commune a été mise en examen. Ici, Périgord est allé sur place après cette annonce du parquet de Périgueux.
0: On vous raconte juste après l'essentiel de l'actualité en France et dans le monde. Il est 7h30, voici les 90 secondes présentées par Cyril Ardoredon.
5: Une situation toujours jugée défavorable ce matin par les pompiers. L'incendie parti hier de Somos, au nord du bassin d'Arcachon, continue de progresser. Le feu a déjà parcouru plus de 2000 hectares. 12 000 habitants et touristes ont dû être évacués. Et dans le Var, un incendie a parcouru 2500 hectares en moins de 2 jours. Il ne progresse plus, mais n'est pas encore fixé. Et depuis le début de l'année, 128 personnes ont été interpellées en France, suspectées d'être à l'origine d'incendies. 12 000 départs de feu, 44 000 hectares parcourus. Couru par les flammes à l'échelle du pays. C'est ce que dit Laurent Nunez, le ministre de l'Intérieur, qui propose un hommage national aux deux pompiers morts avant-hier en intervention en Gironde. Ce matin, le Gard, les Bouches-du-Rhône, le Vaucluse, le Var et l'Aude sont classés en rouge pour un risque très élevé de départ de feu. 28 départements du sud et de l'ouest sont en orange pour un risque élevé. Un maire frappé au visage et jeté à terre. Ça s'est passé à Bux, dans le nord de la Vienne. Deux personnes cagoulées ont surgi dans son bureau et sont en fuite. Une enquête pour violence en réunion sur un élu public est ouverte. Faire réparer sa voiture coûte toujours plus cher, plus 9% sur un an selon le baromètre annuel d'un comparateur de garage, en raison notamment de la hausse des prix des pièces et de l'électricité. C'est à lire sur ici.fr. Et puis la 18e étape du Tour de France aujourd'hui, 185 km entre Voiron en Isère et Orcières-Merlette dans les Hautes-Alpes. Départ à 12h35. Hier, c'est le Belge Jasper Philipsen qui s'est imposé.
4: Merci Cyril Ardoredon. Et dans l'info d'ici, une avancée importante dans l'affaire du meurtre de Trémola. Une femme de 70 ans a donc été mise en examen pour assassinat. Elle est soupçonnée d'avoir tué Karen Carter il y a un peu plus d'un an. Cette Britannique de 65 ans, lardée de 8 coups de couteau devant chez elle un soir d'avril. La suspecte faisait partie de l'entourage de Karen et de son nouveau compagnon. Marie-Astrid Guégan, sur place, la communauté anglophone est choquée en apprenant la nouvelle.
6: Sur un transat dans son jardin, une retraitée britannique fait les yeux ronds quand on lui apprend la mise en examen d'une habitante de Trémola pour l'assassinat de Karen.
7: Shocked. It's something that you don't normally hear.
8: Normalement, on n'entend pas parler de femmes qui tuent des femmes. Et puis on espérait presque que ce ne soit pas quelqu'un de la commune. On aurait préféré un tueur à gages, quelqu'un d'ici. C'est bouleversant, surtout pour les voisins.
6: La suspecte, 70 ans, avait passé 48 heures en garde à vue juste après le meurtre, puis elle avait été relâchée.
9: Je pensais qu'elle avait été blanchie.
6: Cette autre Britannique, elle aussi nommée Karen, rentre chez elle avec des boîtes d'œufs dans les bras. Elle sait que la septuagénaire soupçonnée avait des sentiments pour le nouveau compagnon de Karen.
9: Après le meurtre, on m'a dit qu'elle avait de forts sentiments pour lui. Et peut-être qu'elle avait donc de la jalousie. Je peux comprendre pourquoi les enquêteurs pensent que c'est elle qui a tué Karen à cause de ça. Mais je trouve ça un peu trop facile.
6: Ils sont plusieurs, comme elle, à dire qu'ils auront du mal à y croire tant que l'enquête ne sera pas complètement finie.
4: La septuagénaire mise en examen reste présumée innocente. Elle n'est pas en détention, elle a été placée sous contrôle judiciaire.
0: Dans le reste de l'actualité, Louis.
4: 16 pompiers de Dordogne sont partis en renfort en Gironde, où leurs homologues luttent toujours contre un très gros incendie au nord du bassin d'Arcachon. Il a déjà parcouru 2000 hectares et près de 12 000 personnes ont été évacuées. Si vous avez un très vieux téléphone portable, vous allez bientôt devoir le changer. D'ici la fin de l'année, les opérateurs vont arrêter la 2G, technologie des années 90 qui servait à faire fonctionner les premiers portables à clapet ou à touche. Dans 10 minutes, l'opérateur Orange viendra nous expliquer pourquoi on coupe la 2G. Benoît, pour la météo, aujourd'hui, il fait frais ce matin, mais ça va monter quand même assez haut aujourd'hui.
10: Oui, exactement, avec des températures comprises entre 32 et 35 degrés pour les maximales. 32 chez Bois-Nontron, 33 à Ribérac, 34 du côté de Périgueux, 35 à Bergerac ou encore à Sarlat. Et ce n'est pas terminé, ça va monter encore demain avec des températures comprises entre 36 et 38 degrés. Ce week-end, ça devrait redescendre avec même quelques averses possibles. On y reviendra évidemment en temps voulu sur votre radio ici Périgord.
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10: Julien Clerc est dans la playlist de votre début de journée. Quand je joue sur votre radio ici Périgord, la première radio en Dordogne. Et pour ça, on vous dit un immense merci.

0: Julien Clerc, quand je joue sur votre radio ici Périgord, il est 7h38, je vous souhaite un très bon réveil.
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0: À suivre le retour de l'actualité avec votre invité Louis de Bergevin.
3: C'est l'opérateur téléphonique Orange qui va nous expliquer pourquoi il va couper la 2G, le réseau mobile lancé au début des années 90. Ça veut dire qu'on ne pourra plus utiliser nos vieux téléphones à clapet ou à touche. Pourquoi ? Réponse avec notre invité.
0: Rendez-vous dans 5 minutes sur votre radio ici Périgord. Mais pour l'instant, on joue ensemble avec Pascal de Condat-sur-Trincou. Bonjour Pascal.
4: Bonjour Benoît.
0: Pascal qui est retraité, mais courageux, qui fait des remplacements en tant que chauffeur poids lourd, c'est ça ?
4: Absolument.
0: Et vous bossez à quelle fréquence alors ?
4: Quand les chauffeurs sont en vacances ou en repos ou malades, on fait appel à moi.
0: Ouais, donc l'été un peu chargé, j'imagine, avec tous les congés.
4: Oui.
0: Bon, Pascal, on fait une petite pause pour jouer ensemble et vous offrir votre passe de jour pour aller au Festimout à Thenon ce week-end. Est-ce que vous connaissez un peu Tips the Bertou et Oisou ?
4: Bertou et Oisou.
0: Bertou, Oisou, les trois artistes qui seront là au Festimout.
4: Oui, j'ai entendu des morceaux. Oui.
0: Bon, j'espère que vous avez bien écouté les morceaux parce qu'on va se faire un petit blind test, Pascal.
4: Oula.
0: Je vais vous faire écouter des morceaux et il faudra me dire à chaque fois s'il s'agit de Tibbs, de Bertou ou de Oisou.
4: D'accord.
0: Je vais vous aider si besoin. Il y en a 7 en tout, il me faut au moins 4 bonnes réponses, ok ?
4: D'accord.
0: Allez, on commence avec celui-là, écoutez.
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0: Est-ce que c'est le chanteur Tibbs ? Est-ce que c'est le chanteur Bertou ? Ou est-ce que c'est le groupe Oisou ? Et Tibbs, c'est une bonne réponse. Première bonne réponse, bien joué Pascal. Deuxième extrait, écoutez.
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0: Alors est-ce que c'est Tibbs, Bertou ou Oisou cette fois-ci ?
4: J'irai Oisou.
0: Ah, c'était Bertou. Raté. C'était le chanteur périgourdin. Première mauvaise réponse. C'est pas grave, on continue, écoutez ça.
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0: Alors cette fois-ci, est-ce que c'est Tibbs, Bertou ou le groupe Oisou ?
4: J'irai Oisou.
0: Eh ben c'est une bonne réponse cette fois-ci. C'était bien Oisou. Deuxième bonne réponse. Bien joué Pascal. Allez, on continue avec ça.
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0: Est-ce que c'est Tibbs? Est-ce que c'est Bertou? Est-ce que c'est Oisou? Et c'est Tibbs, c'est une bonne réponse. Bien joué. Nouvel extrait.
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0: Alors cette fois-ci, est-ce que c'est Tibbs, Berthou ou Wazou? Ah bah c'était Wazou cette fois-ci, ça peut pas marcher à tous les coups. Raté. Allez, on continue. We are from the north, we came from the south, we are the nation. Alors ça, est-ce que c'est Tibbs, Berthou ou Wazou?
1: Entre
0: Tibbs. Eh bah Tibbs, c'est une bonne réponse. Sur Tibbs, vous êtes incollable. Vous les avez tous eus. Ouais. Allez, un dernier extrait pour la route.
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0: Ça c'est Wazou, c'est Tibbs ou c'est Berthou?
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1: Berthou.
0: Eh bah c'est une bonne réponse. Bien joué. Ça nous fait 1, 2, 3, 4, 5 bonnes réponses. C'est gagné. Bien joué, Pascal. 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Des concerts vendredi soir, de quoi vous régaler samedi avec le feu d'artifice. Profitez bien de cet événement incontournable en Dordogne. Quelle est la première radio en Dordogne, Pascal?
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0: Bien joué, bon courage pour le boulot, à bientôt.
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0: La recette, c'était Jack et Carla sur votre radio ici Périgord à 7h46.
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0: Si vous avez un vieux téléphone portable, vous allez bientôt devoir le changer parce que les opérateurs arrêtent le réseau 2G. Pour la Dordogne, ça va commencer par l'opérateur Orange le 20 octobre. Alors on reçoit ce matin le directeur des relations avec les collectivités locales pour Orange, Louis de Bergevin.
3: Bonjour Pierre-Olivier Conchard.
4: Bonjour Louis.
3: Pourquoi est-ce que vous arrêtez la 2G cette année?
4: Alors pourquoi on l'arrête? Pour plusieurs raisons. Il y a quatre raisons principales. C'est une technologie qui date, comme vous l'avez dit, dans le lancement des années 90, où à l'époque, le terminal y servait pour envoyer du SMS, voilà, avec 80 caractères. Aujourd'hui, on travaille avec de l'IA, donc forcément, les besoins sont plus les mêmes. La technologie a évolué, donc premier sujet, c'est en effet les usages qui ont vraiment évolué, c'est exponentiel en termes de data. Donc le réseau 2G n'est plus compatible avec les usages d'aujourd'hui.
3: En fait, pour donner une image, le tuyau dans lequel passent les données est trop petit, celui de la 2G est très petit par rapport à 3G, 4G, 5G.
4: Exactement, donc c'est la capacité des équipements qui font qu'aujourd'hui, c'est plus forcément le support le plus adapté. Deuxième élément, c'est l'aspect environnemental. Aujourd'hui, la technologie 2G et une technologie qui est énergivore comparée aux équipements d'aujourd'hui en 5G.
3: Beaucoup d'énergie.
4: Un tiers de la consommation énergétique est fait sur le réseau 2G, alors même qu'il n'est plus utilisé ou très peu utilisé.
3: D'accord.
4: Pourquoi? En fait, c'est très simple. Les nouvelles technologies, nos antennes sont intelligentes et elles se coupent quand elles ne sont pas sollicitées. Alors que la 2G, elle fonctionne en permanence. Voilà le gros écart qu'il y a entre les technologies 2G et les 5G qu'on ouvre aujourd'hui.
3: Et puis c'est pas très sécurisé aussi, c'est ça? C'est facilement piratable.
4: Il y a des failles de sécurité, les technologies ont évolué en termes de cybercriminalité, et forcément les équipements qui sont en place, même s'ils ont évolué, puisque bon, ils ont quand même eu des différentes versions logicielles qui ont permis de faire évoluer de la sécurité, aujourd'hui on se rend compte que voilà, c'est plus forcément l'optimum en termes de sécurité. Et le dernier élément, c'est également la partie équipement. Aujourd'hui, c'est des équipements qui sont obsolètes. Pour les maintenir et les remplacer, ça devient de plus en plus difficile d'avoir les équipements pour faire la maintenance.
3: Et il y a encore beaucoup de monde qui utilise ces équipements, qui utilisent la 2G?
4: Oui, alors il y a des particuliers encore, souvent des personnes âgées qui ont encore un téléphone à clapet, qui n'ont pas d'internet et qui ont besoin en fait juste d'avoir un téléphone pour pouvoir émettre et recevoir des appels. Donc oui, il y a des équipements à titre particulier qui sont encore en place aujourd'hui, quelques centaines en Dordogne. Également les professionnels, les équipements de style machine-to-machine, des équipements automatisés qui utilisent aussi de la 2G.
3: Un exemple, vous avez un exemple de...
4: Alors, typiquement, du machine-to-machine, les transports, très souvent, utilisent de la 2G pour l'acquittement du titre de transport.
3: Ouais. Donc, eux aussi vont devoir évidemment faire ce changement. Est-ce qu'un jour, la 3G coupera à son tour?
4: Oui, c'est prévu en 2028. Donc, en fait, c'est des couches de technologie qu'on arrête pour pouvoir investir dans de nouvelles technologies. Voilà, parce que les besoins évoluent et forcément, les technologies anciennes sont amenées à disparaître.
3: Alors, Pierre-Olivier Conchard, donc vous êtes directeur des relations avec les collectivités locales pour Orange. On entendait ce matin dans un reportage sur l'antenne d'ici Périgord, ces Périgourdins qui ne veulent pas forcément changer leur téléphone, ils n'ont pas besoin du tactile, de la 5G. Ils vont devoir passer sur des smartphones?
4: Pas du tout. C'est l'avantage, en fait, de l'accompagnement du groupe à pouvoir faire évoluer la technologie sans forcément changer les habitudes des utilisateurs. Et donc, une personne qui a aujourd'hui un téléphone à clapet peut aller en boutique et il aura un téléphone à 1 euro en plus. Donc, il n'y a pas de frein
3: financier. Et un téléphone du même modèle quasiment...
4: Le même. Ça peut être exactement le même. Tu prends par exemple le cas d'un Doro. Le Doro 2G ou le Doro 4 ou 5G, c'est le même. C'est l'intérieur qui change, mais en termes d'usage et de fonctionnalité, rien ne change pour l'utilisateur. Et ça, c'est rassurant. Par contre, il faut le faire par anticipation, malgré tout.
3: Oui, parce que vous avez déjà eu le cas dans d'autres départements, des files d'attente devant les magasins.
4: Non, parce que ça reste quand même assez fluide. Il n'y a pas de file d'attente. Et puis, il y a une communication qui est faite de manière régulière auprès de chaque usager en 2G pour qu'il puisse anticiper au maximum l'arrêt de la 2G. En Dordogne, c'est le 20 octobre. Mais il faut savoir que si vous avez aujourd'hui un particulier qui va en vacances à Biarritz, il ne peut plus téléphoner. Voilà, donc c'est important aussi de le savoir qu'aujourd'hui, on a fermé tout ce qui est 64, on est monté dans 40, on a fait le 47, et aujourd'hui, enfin, on monte progressivement vers le nord de la France. Et donc, tous les gens qui vont avoir un téléphone 2G et qui partent en vacances à Biarritz ne pourront pas téléphoner.
3: Et donc, ça veut dire que le 20 octobre aussi, si on a un téléphone 2G, le 20 octobre au matin, on ne peut plus téléphoner ou envoyer de SMS. Le prix du forfait va changer?
4: rien ne change.
3: Ça ne change pas.
4: Non.
3: Ok. Pour le réseau, parce que en Dordogne, on a parfois encore des zones blanches, donc certains diront peut-être qu'il faudrait d'abord étendre ça. Vous avancez sur l'ouverture des réseaux, notamment des réseaux 5G.
4: Oui. Alors, vous avez raison de le dire. C'est une des stratégies aujourd'hui du groupe d'évoluer sur des nouvelles infrastructures 5G. Aujourd'hui, dans quelques heures, on va au Bugue parce qu'on ouvre le Bugue en 5G. On a ouvert également Aimé, on a aussi ouvert Thiviers. Voilà. Et l'année dernière, sur 2025, on a ouvert 12 nouveaux relais 5G.
3: Ça veut dire qu'en Dordogne, on capte la 4G ou la 5G sur presque l'ensemble du territoire?
4: Pas sur tout le territoire encore. La Dordogne, c'est un grand département, assez rural aussi. Donc voilà, les choses se font petit à petit. C'est des gros investissements aussi pour le groupe. Donc oui, ça arrive, mais de manière progressive.
3: Et vous avez une idée du pourcentage du territoire qui est couvert en 4G ou en 5G aujourd'hui?
4: Alors, j'ai le nombre d'antennes, j'ai pas le taux de pourcentage exact. Il y a 58 antennennes qui sont ouvertes en Dordogne.
3: Et vous savez combien il en faudra encore ou pas?
4: Pour tout couvrir, on couvrira jamais tout, je pense. D'accord. De toute façon, il y aura toujours des zones de couverture blanche. Ça restera, malheureusement.
3: Vous travaillez sur les petites communes, les habitations?
4: Oui, bien sûr. Et on travaille notamment de concert avec la préfecture dans le cadre du projet New Deal, qui permettait en fait de cibler quelques zones spécifiques qui n'étaient pas couvertes. Et on a eu le cas et on ouvrira très vite, très bientôt, Sorge, grâce justement à ce programme New Deal en collaboration avec la préfecture.
3: Et donc vous ouvrez notamment la 5G au Bugue aujourd'hui. Et pour la 2G, si on a un téléphone portable 2G, il faut changer avant le 20 octobre parce que ça coupera, donc la 2G qui coupe en Dordogne. Pour Orange, merci beaucoup Pierre-Olivier Conchard, donc directeur des relations avec les collectivités locales. Merci de venir nous expliquer, nous éclairer là-dessus.
4: Merci à vous pour votre écoute.
0: Interview à retrouver avec toutes les infos sur ici.fr et sur l'appli. Il est 7h53, Phil Collins pour la musique. Je vous souhaite un très bon début de journée à l'écoute de votre radio. 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

0: Phil Collins sur votre radio ici Périgord à 7h55, l'heure de découvrir l'étape du jour sur la route du Tour de France, Louis de Bergevin.
1: Oui, cette étape aujourd'hui, donc entre Voiron et Orcières-Merlette, c'est donc la 18e étape, près de 4000 mètres de dénivelé. On fait le point avec le patron du Tour, Christian Prudhomme, au micro d'Emmanuel Collardet.
2: Bonjour Christian Prudhomme.
3: Bonjour.
2: C'est parti pour le dernier chapitre montagneux, un chapitre en trois étapes qui s'annonce palpitant, avec d'abord aujourd'hui près de 4000 mètres d'ascension.
3: Oui, nous irons du département de l'Isère vers le département des Hautes-Alpes, de Voiron jusqu'à Orcières-Merlette. Orcières-Merlette, c'est une montée célébrissime dans la grande histoire du Tour de France, par l'exploit de Luis Ocaña, celui qu'on appelait l'Espagnol de Mont-de-Marsan en 1971. Il avait écrasé l'étape. Il s'était imposé devant le Belge Lucien Van Nîmes de 5 minutes 52 et Eddy Merckx 3e, 8 minutes 42. Merckx, c'était celui qui gagnait tout et qui ne pouvait évidemment pas s'attendre à ça. Le Tour est revenu ensuite quelques fois à Orcières-Merlette, notamment il y a 6 ans, en 2020, pendant la pandémie, avec une victoire ce jour-là du Slovène Roglic.
2: Cette étape qui n'est pas la plus dure, hein, elle peut sourire à plusieurs types de profils. On n'attend pas forcément un coureur bien placé au classement général.
3: Non, je pense que les favoris au classement général auront largement de quoi faire demain et après-demain avec la double ascension vers l'Alpe d'Huez, et que ce sont des baroudeurs de la montagne qui ont vraiment une chance, des baroudeurs de la montagne qui ont encore suffisamment de force pour pouvoir s'échapper, garder suffisamment d'avance. Je ne pense pas a priori que la montée d'Orcières-Merlette, qui n'est pas si difficile que ça, soit un lieu où les favoris du Tour veuillent faire une différence.
2: Vous l'avez dit, demain et après-demain, il y a deux, non pas une, mais deux montées vers l'Alpe d'Huez. Cette étape aujourd'hui, sans grande difficulté, c'est aussi une façon de préparer les coureurs.
3: Oui, on est déjà bien évidemment dans le final du Tour, mais ceux qui savent qu'ils ne gagneront ni à l'Alpe d'Huez demain et après-demain, ni à Paris sur les Champs-Élysées par-delà Montmartre dimanche, vont tout donner, parce que ce sera pour eux quasiment la dernière chance. Ça veut dire qu'il y aura de très nombreux coureurs qui voudront s'imposer aujourd'hui et que la bagarre en début d'étape promet d'être très sévère.
2: Très belle journée à vous sur la route du Tour, Christian Prudhomme.
3: Merci.
0: Et l'arrivée sera évidemment à vivre en direct sur votre radio ici Périgord. Dans un instant, on voyage dans le temps avec Stéphane Bern. A tout de suite.
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0: Ici Périgord, chaque jour avant les infos de 8h, un petit peu d'histoire avec Stéphane Bern. Bonjour Stéphane.
7: Bonjour Benoît, bonjour le Périgord.
0: Stéphane, ce matin on voyage au temps de la Révolution française.
7: C'est un petit jeu de chaises musicales qui a fait naître, dans la politique française, la gauche et la droite. C'est un 11 septembre en 1789 que cette histoire de droite et de gauche a commencé. Nous sommes à Versailles, dans la grande salle des menus plaisirs, une sorte de carré VIP des puissants de l'époque. L'Assemblée constituante débat d'un sujet explosif. Le roi doit-il pouvoir bloquer les lois votées par les députés ? Les uns veulent un veto absolu pour Louis XVI, pour garder un peu d'ordre, les autres un veto seulement suspensif, histoire de faire une vraie révolution, ou presque. À droite du président, côté d'honneur, en tribune or, prennent place les partisans d'un roi fort. Mounier, l'abbé Maury, Casalès, bref, ceux qui aiment bien quand ça reste carré. À gauche, Robespierre, Pétion, ce sont les champions de la souveraineté du peuple, convaincus qu'on ne détrône pas un roi pour finalement lui donner un joker. Le 11 septembre, le vote tombe, 325 voix contre 673. Le veto royal ne sera que suspensif, valable deux législatures. En résumé, Louis XVI peut encore freiner, mais la révolution, elle, vient de passer la seconde. Mais surtout, le clivage est né. Quand l'Assemblée s'installe à Paris, en octobre, dans la salle du manège, les habitudes suivent. À droite, on veut calmer le jeu. À gauche, on veut aller jusqu'au bout des idéaux de 1789. Et celui qui confond sa droite et sa gauche risque d'être plutôt mal reçu dans le camp d'en face. La gauche, la droite, deux camps, deux visions de la Révolution, puis de la République. Et depuis, deux siècles de discussions pour trancher, mais sans guillotine cette fois.
0: Merci Stéphane Bern, voyage dans le temps à retrouver avec tous les épisodes sur l'appli ICI.
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0: Vous écoutez Ici Périgord, il est 8h, bon début de journée. Les infos, Louis de Bergevin.
1: C'est le choc à Trémola après l'annonce de la mise en examen d'une habitante de la commune, une femme de 70 ans, soupçonnée d'avoir tué Karen Carter, cette Britannique, il y a un peu plus d'un an, de 8 coups de couteau devant chez elle. Dès le début de l'enquête, elle avait été soupçonnée par les enquêteurs, placée en garde à vue, mais relâchée finalement au bout de 48 heures. Depuis, plus rien. Alors à Trémola, la nouvelle de sa mise en examen a choqué tout le monde hier, notamment cette retraitée qui se pose beaucoup de questions.
8: Très surprise et très peinée aussi, déjà, parce que bon, je la connais depuis très longtemps. On n'entendait plus parler de quoi que ce soit. Je ne pensais pas que vraiment ça se

0: J'ai volé sa mini-pelle, l'engin qui sert à creuser les tombes des familles.
1: Ouais, d'une valeur de 35 000 euros, ça s'est passé le week-end dernier. Elle était pourtant sécurisée, Valentin Plat. Les gérants ne comprennent pas comment les voleurs ont réussi à repartir avec.
2: Vendredi dernier, un salarié des pompes funèbres dépose, comme à son habitude, la mini-pelle jaune posée sur la remorque. Il verrouille le cadenas et sépare le godet de l'engin. Lundi, trois jours plus tard, en reprenant son service, il n'y a plus rien, ni la mini-pelle, ni la remorque, ni même le godet en acier. Les gérants des pompes funèbres portent plainte auprès de la gendarmerie, mais sans trop y croire. Notre mini-pelle de 35 000 euros, on n'est pas près de la revoir, disent-ils à Issy Périgord. En attendant que les assurances dédommagent le service funéraire, il faut louer une autre mini-pelle pour continuer de creuser les trous dans le cimetière. 2500 euros de location. Il y a quelques années, une autre mini-pelle de pompes funèbres avait aussi été dérobée du côté de Bergerac.
1: Et si vous voulez voir à quoi elle ressemble, on vous a mis la photo de cette mini-pelle sur notre site ici.fr. La gendarmerie de la Dordogne lance un appel à témoins après la disparition inquiétante d'un homme de 45 ans, un habitant de Moleydier près de Bergerac. Il n'est pas rentré chez lui depuis hier matin. L'homme a des cheveux très courts, poivre et sel, une barbichette et une moustache. Il mesure 1m80 et porte des lunettes rondes. Il roule à bord d'un Peugeot 308 break bleu nuit. Si vous le voyez, vous pouvez contacter la gendarmerie au 17 ou au 112.
0: En tout, près de 12 000 personnes ont été évacuées face à l'avancée de l'incendie en Gironde.
1: Ouais, près du bassin d'Arcachon. Parmi ces évacuations, il y a 6 campings et un domaine résidentiel naturiste situé au nord du Cap Ferret. Le feu qui a parcouru 2000 hectares de végétation. 16 pompiers de Dordogne sont d'ailleurs partis sur place en renfort pour aider leurs collègues girondins à lutter contre les flammes. La circulation des trains reprend aujourd'hui entre Le Buisson de Cadouin et Sarlat. C'est sur la ligne Bergerac-Sarlat. Ça faisait presque 2 semaines qu'elle était interrompue à cause d'un affaissement sous la voie constaté après le violent orage du 10 juillet. La cavité a été comblée par du béton, indique SNCF Réseau. La ligne Périgueux-Brive, en revanche, reste interrompue jusqu'à nouvel ordre à cause d'un énorme rocher de 100 tonnes qui menace de tomber sur la voie au niveau de Thenon. La réserve zoologique de Calviac, elle, reste fermée jusqu'à la fin du mois de juillet. Elle l'a annoncé sur ses réseaux sociaux. Des travaux sont encore nécessaires pour sécuriser certains espaces. La réserve zoologique avait été sévèrement touchés par les orages il y a une semaine avec de gros dégâts. Une trentaine d'arbres sont tombés et 3 oiseaux s'étaient enfuis.
0: Le 20 octobre au matin, si vous êtes encore avec un téléphone 2G chez Orange, vous n'aurez plus de réseau.
1: Oui, parce que les opérateurs vont arrêter cette technologie des années 90. Le premier opérateur à éteindre ce service en Dordogne, ce sera donc Orange le 20 octobre. Et chez nous, dans le département, il reste encore beaucoup de monde qui n'ont pas fait le changement de téléphone. C'est ce que nous explique Jérôme Camélia. Il est responsable de la boutique Orange de Trélissac.
3: On estime encore à date aux alentours des 2% de nos clients qui n'ont pas fait la démarche de basculer vers ce téléphone-là. Ces clients-là ont été adressés par courrier, par mail. C'est plusieurs centaines de clients qui, s'il ne faut pas de démarche et on est ouvert 6 jours sur 7, on peut les accueillir pour ça. S'ils n'ont pas fait de démarche au 20 octobre, vont se retrouver avec un téléphone qui, malheureusement, du fait de l'évolution du réseau, ne fonctionnera plus. Les vacances sont là. On prend un exemple. Vous avez décidé d'aller sur la côte landaise pendant vos vacances. Vous habitez en Dordogne traditionnellement. Vous avez un téléphone 2G. Les Landes ayant basculé déjà sur la fermeture de ce réseau 2G, vous risquez de vous retrouver avec un téléphone qui ne vous permettra plus d'être en contact avec vos proches. C'est assez embêtant.
1: Aujourd'hui, Orange ouvre d'ailleurs plusieurs antennes 5G, notamment au Bugue, ce qui montre donc que la technologie avance. On était en direct tout à l'heure avec le directeur des relations avec les collectivités locales en Dordogne pour Orange, qui nous expliquait pourquoi il faut changer, parce que la technologie de la 2G est vraiment dépassée par rapport à d'autres technologies. Vous retrouvez son interview en intégralité sur notre site ici.fr. C'est un acteur des plus belles années du Boulazac Basket Dordogne. L'arrière espagnol Marcos Ucaumu a décidé de mettre un terme à sa carrière de joueur. Il s'arrête donc à l'âge de 41 ans. On vous l'annonçait hier. Il garde de très bons souvenirs de son passage chez nous en Dordogne. Il a d'ailleurs choisi ici Périgord pour s'exprimer sur son départ à la retraite. Vous retrouvez donc son attachement, l'interview sur son attachement au Périgord. Un des images aussi de sa carrière, un retour en image sur sa carrière sur notre site ici.fr. Marcos Ucaumu qui a d'ailleurs décidé de s'installer un petit peu en Dordogne. Il a acheté un terrain pour y construire une maison pour revenir régulièrement en vacances. Un jeune espoir du Boulazac Basket Dordogne est appelé en sélection camerounaise. Mpome Moukouri, retenu pour disputer la Coupe d'Afrique des moins de 18 ans en août prochain. Quelques jours après son record de France sur 400 mètres,

0: Le jeune athlète Milan Klemenić va participer au championnat du monde des moins de 20 ans. Il portera les couleurs de l'équipe de France. Le trellis aquois sera aligné donc sur 400 mètres, mais aussi sur le relais 4x400. Le championnat du monde se déroule aux États-Unis du 5 au 9 août prochain.
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0: Et Benoît, pour la météo, aujourd'hui en Dordogne, il va encore faire beau avec les températures qui vont bien monter dans la journée.
2: Exactement, entre 32 et 35 degrés cet après-midi, 32 chez vous à Nontron, 33 à Ribérac, 34 à Périgueux, 35 à Bergerac ou encore à Sarlat avec du soleil encore. Demain, les températures montent jusqu'à 38 degrés avant une petite baisse ce week-end avec des petites averses possibles, on y reviendra.
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2: Il est 8h08, c'est le retour de la playlist d'ici Périgord avec Indochine. Bien là.

0: Indochine, tes yeux noirs sur votre radio. Ici Périgord, il est 8h12.
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0: Dans un instant, c'est pas vrai, le rendez-vous anti-arnaque d'Ici Périgord. 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
0: Il est 8h15, c'est l'heure de C'est pas vrai, le rendez-vous anti-arnaque d'Ici Périgord.
4: Et Aude Razo, des auditeurs reçoivent en ce moment des faux messages de leur banque. Vous allez nous dire comment les démasquer.
5: Oui, je commence avec le mail que Jean-Pierre a reçu. J'ai vérifié, attention, c'est un message qui tourne beaucoup en ce moment. Voilà ce que lui dit la banque. Un nouvel appareil, un iPhone 15 Pro, vient d'accéder à votre espace personnel depuis la ville de Varsovie. Aïe, là forcément vous vous inquiétez. On alerte Jean-Pierre d'un paiement par carte de 1142,50 € et d'un virement de 2960 € quand même à destination d'une certaine Isabelle Mercier. Jean-Pierre me dit, je vous rassure, en fait il a flairé l'arnaque, il a compris, ce n'est pas la banque qui lui écrit, c'est un piège. Il y a aussi la version texto, la Société Générale, soi-disant, prévient Garance, une autre auditrice, d'un paiement suspect via Google Pay. Google Pay, c'est un portefeuille électronique qui permet de payer avec votre smartphone.
4: Alors, où est l'arnaque et comment savoir que c'est une arnaque?
5: Eh bien, l'arnaque, c'est le numéro de téléphone qui est tout en bas du mail ou du texto. Parce que vous recevez ce message, vous dites, mince, je me suis fait pirater, je n'ai jamais payé ces sommes énormes. Donc, qu'est-ce que vous faites? Vous appelez le numéro de secours de la banque. L'escroc vous l'a bien mis en évidence dans le message. Et là, au bout du fil, en fait, ce n'est pas du tout la banque. Quelqu'un vous baratine, il prétend qu'il va vous sauver. Et dans la panique, vous ne vous rendez pas compte, il vous fait valider des virements astronomiques. Comment repérer l'arnaque? Garance, le SMS qu'elle a reçu, c'est un numéro en 07. Ça, c'est non, la banque n'envoie pas d'alerte avec un banal numéro de portable. Jean-Pierre, lui, c'est l'adresse mail qui lui écrit, qui est franchement bizarre. Il n'y a même pas le nom de sa banque dedans. Et l'adresse, c'est britannique. Elle se termine en .UK et pas en .fr. Et ça, ça ne va pas non plus.
0: Ah mais oui, merci beaucoup, Aude Razo. C'est pas vrai, le rendez-vous anti-arnaque à retrouver sur ici.fr. Il est 8h17, dans un instant, les gens d'ici, à la rencontre d'un rugbyman Stéphane du Cap, Anderson Nessen. C'est un enfant du bug que vous allez découvrir ce matin avec Julien Pellet juste après The Police pour la musique. Je vous souhaite un très bon début de journée à l'écoute d'ici Périgord.

0: The Police sur votre radio, ici Périgord à 8h20. Bruno nous a passé un coup de fil pour nous alerter sur la circulation qui est à l'arrêt entre le rond-point du Vieux-Bourg et Niversac en direction de Périgueux. Donc si vous êtes dans le secteur, vous êtes patient ce matin et vous nous appelez en cas de difficulté au 05 53 53 82.
1: Benoît qui parle et qui s'agite dans tous les sens parce qu'il y a un petit moucheron qui vient lui chatouiller le nez.
0: Vous prendrez une douche demain matin si vous voulez. C'est insupportable. Je l'aurai avant la fin de l'émission.
1: Je vous ferai remarquer qu'il va vers vous.
0: Il est 8h21. C'est l'heure de rencontrer des gens d'ici tous les matins.
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0: Dans les gens d'ici, on découvre un rugbyman. Ce matin, un rugbyman du Cap. L'équipe de Périgueux, c'est un arrière expérimenté de 32 ans. Il s'appelle Anderson Nessen. Il incarne la passion du rugby depuis l'enfance. Du Bug aux couleurs du Cap, il trace sa route avec sincérité, humilité au quotidien. Portrait d'Anderson, surnommé Néné, au micro de Julien Pelé.
3: Bonjour, je m'appelle Anderson Nessen, j'ai 32 ans, je joue arrière au sein du Cap. Voilà, mon surnom c'est Néné.
4: Bonjour Anderson, est-ce que vous vous souvenez de votre tout premier match de rugby? C'était où, quand et avec quelle équipe?
3: Oh là, ça date. Hein. Tout premier match de rugby, je dirais à l'école de rugby du Buc. Bah, j'ai commencé à 4 ans, donc ça devait être par là. Ça s'appelait les Lutins. Et on se plaquait, maintenant ils n'ont plus le droit de plaquer, c'est que du flag, du toucher flag. Mais à l'époque, on se mettait des belles branlées déjà à 4 ans. J'ai quelques souvenirs vagues.
4: Donc vous êtes un lutin du Buc.
3: Ouais, ouais, c'est ça. Ouais.
4: La star du monde sportif ou du rugby qui vous impressionnait adolescent, vous c'était qui?
3: Johnny Wilkinson. Très jeune, j'ai commencé à jouer derrière. J'ai toujours aimé le jeu au pied, etc. Et puis ce mec-là m'a toujours impressionné. Et d'ailleurs, quand je butais, quand j'étais gamin, je me mettais comme lui. J'ai fait ça jusqu'à longtemps. Et 21 ans, je crois.
4: Avec qui vous parlez sport dans votre famille? Il y a toujours un membre de la famille à qui on débriefe les matchs?
3: Ma sœur, ouais, ma petite sœur. Oui, elle fait du rugby. Elle est en équipe de France à 7. Elle a un contrat fédéral. Et elle a fait la dernière Coupe du Monde à 15 avec... l'équipe de France. Donc, Carla Nessen, voilà.
4: Tout simplement.
3: Tout simplement.
4: Elle est originaire du Bug aussi?
3: Elle est originaire du Bug aussi, oui.
4: C'était un lutin?
3: Elle n'a pas commencé par la lutin parce qu'elle est arrivée plus tard vers l'âge de 8 ans. Donc elle, c'est une poussine. Une poussine du Bug.
4: L'artiste que vous mettez dans les oreilles quand vous êtes en séance de muscu ou la salle temps calme, quand vous avez besoin de vous reconnecter avec vous-même?
3: Kenji Girac.
4: Alors, là, on peut dire pourquoi vous rigolez, Anderson, parce que vous êtes issu, vous, d'une famille où tout le monde était forain, c'est ça, dans votre famille?
3: Oui, c'est ça, enfin, forain et gitan. Je suis issu d'une famille des gens du voyage, voilà.
4: Et Kenji, c'est l'artiste?
3: Et Kenji, c'est le sang.
4: Ça marche? Vous l'avez déjà vu?
3: Oui, j'ai déjà vu. Je le connaissais avant qu'il soit connu. On a fait quelques sorties ensemble étant jeune, mais maintenant, j'ai plus du tout. Je le vois plus de contact.
4: Le plat idéal après une victoire, le plat qui fait plaisir à Anderson, c'est quoi?
3: Moi, j'adore la viande rouge. Donc, je dirais une belle entrecôte, une côte de bœuf. Le barbecue. Même en hiver.
4: Qui va gagner le top 14 cette saison, Anderson, selon vous?
3: Est-ce que je peux parler avec mon cœur ou Anderson. J'aimerais bien que ça soit qui gagne, parce que c'est une équipe qui avec Sébastien Piccheroni qui fait un boulot exceptionnel, quelqu'un que je connais qui m'a entraîné, j'ai eu la chance d'avoir en France moins de 16, et ça serait vraiment exceptionnel qu'ils arrivent à avoir un titre dès cette année. Ça, c'est un peu mon cœur qui parle. Après, sinon, je pense que ça sera soit Toulouse, soit Bordeaux.
4: Périgueux, champion de national en 2026, c'est totalement possible pour vous?
3: Oui, c'est possible, oui. Entre le dire et le faire, c'est plus compliqué. Il y a plein de choses derrière, mais pour moi, il n'y a pas une équipe dans la poule qui est imbattable. C'est juste à nous de bien nous préparer.
4: Ça marche.
3: On a un peu notre pire ennemi, c'est nous-mêmes, quoi. Voilà.
4: Parfait.
0: Anderson Nessen dit Néné, joueur au Cap Rugby. D'ailleurs, ici, Périgord sera partenaire du Cap Rugby à la rentrée pour vous faire vivre les matchs. Et ça va être assez exceptionnel. On vous prépare de belles surprises. Je ne peux pas vous en dire plus pour l'instant. Mais surtout, soyez là à la rentrée pour vivre la saison du Cap à nos côtés. Pour l'instant, Amir avec La Fête à 8h25 sur votre radio locale en Dordogne.

0: Amir avec la fête sur votre radio ici Périgord. On joue avec Aurélia de Tursac juste après ça.
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0: Il est 8h29, l'heure de jouer avec Aurélia de Tursac. Bonjour Aurélia.
5: Bonjour.
0: J'ai deux passes VIP à vous offrir pour devenir soigneur d'un jour au parc du Tot et aller nourrir les loups et les petits loups qui ont entre 1 et 2 ans cet été quand vous voulez. Pour ça, vous me dites de quoi parle le film très attendu qui est sorti hier en salle sur une institution française. Est-ce que c'est sur la Comédie Française ou sur l'Opéra de Paris ?
5: La Comédie Française.
0: Exactement, film très attendu avec de très bonnes critiques. Pour l'instant, il est sorti hier, un film incontournable de l'été. Et pour vous, Aurélie, une sortie incontournable. Vous allez pouvoir profiter de cette activité. Avec qui vous allez en profiter ?
5: Alors, c'est ma dernière fille et ma petite fille qui vont y aller.
0: Eh bien, qu'elle profite bien de cette activité au Parc du Tot cet été pour aller nourrir les loups. Bien joué, Aurélia. Quelle est la première radio en Dordogne ?
5: Ici Périgord.
0: Bien joué, bonne journée.
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0: À la une de l'info d'ICI, Louis.
7: Si vous avez un vieux téléphone portable, va bientôt falloir en changer parce que la 2G, c'est presque fini.
0: On vous dit pourquoi juste après l'essentiel de l'actu en français dans le monde avec Cyril Ardoredon.
8: La France face à deux incendies importants ce matin. 2000 hectares brûlés à Somos au nord du bassin d'Arcachon en Gironde. 12 000 habitants et occupants de camping évacués selon la préfecture. Dans le Var, le feu ne progresse plus mais n'est pas fixé. Il a parcouru 2500 hectares en moins de deux jours. Le ministre de l'Intérieur, Laurent Nunez, propose un hommage national après la mort de deux pompiers en intervention avant-hier près de Bordeaux. Il indique que 128 personnes ont été interpellés en France cet été, soupçonnés d'être à l'origine de feux. Aujourd'hui, le Gard, les Bouches-du-Rhône, le Vaucluse, le Var et l'Aude sont classés en rouge pour un risque très élevé de départ de feu. La DJ Barbara Butch porte plainte contre la France insoumise après son concert interrompu le week-end dernier à Grenoble. 150 militants pro-palestiniens et insoumis ont perturbé le spectacle. L'artiste est accusé de soutenir le régime israélien après sa signature sur une tribune en faveur de la proposition de loi Yadam qu'elle a ensuite regrettée. Faire ses courses coûte toujours plus cher. Le prix des légumes en forte hausse sur un an selon l'association Famille Rurale. Augmentation moyenne de 7% en bio, 10% en non bio. La météo défavorable est l'une des explications. Le Tour de France, 18e étape aujourd'hui, 185 km entre Voiron en Isère et Orcières-Merlette dans les Hautes-Alpes. Et puis les Français ont beaucoup parié en ligne durant le mondial de foot. 1,3 milliard d'euros misés selon l'autorité nationale des jeux, le double du mondial 2022. Le match contre l'Espagne a recueilli le plus de mises de l'histoire en France, tous sports confondus.
7: Merci Cyril Ardoredon. Et dans l'info d'ici ce matin en Dordogne, si vous avez un vieux téléphone à clapet avec seulement 12 touches, vous savez où il faut cliquer 3 fois pour écrire des SMS, eh bien vous allez peut-être devoir en changer parce que d'ici la fin de l'année, les opérateurs vont arrêter la 2G, cette technologie des années 90 qui consomme beaucoup d'énergie, qui est surtout trop limitée pour les usages actuels. Le premier opérateur à éteindre ce service, ce sera Orange le 20 octobre en Dordogne. Alors Baptiste Roux, vous avez rencontré quelques personnes qui l'utilisent encore, hein, ces vieux téléphones à 2G sur le marché du bug et qui vont bientôt devoir changer.
9: Installé à la terrasse d'un café avec ses amis, Alain a posé son téléphone à clapet rouge de la marque Doro sur la table.
10: Je réponds surtout. J'appelle des fois les gens que je connais, quoi, c'est tout.
11: Vous envoyez des SMS ou pas ?
10: Non.
9: Pas besoin d'internet pour le bugois de 82 ans. Ses enfants s'en occupent à sa place.
10: Disons que c'est pas une ambition que je recherche, le moderne.
12: Vous voulez qu'ils reçoivent un coup de fil ou qu'ils puissent appeler, ça lui suffit.
9: Ça, c'est son voisin de table, Jean-Louis, 77 ans.
3: Il est bien attaché aux traditions, il a cet appareil, il le maîtrise à peu près, donc ça lui convient pour le moment. Mais je l'ai prévenu depuis longtemps qu'avant la fin de l'année, il faudrait changer. Alors il me dit oui, je changerai. Mais ça fait 6 mois qu'il me dit ça, il a toujours le même.
10: Vu l'ancienneté, il vaut des sous.
9: S'il faut changer de téléphone, Alain changera, mais il ne compte pas vraiment utiliser Internet ou les applications. De l'autre côté du marché, quand Marie-Pierre veut regarder les photos de ses petits-enfants sur WhatsApp, elle prend le téléphone de son mari. Son vieux téléphone Samsung, gris à clapet, est au fond de son sac.
11: Bah, il me servait quand j'allais chercher mes enfants, les petits-enfants dans le Nord, pour avoir un téléphone au cas où, pour prévenir mon mari si les trains étaient en panne.
9: Elle ne sait pas encore si elle va acheter un nouveau téléphone ou bien si elle va maintenant faire sans.
7: Et ce matin, on était en direct avec le directeur des relations avec les collectivités locales pour Orange, qui était invité d'ici Périgord. Il nous expliquait donc qu'une personne qui a un vieux téléphone qui marche en 2G, il peut aller en boutique, on lui proposera un téléphone à 1 euro. Ça peut être exactement le même et donc ne pas changer ses usages au quotidien. Et puis on sait aussi que la 3G coupera à son tour, alors pas tout de suite, ça c'est prévu pour 2028.
0: Dans le reste de l'actualité, Louis.
7: Une femme de 70 ans a été mise en examen pour le meurtre de Karen Carter à Trémola. Elle est soupçonnée d'avoir tué la Britannique de 65 ans de 8 coups de couteau devant chez elle il y a un peu plus d'un an. Une habitante qui était depuis le début dans le viseur des enquêteurs. Les flammes et une immense fumée toujours au-dessus du bassin d'Arcachon. Après la mort de 2 pompiers de Gironde mardi, les soldats du feu luttent contre un autre incendie dans ce département. À Somos, il a déjà parcouru 2000 hectares et des soldats du feu périgourdins sont sur place pour aider leurs collègues girondins. Ils sont 16 à être partis hier en Gironde. Benoît, pour la météo, aujourd'hui c'est encore une très belle journée.
0: Exactement, avec du soleil et des températures qui montent encore un petit peu, entre 32 et 35 cet après-midi, 32 chez vous à Nontron, 33 à Ribérac, 34 à Périgueux, si vous êtes à Bergerac ou Sarlat, 35 degrés attendus cet après-midi et ça va continuer de monter demain aux alentours de 38 pour la maximale. Sur la route, attention, Bruno nous a signalé que la circulation est à l'arrêt entre le rond-point du Vieux-Bourg et Niversac, direction Périgueux. Alors patience.
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0: La radio de votre été en Dordogne, que vous travaillez ou que vous soyez en vacances, c'est évidemment Ici Périgord, avec vos chansons préférées pour commencer la journée. Blondie, Call Me, montez le son.

0: Blondie, Call Me sur votre radio, ici Périgord, il est 8h38.
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0: À suivre dans moins de 10 minutes, l'événement d'ici, c'est la 45e édition du Festival Culture au Cœur à Montignac-Lascaux, un incontournable de l'été en Dordogne. On sera avec le programmateur du festival, on parlera notamment du concert très attendu de Mentissa mercredi prochain. Rendez-vous dans les prochaines minutes avant 8h50 sur votre radio locale en Dordogne, ici Périgord, qui est aussi la radio de vos petits plaisirs de l'été. Écoutez Chêne de Cap-Breton en Gironde.
3: Des potes, de bonnes boissons, des bonnes musiques calmes. Bonjour, je m'appelle Sean, j'ai 20 ans et j'habite à Cap-Breton. Et mon petit plaisir à moi de l'été, c'est de profiter un maximum du beau temps avec mes amis, ma famille à la plage, vu que je peux en avoir l'opportunité et le temps. C'est plus, je pense, un souvenir avec mon père et mes deux frères et ma sœur où on allait à la plage quand on était tout petit et on faisait déjà des couchers de soleil et c'était super.
4: À faire des châteaux de sable?
3: Ouais, à faire des châteaux de sable beaucoup. Soit à Cap-Breton, soit au Segor, c'est les meilleurs spot. Ou Vieux Boucau aussi, un peu plus haut. C'est un endroit calme où il n'y a pas de bruit à part le bruit de la mer. On parle de tout, de rien. On se raconte ce qu'on a fait durant l'année, vu qu'on se voit forcément moins, étant donné que je suis étudiant à Bordeaux. Je pense que si on fait un repas, de quoi faire un apéritif avec, je sais pas, du saucisson, des olives, du pain, enfin tout ça, sur la plage, sur le sable, avec la guitare, quelques amis à moi qui savent en jouer, et c'est sympa.
4: Et pas vous?
3: Non, pas du tout. Ça marche très bien, mais j'aimerais savoir en jouer, mais non. C'est très compliqué quand même.
4: Mais en face de vous, il y a quand même l'océan. Il faut aller piquer une tête, on est bien d'accord.
3: Souvent, ça nous arrive quand même d'aller se baigner avec le coucher de soleil, et ça, c'est vraiment agréable. Et un bon spot, et ça, c'est mon petit plaisir de l'été.
0: Merci beaucoup à Chêne qui nous a raconté son petit plaisir de l'été ce matin. Rendez-vous demain sur votre radio ici Périgord pour découvrir le petit plaisir de Bastien de Sarlat. Lui, c'est plutôt le barbecue et la pétanque. À demain.
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0: La radio qui prend soin de vos jardins et de vos terrasses, c'est ici Périgord avec Jean-Louis Jardinier aux côtés de Julien Pellet. Justement, comment protéger les plantes qu'on laisse sur la terrasse pendant les vacances?
9: On approche progressivement de la fin juillet, Jean-Louis. Beaucoup de nos auditeurs se préparent peut-être à partir en vacances. Donnez-nous quelques conseils pour que les plantes installées sur la terrasse, justement, ne souffrent pas de notre absence.
10: Ouais. Alors, des conseils, des astuces et, à un moment ou un autre, du matériel. Les astuces, surtout l'astuce principale, c'est de regrouper toutes ces plantes de terrasse ensemble dans la zone la moins chaude, la plus ombrée de la terrasse, si c'est possible. Une semaine avant de partir, pensez à les arroser beaucoup plus tous les jours, de façon à ce que le stock tampon dans les pots soit vraiment très important et un arrosage abondant le soir pour que la plante ait le temps de bien récupérer de la journée. Le paillage en surface, c'est pas mal. Le matériel, alors l'année dernière, on avait fait une chronique avec nos fameux Oya, ces pots en terre cuite qui servent, on va dire, de jolis biberons. Hein. La matière est poreuse, ça alimente la plante en eau de façon très correcte. Bon, là, on a une sécurité de 10 jours. C'est pas mal, quand même. Après, il y a des kits solaires. Alors là, évidemment, on est tranquille. Faut juste avoir une grande bassine remplie. La pompe, avec un fréquencement qui est déjà déterminé, va pomper, va envoyer dans vos pots avec du goutte à goutte ou des petits capillaires. Bon, c'est pas mal. La réserve d'eau connaîtra ses limites, hein, bien sûr. Et puis après, vous avez des programmateurs qui, eux, sont reliés au système d'arrosage, un robinet. Et là, le programmateur, il est d'une grande précision. Vous pensez à changer les piles, bien évidemment. Vous pouvez faire la fréquence que vous voulez, plusieurs fois par jour et avec une durée différente. Donc là, vraiment, l'appareil est impeccable. Juste une chose, quand vous partez en vacances, ne coupez pas l'eau.
11: Effectivement, ça serait dommage. Merci Jean-Louis.
0: Merci Jean-Louis le jardinier, merci Julien Pellet, vos conseils jardins tous les matins sur votre radio. Ici Périgord avec vos coups de cœur musicaux pour commencer la journée. Elle s'appelle Oria et ça s'appelle Soirée mondaine. Écoutez.

Oria avec Soirée Mondaine sur votre radio. Ici Périgord, il est 8h47. L'événement d'ici, c'est la 45e édition du festival Culture au Cœur à Montignac-Lascaux avec la chanteuse Mentissa la semaine prochaine. Et...

0: Mentissa, révélé par l'émission The Voice en 2021 avec son coach Vianney qui lui avait offert ce premier tube. Elle sera sur la terrasse de l'amitié de Montignac-Lascaux à 21h la semaine prochaine, mercredi, mais le festival démarre dès lundi. Et on en parle avec le directeur artistique du festival Culture et Cœur à Montignac, c'est Cédric Mariette. Bonjour Cédric Mariette.
1: Bonjour.
0: Comment on se sent là quand on est programmateur, directeur artistique du festival à 4 jours du lancement ?
1: Alors, je ne suis pas directeur artistique, je suis coordinateur, mais on se sent très très bien. Voilà, tous les ans, les Montignacois attendent cet événement-là. Donc, voilà, on est dans les derniers préparatifs. Les pays viennent juste d'arriver. Le Chili et le Mexique sont actuellement en France, en tournée avec le festival. Et on va commencer, nous, déjà dès ce soir, avec des spectacles disséminés un petit peu partout autour de Montignac. Donc, ce soir, le Mexique va se présenter à Terrasson, le Quartet Ventura, et voilà, c'est comme ça que l'on va ouvrir tout doucement notre programmation off du festival.
0: Oui, puisque pour les personnes qui débarquent là en Dordogne cet été pour les vacances et qui ne connaissent pas ce festival, le principe c'est que vous recevez des troupes du monde entier avec des spectacles un petit peu partout dans Montignac et ailleurs.
1: Voilà, exactement, c'est le festival de Montignac, c'est 50 animations gratuites faites pour toutes et tous dans Montignac tout au long de la semaine. Ce sont des spectacles le soir, des apéro-concerts à partir de 18h dans l'espace Nelson Mandela, le cœur de notre festival. Et puis après, voilà, des soirées de gala tous les soirs, des partenariats avec d'autres associations, le festival Vizara notamment, voilà, qui débutera le lundi soir. Donc, voilà, c'est la fête, de la diversité culturelle, de l'amitié entre les peuples à Montignac-Lascaux.
0: Et alors, c'est la 45e édition, donc forcément déjà un bel âge qui va être célébré. Pourquoi c'est une édition un peu particulière, cette 45e édition, Cédric ?
1: Alors, c'est une édition particulière parce que, bon, comme vous l'avez dit, c'est une édition, la 45e, ce n'est pas rien. Et puis, c'est aussi les 100 ans de l'association qui porte le festival. Voilà, c'est une association centenaire. Donc, voilà, c'est aussi la célébration de ces deux célébrations-là. Et puis, plus particulièrement aussi, c'est la dernière édition pour notre président Bernard Kriener, qui est le président historique avec 43 ans de présidence et qui souhaite passer la main. Donc, voilà, c'est une édition très particulière avec beaucoup d'émotions, avec les meilleurs groupes qui reviennent chez nous. Je pense notamment à la Croatie avec laquelle nous avons une histoire, avec l'Afrique du Sud, avec le Chili, avec le Mexique. Voilà, ce sont des pays qui ont beaucoup compté, avec des groupes qui ont beaucoup compté dans l'histoire du festival. Et donc voilà, c'est une édition riche, une édition pleine d'émotions. Et on attend nombreux le public pour venir célébrer avec nous les 45 ans du Festival Cultures au Cœur et les 100 ans de l'association L'Amicale Laïque de Montignac qui la porte.
0: Et avec cette chanteuse, écoutez.

0: C'est la chanteuse Mentissa qui sera là mercredi prochain sur la terrasse de l'Amitié à Montignac-Lascaux. Pourquoi Mentissa, Cédric?
1: Eh bien, Mentissa parce que c'était aussi donner un coup de projecteur sur ces jeunes talents qui émergent dans la chanson française. Et Mentissa, est vraiment cet exemple que nous voulions avoir dans le cadre de sa tournée Enfant Terrible. Elle a fait effectivement, comme vous l'avez dit, un énorme succès avec Ebam, hein, plus de 50 millions de vues sur YouTube. Et nous souhaitions faire la part belle à la chanson française cette année, au sein du festival Cultures au cœur de Montignac. On attend nombreux les personnes. La billetterie est déjà ouverte depuis un petit moment. Et il reste encore de la place pour ceux qui souhaitent nous rejoindre pour cette magnifique soirée qui va être ce concert exceptionnel de Mentissa sur la grande scène de la Terrasse de l'Amitié à Montignac-Lascaux.
0: Le mercredi, et le festival démarre avant. Vous retrouvez tout le programme sur le site festivaldemontignac.fr. Merci beaucoup, Cédric Mariette, coordinateur du festival Culture au cœur à Montignac-Lascaux, d'avoir été notre invité. On vous souhaite une magnifique 45e édition.
1: Merci, on sera content de vous recevoir, vous, ici Périgord, le mercredi 29 juillet pour être en
0: Mais bien
1: avec
0: sûr,
1: nous,
0: on sera là en direct.
1: Merci de nous accompagner.
0: À très bientôt.
1: Au revoir.
0: Vous restez sur votre radio ici Périgord. On parle santé dans un instant, juste après Alain.

0: Alain Chamfort, Manu Reva sur votre radio ici Périgord à 8h55, l'heure de parler santé avec notre médecin, c'est le docteur Kirzek qui nous rejoint. Et attention ce matin, gare aux grains de beauté. Bonjour docteur.
1: Bonjour tout le monde. Aujourd'hui je vous parle de ces petites taches qu'on a sur la peau et qui sont là depuis toujours ou qui apparaissent parfois l'été où elles sont mises en évidence. Ce sont les grains de beauté bien sûr, ces petits points plus ou moins bruns, plats ou en relief, lisses ou poilus. Et soudain en vacances, parfois c'est un peu le coup de stress celui-là. Est-ce qu'il est bien comme avant? Est-ce qu'il n'a pas bougé? Alors on se rassure, la grande majorité des grains de beauté sont bénins. On en a entre 20 et 40 en moyenne. Ils apparaissent souvent dans l'enfance, puis de nouveau peuvent surgir jusqu'à la quarantaine. Et le soleil, les coups de soleil pendant l'enfance et la génétique jouent un rôle clé. Mais parfois, un grain de beauté peut évoluer. Alors évidemment, ça évolue et on s'inquiète. Ça peut évoluer en mélanome et ça, c'est le pire. Alors, il n'est pas question de passer ses vacances à se scruter la nuque avec un miroir à trois branches. Mais un petit check-up régulier, c'est plutôt pas mal pour dépister la règle des A, B, C, D, E. Vous savez, c'est facile à mémoriser. A, c'est est-ce que le grain de beauté est asymétrique? Est-ce qu'il y a une moitié du grain qui ne ressemble pas à l'autre? B, sont les bords irréguliers? C, c'est la couleur? Est-ce qu'il y a une couleur non uniforme, plusieurs teintes? Est-ce qu'il y a du noir dedans? D, c'est diamètre? Est-ce que ça fait plus de 6 mm? Et E, c'est évolution? Est-ce que le grain change de taille, de forme, de couleur? Si vous répondez à l'un de ces critères, bah là, il faut consulter.
0: Et alors, qu'est-ce qu'on fait pour les surveiller au quotidien, docteur?
1: Auto-examen une fois par mois, pas tous les jours. Vous choisissez un jour précis, par exemple le premier dimanche du mois, vous le marquez sur l'agenda, vous vous placez dans une place bien éclairée devant un miroir, où vous utilisez un petit miroir aussi pour les zones difficiles, le dos, faites-vous aider aussi. N'oubliez pas les paumes, les ongles, etc. Vous pouvez même les prendre en photo, vos grains de beauté, comme ça vous verrez une fois par an si ça bouge. En vacances, après la douche, jetez un œil rapide, pas besoin de faire un bilan complet, juste en vous mettant de la crème solaire, repérez si un grain vous semble bizarre ou pas, mais ne le touchez pas sans arrêt, sinon vous allez le gratter et vous allez le rendre inflammatoire. Et évidemment, ce qui est important, c'est la prévention, la protection solaire, c'est votre meilleur allié. Un grain de beauté exposé au soleil sans protection peut évoluer plus vite. Donc crème solaire, indice 50+, sur tout le corps, chapeau, t-shirt anti-UV, et vous évitez les heures chaudes entre 12h et 16h. Je ne le rappelle pas, les cabines UV, on oublie, ça prépare en rien la peau au soleil. Et dernier petit conseil, on n'arrache pas les poils qui poussent dedans. Vous voyez, un poil avait sur un grain de beauté, c'est pas plus dangereux que sans poil, mais ça peut créer une inflammation. Donc si vous voulez l'enlever, vous le coupez au ras. Allez, bon été, bonne santé, à l'écoute d'ici bien sûr.
0: Merci beaucoup docteur Kirzek, tous vos conseils à retrouver sur ici.fr. Ici matin, on revient demain matin dès 6h pour notre dernière de la saison avec
2: voilà,
0: Louis, avant
2: déjà
0: de partir en vacances.
2: Oh, déjà.
0: On se retrouvera à la rentrée Louis, ils nous avec ont laissé plaisir. Ensemble à la rentrée, ils sont complètement fous. On se retrouve juste après ça.
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0: Ici Périgord, votre magazine de l'été, c'est bienvenue chez vous et ça démarre juste après les infos de 9h. Bonjour Sophie Vasseur.
8: Bonjour Benoît, bonjour à toutes et à tous.
0: Au programme ce matin,
8: nous
0: Sophie.
8: Nous allons découvrir tout ce que propose l'office de tourisme du côté de Ribérac. Il y en a des activités la nuit, de l'aqua, un cours pour se mettre en jambes dans l'eau à Verteillac ou encore du cinéma en plein air à Tocane. Et ensuite, nous découvrirons le musée national de préhistoire aux Aizis, tout à fait autrement, grâce à une enquête immersive.
0: Rendez-vous juste après les infos pour Bienvenue chez vous. Bonne journée.
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8: Vous écoutez la première radio de la Dordogne, il est 9h. Infos Louis de Bergevin.
9: Une femme a été mise en examen dans l'affaire du meurtre de Trémola, près de 15 mois après la mort de Karen Carter, cette Britannique tuée de 8 coups de couteau devant chez elle. Une femme de 70 ans est donc soupçonnée du meurtre. Jeanne de Butler, elle était dans le viseur des enquêteurs depuis le début de l'enquête.
10: Dès les premières heures après la découverte du corps de Karen, cette femme de 70 ans est placée en garde à vue. Habitante du village, elle y a toujours vécu. Elle connaissait la Britannique de 65 ans. Elle fréquentait le même même café associatif qu'elle. Les enquêteurs la soupçonnent notamment car elle éprouvait des sentiments pour le nouveau compagnon de Karen. La maison de cette femme est perquisitionnée. La garde à vue durera 48 heures. Elle est finalement relâchée après des vérifications autour de son emploi du temps, dit la procureure à l'époque. Est-ce que ce sont les centaines d'auditions, les prélèvements ADN, l'appel à témoins? En tout cas, aujourd'hui, la justice considère qu'il y a assez d'indices graves et concordants pour mettre cette septuagénaire en examen pour assassinat, c'est-à-dire pour meurtre avec préméditation.
2: Le parquet de Périgueux précise qu'elle a été placée sous contrôle judiciaire et que l'information judiciaire se poursuit. 16 pompiers de Dordogne sont partis en Gironde en renfort de leurs collègues qui luttent contre un important feu de forêt. Ils ont emporté avec eux 16 véhicules. En tout, 500 pompiers sont mobilisés sur place. Les flammes et une immense fumée sont visibles au-dessus du bassin d'Arcachon. Cet incendie à Somos a parcouru 2000 hectares et en tout, près de 12 000 personnes ont dû être évacuées. Les pompes funèbres de Mussidan se sont fait voler leur mini-pelle, un engin indispensable pour eux pour creuser les tombes. Elle était sur une remorque sécurisée le week-end dernier quand elle a disparu. D'une valeur de 35 000 euros, l'entreprise est obligée d'en louer une autre en attendant. Les patrons ont déposé plainte. Les enquêteurs étudient les caméras de vidéosurveillance et on vous a mis la photo de cette mini-pelle sur notre site et sur les réseaux sociaux d'ici Périgord. La gendarmerie de Dordogne lance un appel à témoins après la disparition inquiétante d'un homme de 45 ans dans le secteur de Bergerac. C'est un habitant de Mouleidier qui n'est pas rentré chez lui depuis hier.

0: Il s'arrête à l'âge de 41 ans, on vous l'annonçait hier, et il garde plus que de très bons souvenirs de son passage en Dordogne. Il a d'ailleurs choisi ici Périgord pour s'exprimer sur son départ à la retraite. 21 ans en pro, Valentin Plat, mais surtout une année à Boulazac, l'année du titre inoubliable.
1: Marco Soukaoumou, c'est un CV impressionnant. 600 matchs en pro, 6000 points marqués dans sa carrière et plus de 2000 passes décisives. Mais un seul souvenir reste en tête.
2: Boulazac, pour moi, c'est vraiment une des meilleures souvenirs de ma carrière.
1: Le titre avec le BBD, c'est au-dessus de tout.
2: Quand tu es en fin de carrière, gagner un championnat avec une équipe magnifique, de très belles coéquipiers, mon souvenir, c'est super spécial.
1: Il y avait comme une forme de magie lors de cette saison 2024-2025, celle qui a offert le premier titre professionnel au Boulazac Basket Dordogne.
2: Ça arrive pas souvent que tu as envie d'aller lundi à travailler. Et à Boulazac, j'ai toujours envie d'aller travailler, de marquer l'histoire du club aussi, de rester avec eux, c'est magnifique.
1: Et même s'il avait encore le niveau pour jouer en professionnel, comme c'était le cas l'an passé, à Denain en Pro B, Marco Soukaoumou veut tourner la page. Voilà maintenant 15 ans que l'Espagnol étudie et passe des diplômes pour devenir coach.
2: Après toutes ces années de compétition, c'est un bon moment pour commencer à passer toutes les informations que j'ai gardées.
1: Direction Saint-Chamond pour son premier poste d'entraîneur. Mais Marco Soukaoumou garde toujours un œil sur la Dordogne. Il compte d'ailleurs faire construire une maison dans l'agglomération de Périgueux.
0: Et Marco Soukaoumou qui est même revenu cet été en Périgord pour que ses enfants puissent revoir des copains de l'école. La réserve zoologique de Calviac va rester fermée jusqu'à la fin du mois de juillet. Conséquence là aussi des gros orages qui ont fait des dégâts il y a une semaine. Une trentaine d'arbres sont tombés. 3 oiseaux se sont enfuis. Il faut encore pas mal de travaux pour sécuriser certains espaces de la réserve.
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0: Et Sophie, pour la météo, aujourd'hui, sur les températures, on va avoir une grosse amplitude parce qu'il faisait frais ce matin, ça fait du bien, mais ça va monter pas mal aujourd'hui.
4: Ah oui, levez-vous, le monde appartient à ceux qui se lèvent tôt, disait l'autre.
0: C'est ça.
4: Parce que pour avoir un peu de fraîcheur, c'est le moment. Cet après-midi, les températures vont monter et atteindre entre 33 et 35 degrés. Ce ne sont que les prémices de température qui vont grimper demain vendredi. On attend jusque 38 degrés. D'ici là et maintenant, vous profitez de températures plus clémentes puisqu'il fait environ 26 à 28 degrés partout en Dordogne. Quelques exemples, 26 degrés à Nontron ou encore à Bussière-Badil, 27 degrés à Issy-Jacq, 28 degrés au Bugue. Louis, on vous retrouve à 10h pour d'autres informations.
0: C'est ça, tout à l'heure.
4: À tout à l'heure. Et puis si vous êtes sur les routes et que vous notez un problème, vous vous arrêtez pour nous le signaler sans évidemment prendre aucun risque au 05 53 53 82 82.
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4: En 1992, Pascal Obispo sort un album intitulé Plus que tout au monde et chante Plus que tout au monde. Un album qui marque la carrière de Pascal et de nombreuses collaborations avec d'autres artistes qui l'accompagnent encore aujourd'hui, dont Zazie qui chante dans les chœurs.

0: Pascal Obispo, plus que tout au monde.
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0: Nous sommes aujourd'hui, comme tous les jours, avec un office de tourisme qui nous ouvre sa porte. Marion Chaumaine nous accueille à l'office de tourisme du Périgord inattendu à Ribérac. Bonjour Marion.
3: Bonjour.
0: Alors, l'office de tourisme du Périgord inattendu, c'est un office de tourisme qui propose de nombreuses activités tout au long de l'été, à commencer par Terre en Fête, ce samedi et dimanche, c'est la 44e édition.
3: Alors oui, tout à fait, donc ce week-end, on accueille sur notre territoire, sur la commune de Vanxin, un gros événement qui va s'appeler donc Terre en Fête. Donc c'est une grosse fête sur le monde agricole, avec tout le week-end de différentes animations, des courses de tracteurs tondeuses, des courses de labour, un village pour les enfants, des courses de vaches landaises, et concerts, DJ et feux d'artifice.
0: Samedi et dimanche, ce Terre en Fête, évidemment, va apporter beaucoup de joie et d'animation à Vanxin. Et je sais qu'il y a des fans qui suivent toutes les éditions les unes après les autres. Il y a aussi une grande fête communale à Siorac de Ribérac, toute la semaine.
3: Voilà. Tout le week-end,
0: Du vendredi au lundi. Faut pas se tromper de sens, hein, du vendredi au lundi.
3: Donc, la traditionnelle fête communale, donc le vendredi soir, un petit marché de producteurs, le samedi, randonnée pédestre, le samedi soir, un repas entre côtes frites, le dimanche, la traditionnelle brocante, et par contre, cette année, malheureusement, la commune a pris la décision d'annuler le grand feu d'artifice qui rassemblait des milliers de personnes le dimanche soir. Donc cette année, il n'y aura pas de feu d'artifice, mais par contre, ils maintiennent quand même une soirée bandas et grillades pour faire la fête dans le village. Et la fête se clôture le lundi soir avec une traditionnelle soirée crêpe.
0: À Doucha, il y a un concert vendredi.
3: Alors voilà, donc vendredi soir, vous avez aussi, comme tous les week-ends, un concert au niveau du restaurant L'Augrillon. Donc cette fois-ci, ils accueillent le Doucha Blues. Vous avez aussi, pour les sportifs, la nuit de l'Aqua. Donc ça se déroule sur la commune de Verteillac, à la piscine communale. Donc c'est une soirée pleine d'énergie qui va se dérouler avec du renforcement musculaire, de l'aqua dynamique, de l'aqua combat. Et vous aurez, pour les plus calmes, le cinéma en plein air sur la commune de Tocane-Saint-Apre. Donc à 22h, dans le parc du château de Fayolle, ce sera la projection du film Le sens de la fête.
0: Ah, j'adore, je crois que je l'ai vu 3 fois. Toutes les répliques me restent en tête avec Jean-Pierre Bacri, ouais. Dans un rôle flamboyant, je crois son dernier. Vous prévoyez le plaid s'il ne fait pas très chaud, mais a priori ce ne sera pas le cas. La chaise longue, on pourra boire sur place un verre sympathique et même grignoter des tapas. Samedi à Montagrillé, il y a une journée d'explorateurs, donc toute la journée à Montagrillé.
3: Voilà, samedi, donc ça c'est l'office de tourisme qui organise cette journée, donc au niveau du Moulin de la Drone à Montagrillé, une journée remplie de sensations où on propose différentes activités, des balades en barque, du kayak, de la sackline, du tir à l'arc, et on monte aussi une tour d'escalade mobile. Donc les personnes peuvent venir passer la journée au bord de la rivière à la maison de la Drone et toute la journée profiter des différentes activités.
0: À Ribérac, on aime aussi le cinéma en plein air. On projettera le film Des Mignons et des Monstres. Ce sera à 22h et aussi samedi 25 juillet. Il va falloir faire des choix. Quoique là, on peut enchaîner, hein, Montagrillé, journée des explorateurs et cinéma le soir à partir de 22h. On peut se replier au cinéma si le temps n'est pas de la partie, parce qu'il y a peut-être de la pluie samedi. L'affaire est à suivre. Dimanche, à Grand Brassac, là aussi un événement.
3: Alors dimanche, oui, vide grenier, donc devant la salle des fêtes de Grand Brassac, toute la journée, et on peut clôturer, même le midi, on peut y aller manger, il y a un repas champêtre sur la commune de La Chapelle-Grésignac.
0: Voilà de quoi faire plaisir à tout le monde, les petits, les moyens, les grands, et ce, grâce à l'office de tourisme du Périgord inattendu, dont le siège est à Ribérac. On vous accueille avec le sourire, vous l'entendez en écoutant Marion Chaumette. Comment se renseigner, Marion ?
3: Alors, à l'office de tourisme, vous allez retrouver, bien entendu, toutes les informations, mais aussi sur notre site internet Périgord Inattendu, vous pouvez télécharger l'agenda des festivités et réserver toutes les activités que propose l'office de tourisme tous les jours.
0: Marion Chaumette, la responsable de l'attractivité, voilà, j'ai failli bien le dire, touristique, promotion et communication à l'office de tourisme du Périgord Inattendu à Ribérac. On vous souhaite une bonne journée et un très bel été.
3: Bonne journée à vous, au revoir.
0: Demain, vendredi, c'est l'office de tourisme Porte Sud Périgord Aïm qui nous ouvrira sa porte. Je vous laisse danser avec Shakira et Burna Boy.

0: avez suivi la Coupe du Monde, donc ça ne vous a pas échappé, ce Die Die qu'on a écouté, hymne officiel. Shakira et la star nigériane Burna Boy.
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0: Les visites incontournables sont nombreuses en Périgord et au Musée National de Préhistoire Ozeizi. On sait vous séduire grâce à des aventures tout à fait exceptionnelles. Marie-Cécile Ruault-Marmande est responsable du service des publics, chargée du développement culturel et de la communication. Et elle va nous parler d'une exposition temporaire, geste d'éternité, mais aussi d'un mystère, celui des cinq griffes. Bonjour Marie-Cécile.
3: Bonjour Sophie, bonjour à tous.
0: Rappelons ce qu'est ce Musée National de Préhistoire.
3: Alors le Musée National de Préhistoire, pour beaucoup de vos auditeurs, c'est vraiment le symbole des Ozeizi, c'est la carte postale, c'est cette statue emblématique accrochée à la falaise qui surplombe le village. Donc là-dedans, eh bien, nous avons plus de 7 millions d'objets conservés, dont 12 500 exposés en vitrine, donc ça fait déjà beaucoup à voir. Et pour donner à voir ces objets différemment, eh bien, on s'amuse un petit peu, effectivement, comme vous l'avez dit, à trouver des idées originales. Et cette année, cet été, ça sera le mystère des cinq griffes.
0: Ce mystère, c'est une expérience immersive que vous allez nous raconter.
3: Oui, voilà, il a eu déjà un très gros succès lors de la Nuit européenne des musées en mai dernier. On nous a demandé effectivement de le reproposer et on a réussi à trouver deux dates, donc ce jeudi 23 juillet, ce soir, et le jeudi 13 août. Donc c'est entièrement gratuit, je le rappelle, tout d'abord c'est important, c'est une proposition qui rentre dans le cadre des vacances culturelles, qui est un dispositif du ministère de la Culture, à l'attention des jeunes notamment. Et c'est vraiment une enquête théâtralisée, immersive, comme vous l'avez dit, imaginée par Ambre Lorjou, qui est productrice installée en Dordogne, et c'est vraiment plus qu'un simple spectacle en fait que nous avions commandé pour découvrir notre exposition Geste d'éternité autrement. C'est plus un jeu d'enquête où le public est lui-même acteur et les participants se prennent vraiment au jeu, tout à fait. C'est ce que l'on a pu constater lors de la première pour la Nuit des musées. Donc tout au long du parcours, les visiteurs sont guidés par des personnages, à vrai dire plutôt hauts en couleur, avec des caractères assez forts, notamment un enquêteur, notamment aussi une célèbre archéologue. Et les visiteurs seront invités à percer le mystère d'une sépulture préhistorique, plutôt intrigante, je dois dire. Et donc, de salle en salle, ils vont enquêter avec eux, observer, déduire et puis rire parce que c'est très drôle. Et là, je remercie vraiment tous les comédiens qui se sont manifestés pour nous accompagner et nous faire voyager entre fiction et réalité archéologique parce qu'ils sont très forts.
0: Et plusieurs départs sont prévus de 18h à 20h. L'expérience dure 1h15 et est destinée à tous les publics. On rappelle que c'est gratuit, mais en revanche, sur réservation, tout l'été au musée, on peut aussi visiter l'exposition, tout simplement, Geste d'éternité.
3: Exactement, on peut découvrir à son rythme l'exposition Geste d'éternité qui, bon, je le rappelle, explore plus de 100 000 ans de pratiques funéraires et bénéficie de prêts tout à fait exceptionnels. C'est vraiment une grande chance de pouvoir les présenter ici au musée. Et vous retrouverez aussi les œuvres de l'illustrateur Pierre Mortel qui accompagne tout le parcours avec poésie, humour. Vous avez un livret-jeu qui est en accès libre, proposé à partir de 10 ans. Vous avez la possibilité de suivre une visite ludique en quête d'éternité. Donc vous voyez, on est toujours sur le mode enquête, mais cette fois-ci accompagné par un guide conférencier. Toujours en lien avec l'exposition pour les plus jeunes, l'atelier L'Âge de Perles. Donc là, les participants repartent avec une production de parure, ce qui est assez sympathique comme petit souvenir. Et puis, dans un tout autre registre, mais bon, on parlait de la falaise tout à l'heure, eh bien, on a cet atelier qui est vraiment un temps fort aussi de notre programmation. C'est 100 000 ans sous la falaise, destiné aux familles, puisque c'est assez participatif. Et là, on rentre dans la peau de l'archéologue aussi pour voir un petit peu comment cette occupation de la falaise s'est déroulée depuis la préhistoire jusqu'à nos jours.
0: Il y a encore tant d'autres choses à découvrir au Musée National de Préhistoire Ozeizi, notamment l'expérience de la grotte de Cussac en réalité virtuelle. Il y a des conférences estivales qui sont annoncées aussi, tout à fait exceptionnelles au mois d'août. Nous en reparlerons. Marie-Cécile Ruault-Marmande, merci de nous avoir ouvert la porte de ce musée que vous aimez tant, et on le comprend parce que le Musée National de Préhistoire Ozeizi est une fierté pour la Dordogne et une fierté pour le pays. C'est bien vrai, n'est-ce pas Marie-Cécile? On peut se renseigner sur le site du musée qui est très bien fait, comme tout ce qu'il propose. Voilà, tout simplement, ce que je vous invite à faire. Marie-Cécile, bonne journée.
3: Bonne journée à vous et on vous attend de nombreux musées. À très bientôt. Et à la fraîche, n'oubliez pas que les salles sont climatisées, c'est important avec les chaleurs qui nous attendent encore. À bientôt.
0: Et voilà, un peu de climatisation, de la culture, de la joie, de l'amusement. Il y en a pour tout le monde au Musée national de Préhistoire. Les plus grands standards sont sur votre radio. Ici, Périgord, on écoute Renaud, La mer à Titi, les 9h23.

0: Un titre qui est sorti en 88 dans un album intitulé Putain de camion, un hommage à son pote Coluche. C'était Renaud, la mère à Titi.
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0: radio qui vous fait sourire tout l'été avec les meilleurs titres. Stevie Wonder, You are the sunshine of my life. Vous cherchez un travail, vous allez peut-être le trouver maintenant.
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0: L'association Les Papillons Blancs de Bergerac recrute un ou une orthophoniste en CDI à temps complet pour intervenir au sein de trois structures, l'IME, l'UEMA et le CESAD. Le professionnel assurera l'évaluation, la prévention et la rééducation des troubles de la communication, du langage, de l'oralité et de la déglutition auprès des enfants dans le cadre d'un accompagnement pluridisciplinaire. Parmi les missions, vous réaliserez des bilans orthophoniques, vous conduirez des séances individuelles ou en diade, vous accompagnerez les familles, vous vous occuperez de la rédaction des comptes rendus et vous participerez aux projets personnalisés et aux réunions d'équipe. Le poste est ouvert aux titulaires du certificat de capacité d'orthophonie avec une bonne connaissance du développement de l'enfant et des troubles du neurodéveloppement. Le permis B est indispensable. Le recrutement s'effectue dans le cadre de la convention collective 66 avec une prise de poste dès que possible. Vous êtes intéressé, vous appelez Outo au standard 05 53 53 82 82 ou rendez-vous sur ici.fr où vous trouverez toutes les informations concernant ce poste d'orthophoniste.
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0: Vous aimez lire, vous allez pouvoir vous plonger dans quelques minutes dans un ouvrage exceptionnel. Dordogne, 500 ans d'images de la rivière. Des images qui vont parfois vous éblouir ou vous surprendre. On retrouve Christophe Tasté et son invité Romain Bondoneau juste après avoir écouté Bernard Lavilliers en noir et blanc.

0: noir et blanc, c'était Bernard Lavilliers. 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Vous allez pouvoir découvrir le Périgord tout à fait autrement.
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0: Christophe Tasset nous propose aujourd'hui de prendre le cours d'une rivière emblématique, la Dordogne.
3: Un véritable voyage visuel à travers 5 siècles nous est proposé dans un ouvrage collectif exceptionnel publié aux éditions du Ruisseau, Dordogne, 500 ans d'images de la rivière. Romain Bondonneau, bonjour.
4: Bonjour Christophe.
3: Vous êtes l'un des artisans de ce projet, historien et éditeur spécialiste de l'iconographie et des patrimoines du Périgord. Comment est né ce projet ambitieux de retracer 5 siècles d'images de la Dordogne?
4: Ben en réalité, ça fait déjà pas mal de temps qu'on s'intéresse à la rivière, aux questions environnementales, à ses représentations littéraires, mais aussi à ses représentations iconographiques. Et ça faisait quelques années que je mettais de côté des images un peu rares, inédites, au fil de mes lectures, de mes recherches, et que je m'étais bien dit qu'un jour, il faudrait s'y coller. Et il se trouve qu'il y a quelques années, on avait... créer un sédiment sur l'écologie de la rivière, donc un ouvrage plutôt scientifique de vulgarisation, et on s'est dit ça serait intéressant d'avoir une espèce de poursuite plus sensible, plus artistique à ce travail scientifique. Et donc il y a 2 ans, on a décidé d'accélérer un peu la cadence, de chercher encore d'autres images pour parvenir à ce recueil donc de 600 images de la rivière Dordogne à laquelle nous sommes tant attachés.
3: Cet ouvrage est collectif. Quel type de regard ou de compétences se sont croisés pour raconter la rivière ?
4: En réalité, il y a tellement de types d'images sur un temps tellement long, puisque c'est quand même un demi-millénaire, que évidemment j'ai sollicité un certain nombre de contributeurs spécialisés, Rémi Durins par exemple sur les cartes, puisqu'il a fait sa thèse sur le sujet, qui sont les premières représentations de la rivière depuis le 15e siècle. Bernard Larieux, qui est un spécialiste de l'entre-deux-mers et des gravures, par exemple. Anne-Marie Gocula, donc la célèbre historienne, nous a fait l'amitié de préfacer le livre. Florent Piednoir, qui est le grand spécialiste de la peinture du Périgord, nous a aussi permis de sélectionner des images et puis de les introduire. Donc on a essayé, Yann Laborie aussi sur certaines images du Bergeracois. Donc on a essayé de mettre en musique toutes ces compétences et choisir ensemble cette grande variété d'images avec dans l'idée d'accroître l'attachement des habitants à leur rivière.
3: En parcourant ces représentations, comment la perception de la Dordogne évolue-t-elle au fil des siècles ?
4: En fait, au début, donc dès la fin du 15e siècle, donc les cartes qui figurent la Dordogne, alors c'est un peu sommaire encore, ça va se préciser au 16e, puis au 17e, ça sera assez juste. Les cartes, en réalité, ce sont des représentations qui ont un intérêt politique, religieux parfois, donc ça limite les souverainetés. Et puis, peu à peu, on voit apparaître, à partir du XVIIe siècle, les gravures. Et on voit qu'avec l'arrivée du romantisme, on va dire au XVIIIe et surtout au début du XIXe siècle, il y a un intérêt vraiment pour la rivière, pour la beauté de ses paysages. Donc, quelque chose qui peut-être nous touche davantage. Donc, on voit bien que jusqu'à des images très, très contemporaines, puisqu'on a fait travailler le dessinateur Troups, puisque c'était un registre d'images que nous n'avions pas, de sorte de dessin de presse, de dessin d'idées, si vous voulez. Et donc, on lui a fait une commande de 6 dessins pour représenter les problèmes environnementaux d'aujourd'hui.
3: Y a-t-il une image ou une période qui vous a particulièrement surpris ou touché ?
4: Michel Leca, donc, qui est à la tête d'un fonds photographique extraordinaire à Bergerac, nous a prêté une image qui est quand même assez stupéfiante et qui fait écho avec la météo d'aujourd'hui. C'est qu'on a une photo de 1868 de la Dordogne intégralement gelée à Bergerac, avec des badauds qui se baladent dessus, ce qui paraît tout à fait stupéfiant aujourd'hui avec le réchauffement climatique. C'est sans doute quelque chose qu'on ne verra plus jamais. Donc ça, c'est vraiment une image frappante.
3: Dordogne, 500 ans d'images de la rivière, aux éditions du Ruisseau. Un ouvrage collectif qui nous invite à regarder autrement l'un des plus beaux cours d'eau de France. Merci Romain Bondoneau et à bientôt.
4: Merci Christophe, merci. Au revoir.
0: 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Il l'a dit dans cette interview, Romain Bondoneau. En 1868, que s'est-il passé sur la Dordogne? C'est un événement exceptionnel qui aujourd'hui nous paraît totalement improbable. Que s'est-il passé avec la Dordogne, sur la Dordogne, en 1868? Votre réponse, vous la donnez à Oute au 05 53 53 82 82 pour gagner Dordogne, 500 ans d'images de la rivière. C'est ce qu'on appelle un beau livre, un livre magnifique qui vaut plus de 30 euros, signé Romain Bondoneau.
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0: titre qui a consacré la Sud-Africaine Myriam Makeba, lutte contre l'apartheid. Elle en a fait toute sa vie, toute son histoire. Pata, pata, ce qui veut dire touche-touche dans la langue des Zoulous. Michel est notre invité maintenant.
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0: Bonjour Michel.
3: Bonjour.
0: Michel, j'entends du bruit derrière, on dirait une chute d'eau. Vous êtes où?
3: Ah non.
0: Non, c'est la liaison à Sarlat, voilà. Alors, mon cher Michel, vous jouez pour gagner un très beau livre d'Ordogne, 500 ans d'images de la rivière. Que s'est-il passé en 1868 sur la Dordogne?
3: Et la Dordogne était gelée, comme la semaine dernière.
0: On pouvait marcher sur la Dordogne? Je ne crois pas. Hein. C'était effectivement dernière, il y a plus de 100 ans.
3: On pouvait traverser.
0: On a pu marcher sur la Dordogne en 1868, les badauds se baladaient dessus, comme nous le disait l'auteur Romain Bondoneau de ce livre magnifique, Dordogne, 500 ans d'images de la rivière. C'est vraiment un très très beau livre, on se plonge dans des cartes anciennes qui sont assez impressionnantes, parfois l'échelle est assez curieuse. Franchement c'est émouvant, vous allez peut-être même trouver votre maison en regardant ce livre, Michel. Et j'ajoute, portrait d'une rivière sauvage, la Haute Drône de Frédéric Dupuis, Florian Grolimont et Fanny Labrousse aux éditions Sud-Ouest. Voilà de quoi vous rafraîchir de l'eau dans les livres.
3: Merci beaucoup, c'est très gentil.
0: Michel, vous allez faire quoi aujourd'hui à Sarlat? Il ne fait pas si chaud?
3: J'ai rendez-vous chez le médecin tout à l'heure et puis après-midi, je regarde le Tour de France comme d'habitude.
0: Vous avez raison, il faut profiter et rester au frais. Bonne journée à vous, mon cher Michel.
3: Merci, bonne journée à tout le monde.
0: Nous nous plongerons dans la lecture de Didier Pourquerie demain, Les Contes d'Aquitaine aux éditions Grasset, un livre que bien évidemment vous pourrez lire. Dans quelques instants, c'est Valère Correa qui nous permet de faire des économies. Chaque jour, il a un bon plan pour notre pouvoir d'achat. On continue d'ailleurs à parler lecture. Et maintenant, on écoute Vanessa Paradis, Les Épines du Cœur.

0: Elle a fait les festivals de l'été, ce n'est pas terminé, on le retrouve en salle dès l'automne. Elle reprend ses concerts Vanessa Paradis, notamment ce titre, Les épines du cœur, coécrit avec Étienne Dao.
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0: Ne pas se ruiner alors qu'on aime lire. Valère Coréard nous donne un bon plan.
3: Oui, parce qu'un livre, ça fait voyager, réfléchir, se détendre, apprendre, mais ça peut aussi coûter cher, surtout quand on en lit beaucoup, qu'on a du temps, qu'on est à la maison. Mais bonne nouvelle, il existe plein d'astuces pour en profiter à petit prix, voire gratuitement. Oui, gratuitement avec les boîtes à livres, par exemple. Il y en a des dizaines de milliers en France, avec plus ou moins de choix. C'est vrai, mais ça a le mérite d'exister. Si vous voulez du neuf, il y a bien sûr le format livre de poche, hein, en moyenne 7-8 euros contre 20-25 euros pour le grand format. Un moyen simple de découvrir les nouveautés quelques mois après leur sortie. Alors, deuxième piste, sinon, c'est le marché de l'occasion. Des enseignes comme Gibert, des plateformes comme Momox, la Bourse aux Livres, KiwiBook proposent un choix immense, parfois à partir de 1 euro seulement. Et vous savez ce qui est bien ? Vous pouvez aussi revendre vos livres déjà lus pour en racheter d'autres. Donc ça fait tourner la boucle, c'est vertueux. Et puis, il y a les acteurs plus solidaires, circulaires, par exemple Recyclivre ou certaines librairies associatives où vous trouverez des romans pour 1 euro ou 3 euros là aussi, tout en soutenant l'emploi et puis une bonne cause.
0: C'est clair pour l'occasion et le solidaire, mais si on préfère le neuf, qu'est-ce qu'on peut faire ?
3: En magasin, en ligne, pensez à utiliser les 5% de remise proposés généralement avec les cartes de fidélité. Surveillez aussi les opérations spéciales comme la rentrée littéraire, les salons du livre. Vous pouvez aussi profiter des bibliothèques municipales, souvent gratuites ou à petit prix, pour lire des dizaines d'ouvrages sans limite. Mais voilà, vous savez désormais comment continuer à bouquiner sans casser votre budget. Si vous aussi vous avez des bons plans pour lire sans se ruiner, n'hésitez pas, vous m'écrivez, comme ça je partage, ça va aider tout le monde. Mon mail c'est parici-les-economies@radiofrance.com.
0: Merci Valère Correa, on vous retrouve demain à la même heure. On parlera de restaurants et des bons plans pour faire baisser l'addition. Restez avec nous dans quelques instants, on écoute Eye of the Tiger, c'est Survivor.
4: On en parle.
5: L'Institut Pasteur œuvre pour un monde en meilleure santé. On en parle dans un instant avec Frédéric Grosjean, responsable du service des legs.
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0: La volonté de survivre dans ce titre indéniablement associé à Rocky 3. Ne vous prenez pas un direct du droit, non, restez tranquillement à l'écoute d'ici Périgord pour profiter après les infos de Louis de Bergevin d'une belle toque du Périgord qui va nous donner les secrets de son confit. C'est Mathieu Métiffet, le chef du centenaire aux Aizis.
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0: Il est 10h. Info, Louis de Bergevin.
2: C'est une avancée dans l'affaire du meurtre de Trémola. Une femme de 70 ans a été mise en examen pour assassinat. Elle est donc soupçonnée d'avoir tué Karen Carter il y a un peu plus d'un an. Cette Britannique de 65 ans lardée de 8 coups de couteau devant chez elle un soir d'avril 2025. La suspecte faisait partie de l'entourage de Karen et de son nouveau compagnon. Les enquêteurs la soupçonnent notamment car elle éprouvait des sentiments pour celui-ci. Elle est mise en examen mais elle reste présumée innocente. Elle n'est pas en détention. Elle a été placée sous contrôle judiciaire.
0: En tout, près de 12 000 personnes ont été évacuées face à l'avancée de l'incendie en Gironde.
2: Oui, près du bassin d'Arcachon, l'incendie parti hier de Somos continue de progresser ce matin selon les sapeurs-pompiers. Le feu a déjà parcouru 2050 hectares, il s'étend sur une quinzaine de kilomètres. Les pompiers qui jugent toujours la situation défavorable ce matin, alors que 16 pompiers de Dordogne sont partis en renfort pour aider leurs collègues girondins à lutter contre les flammes. La gendarmerie de Dordogne lance un appel à témoins après la disparition inquiétante d'un homme de 45 ans, un habitant de Mouleydier, près de Bergerac. Il n'est pas rentré chez lui depuis hier matin. L'homme a des cheveux très courts, poivre et sel, une barbichette et une moustache. Il mesure 1m80 et porte des lunettes rondes. Et il roule à bord d'une Peugeot 308 break bleu nuit. Si vous le voyez, vous pouvez contacter la gendarmerie au 17 ou au 112. Les pompes funèbres de Mussidan se sont fait voler leur mini-pelle, engin indispensable pour eux pour creuser les tombes. Elle était sur une remorque sécurisée le week-end dernier quand elle a disparu d'une valeur de 35 000 euros. L'entreprise est obligée d'en louer une autre en attendant. Les patrons ont déposé plainte et on vous a mis la photo de cette mini-pelle sur notre site ici.fr.
0: La circulation des trains reprend aujourd'hui entre le Buisson de Cadouin et Sarlat.
2: Ouais, ça fait presque 2 semaines qu'elle était interrompue à cause d'un affaissement sous la voie après le violent orage du 10 juillet. La cavité a été comblée par du réseau, a expliqué SNCF Réseau. La cavité a été comblée par du béton, a indiqué SNCF Réseau. La ligne Périgueux-Brive, en revanche, reste interrompue jusqu'à nouvel ordre à cause d'un énorme rocher de 100 tonnes qui menace de tomber sur la voie au niveau de Tenon. La réserve zoologique de Calviac va encore rester fermée jusqu'à la fin du mois de juillet. Il y a encore des travaux nécessaires pour sécuriser certains espaces. Elle a été sévèrement touchée après des orages il y a une semaine. Une trentaine d'arbres sont tombés et 3 oiseaux se sont enfuis. Quelques jours après son record de France sur 400 mètres, le jeune athlète Milan Kleminić va participer au championnat du monde des moins de 20 ans. Avec l'équipe de France, le Trélissacois sera aligné donc sur 400 mètres, mais aussi sur le relais 4x400. Ces championnats du monde se déroulent.

0: 33 et 35 degrés cet après-midi. Lundi prochaine, ce sera bien plus frais et très agréable. On pourra porter un peu de fraîcheur dans nos maisons et nos appartements entre 14 et 17 degrés, 18 au sud de la vallée de la Dordogne. Demain, les températures vont monter, bien remonter, varieront de 36 à 38 degrés. Samedi, je vous donne la tendance, 28 à 31, 26 à 29. A priori, dimanche, ce sera plus agréable. On en profite parce que la semaine prochaine, c'est reparti entre 32 et 35 degrés lundi. Merci Louis, on vous retrouve.
1: Eh bien demain, à 6h.
0: Ce sera la dernière, à 6h pour vous, avant des congés bien mérités. Dans une heure, il y aura d'autres informations, bien sûr, sur votre radio, ici Périgord.
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0: Regardez, vous voyez peut-être un petit poisson d'eau douce aux couleurs vives, irisé. Il vient d'Amérique du Nord et est très très vorace et très envahissant. C'est le titre d'une chanson de Gold, Calico Bar. Je vous souhaite une très belle matinée à l'écoute de vos programmes préférés qui se trouvent sur la première radio de la Dordogne. Va bien ? Nous aussi, nous sommes ensemble jusqu'à midi.

0: Jazz, Cali Coba.
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0: Vous n'avez que de bonnes raisons de rester à l'écoute d'ici Périgord. Tout à l'heure, vous partirez à la découverte de Lascaux, ce que vous faites depuis le début du mois d'ailleurs, 21 500 avant le présent. Des hommes, des femmes ont peint, ont gravé les parois d'une célèbre grotte, c'est Lascaux. Et en Dordogne, Lascaux, c'est une fierté dans le monde entier d'ailleurs. Lascaux 4 à Montignac-Lascaux, c'est le premier facsimilé qui représente l'intégralité de la grotte originale. Une série lui est consacrée que vous découvrez tous les jours à 11h moins le quart et aujourd'hui. Aujourd'hui, grâce à notre guide, nous découvrirons les représentations rares. D'ici là, on aura fait connaissance avec un chef et pas des moindres, une toque du Périgord, Mathieu Métiffet, le chef du centenaire Ozeizi, qui va nous donner, parce qu'on l'a supplié, les secrets de son fameux confit. On écoute maintenant une nouveauté, celui du Hawaïen Bruno Mars. Eh oui, continue le soleil après. Le poisson Calicoba d'Amérique du Nord, je vous propose les plages d'Hawaï. Et une nouveauté sur Ici Périgord, On My Soul.

0: My Soul. Un tube de l'été alors qu'il est à peine sorti. C'était Bruno Mars.
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0: Cuisinons tous les jours avec une toque du Périgord. Il est bien connu par ceux qui dégustent sa table régulièrement, en tout cas ce qu'il y a dessus. C'est Mathieu Métifel, le chef du centenaire au Jay-Z. Une fierté, une de plus pour notre Périgord. Bonjour Mathieu.
3: Et bonjour.
0: Mon cher Mathieu, toque du Périgord, on rappelle ce que cela signifie, c'est un véritable engagement.
3: Oui, c'est un groupement de chefs dans le Périgord, de la bonne cuisine faite avec le cœur.
0: Et un groupement qui existe depuis longtemps, il faut bien le dire.
3: Oui, alors la date de l'association, je ne l'ai pas de tête, mais moi j'y suis depuis 7-8 ans.
0: Donc vous êtes un petit jeune dans l'histoire, parce que les toques du Périgord, c'est M. Charbonnel qui les a fondés.
3: Oui.
0: Toques du Périgord, ça veut dire un cahier des charges, ça veut dire des bons produits, ça veut dire effectivement du fait maison, ça veut dire beaucoup de choses, et une association de cuisiniers qui s'entraident, qui sont solidaires et nous proposent de l'excellence gourmande. Et pour votre réponse, les Toques du Périgord ont été fondés en 1994. Alors Mathieu, vous êtes à la tête du Centenaire, un très bel établissement, je vous laisse nous le présenter.
3: Oui, donc c'est un hôtel-restaurant... Hôtel 4 étoiles, on a deux restaurants sur site, un restaurant bistrot et un restaurant gastronomique. On a 19 chambres et on est ouvert tous les jours, le bistrot et le restaurant gastronomique est juste fermé le mardi, mercredi.
0: Et aujourd'hui, au centenaire, et comme tous les jours d'ailleurs, on peut manger du confit. Alors vous allez me dire, c'est un basique en Périgord, savoir réaliser son confit, mais quand c'est un grand chef qui le propose, on est à l'écoute et une écoute très précise. Dites-nous, comment vous réalisez ce confit ?
3: Ben moi, je le confie dans sa propre graisse. Je fais pas d'ajout de graisse. Je le cuis dans un four pendant 10 heures, dans sa propre graisse.
0: Mais non, on veut tout savoir. On veut savoir depuis le début. On commence la recette avec vous. Voilà.
3: Alors, depuis le début, j'achète les canards chez Dominique Lalleux.
0: Oui.
3: Qui est situé sur Val-aux-Joux, qui fait de très bons produits. Et donc, je reçois les canards entiers. Je les lève, je garde les magrets, les carcasses, tout ça. Et ensuite, voilà, mes cuisses, je les assaisonne et je les mets dans mon four. Donc voilà, je fais pas d'ajout de graisse et je les cuis très longtemps à basse température. Et voilà, ça fait un confit qui reste moelleux quand on le flash au four avant de l'envoyer. Et c'est pas mal.
0: Mais ce que j'entends, c'est que souvent la basse température revient sur la table des beaux chefs, comme on cuisinait il y a des centaines, enfin peut-être pas des centaines, mais en tout cas au moins une centaine d'années, oui.
3: Oui, bah ça permet de pas agresser les produits en fait. Ça permet de pas agresser les produits, de garder tous les arômes et c'est quand même pratique.
0: Alors avant on n'avait pas le choix, à vrai dire, on cuisinait avec la cuisinière à bois par exemple ou dans l'âtre, n'est-ce pas? Et puis pendant que ça cuisait des heures, on pouvait faire autre chose. Ce rôle étant dédié aux femmes qui devaient s'occuper de tas de tâches et ne pas pouvoir surveiller la cuisson était un atout. Aujourd'hui, vous travaillez avec plusieurs cuissons en même temps, vous Mathieu, hein, à la fois la cuisson à basse température, mais d'autres aussi.
3: Oui. Bon alors moi le temps de la chaudière à bois, j'ai pas connu. Je suis encore un peu jeune pour ça. Mais oui, c'est vraiment pratique dans certaines situations. Et puis là, voilà, par exemple, moi, pour les confits, la cuisson que je réalise, ça me les pasteurise en même temps.
0: Et vous le servez avec quoi, ce confit ?
3: Là, en ce moment, je le sers avec de la betterave. Donc, je fais une purée de betterave un petit peu acidulée. Après, je fais un palais de betterave mariné au café. Et le tout accompagné d'un petit jus de canard, ma foi, sympathique.
0: Betterave que vous réhabilitez, parce que ça fait souvent penser aux plats de cantine et vient en horreur à la plupart des gens qui ont dû en manger pendant toute leur enfance. La betterave, ça peut être tout à fait délicieux et vous le prouvez sur votre table, celle du centenaire aux Aizy. Vous restez avec nous, Mathieu Métifet, Toc du Périgord, oui. Notre chef. On vous retrouve dans quelques minutes. Vous allez ouvrir votre porte plus en grand et nous faire découvrir la carte dans son entier.
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0: Il a fait des emprunts pour cette chanson dans ce grand tube, Robbie Williams, notamment un petit bout d'I Will Survive de Gloria Gaynor pour la base musicale et un petit copier-coller de la musique du film Dernier Domicile Connu, un vieux film de 1970 avec Lino Ventura et Marlène Jobert, une des signatures de Robbie Williams que ses emprunts transformaient avec beaucoup de succès.
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0: Retour au centenaire aux Easy. Charme et bon goût sont au menu aujourd'hui avec le chef Mathieu Métiffet. Vous voulez vivre une expérience gastronomique, vous avez trouvé le bon endroit et vous allez ouvrir la bonne porte au cœur du Périgord noir. Vous êtes situé dans la capitale mondiale de la préhistoire. On en parlait tout à l'heure, Mathieu, avec notre invité du Musée national de la préhistoire, Marie-Cécile, qui nous propose de très nombreuses visites. D'ailleurs, on peut coupler les deux, Mathieu. On peut visiter et s'attabler chez vous.
3: Exactement. Et même de la terrasse, on voit tout le musée et l'homme de Cro-Magnon.
0: Ça, c'est vraiment chouette. Alors, votre établissement est une visite en soi, puisque c'est un ancien relais de la Poste.
3: Oui, mais ça a été renommé en 1968, 100 ans après la découverte de l'homme de Cro-Magnon. C'est pour ça que ça s'appelle le centenaire.
0: Après la découverte de ce premier gisement préhistorique majeur, vous avez su créer une maison familiale. Ça compte pour vous ?
3: Ah oui, alors c'était vrai que du temps de Roland et Alain et Geneviève, c'était déjà une maison avec une âme, une maison familiale. Et c'est vrai qu'on essaie de recréer ça avec Chloé et ma femme. Et c'est ce qu'on essaie de faire avec nos employés, et je pense que les clients le ressentent aussi.
0: L'idée qu'on rentre un peu chez soi, ça c'est important.
3: Ouais, exactement. Voilà. Alors, que les gens soient à l'aise.
0: C'est un endroit magnifique, que l'on trouve à juste titre recommandé dans le guide Michelin. À la fois la table, le bistrot, on l'a dit, mais il y a aussi beaucoup d'agréments, une piscine chauffée. En ce moment, peut-être pas. Si, oui, elle est chauffée quand même.
3: Il n'y a pas besoin de la chauffer. Là.
0: Des terrasses ombragées, très agréables, et une table dont on parle largement au-delà des aisiers. Alors, racontez-nous ce que nous pouvons déjeuner aujourd'hui.
3: Alors, puisqu'on peut déjeuner au bistrot ce midi, par exemple, je fais toujours une terrine de foie gras. Cette semaine, je l'ai faite au Mont-Basiac. Ensuite, il y a un petit tartare de canard aux crevettes, un gazpacho frais qui marche très bien en ce moment. Qu'est-ce que j'ai d'autre ? J'ai toujours les huîtres aussi du bassin d'Arcachon, les huîtres de La Cabane, chez Yoann et Chloé. Ce sont des amis avec qui j'ai travaillé. Après, en plat, il y a le confit dont je parlais tout à l'heure. Du magret de canard, bien sûr. Des pavés de thon rouge de Méditerranée.
0: Là, on parle du bistrot, on est d'accord, hein ?
3: Là, c'est le bistrot, ça.
0: Des plats authentiques, évidemment, on l'entend dans une ambiance chaleureuse, mais c'est pas tout à fait la même chose que le centenaire. On mange pour combien au bistrot ? Il y a une formule ?
3: Il y a une formule à 35€ par personne.
0: Et vous proposez une formule pour les enfants. On peut également manger soit le plat, soit l'entrée, soit le dessert, dont la fameuse crème brûlée ou le fondant au chocolat et cœur praliné qu'on adore, ainsi que le millefeuille aux noix. Je ne sais plus quoi dire tellement les desserts sont délicieux également. Vous êtes combien pour nous servir ces délicieux plats, Mathieu, dans l'équipe ?
3: Il y a du monde. En cuisine, on est une dizaine, mais après, il y a les deux restaurants.
0: Alors, la table du centenaire est un peu différente ?
3: Oui, c'est pas pareil. Ouais. On reste dans l'esprit produits locaux, circuit court, petits producteurs.
0: Là, c'est un restaurant gastronomique. Hein.
3: Ça, voilà. Mais on fait pareil pour les deux. Mais la différence avec le restaurant gastronomique, c'est qu'on essaie vraiment de créer une expérience culinaire avec un service très attentionné. Vraiment essayer de voyager un petit peu dans notre univers, quoi.
0: Les horaires d'ouverture, bistrot-restaurant. Pour le restaurant, c'est ouvert le soir de 19h à 21h, c'est ça pour le service ?
3: Alors oui, pour le restaurant gastronomique, c'est ouvert tous les soirs, sauf le mardi et mercredi. Et on ouvre aussi le dimanche midi.
0: Et pour le bistrot ?
3: Le bistrot, tous les jours, midi et soir. Sauf, il y a juste le samedi midi où on est fermé.
0: Voilà, bah vous avez l'embarras du choix, comme ça tous les jours vous pouvez déguster la belle cuisine de Mathieu Métifet, le chef du centenaire aux Aizy, et en plus il va vous gâter dans quelques minutes et vous offrir, quand vous jouerez avec moi, deux menus à déguster à sa table au bistrot. Merci beaucoup Mathieu.
3: Avec plaisir.
0: Une belle toque du Périgord, comment c'est faire, comment on est fiers. On vous souhaite une belle journée, évidemment, dans votre si joli établissement. On rappelle qu'on peut y vivre aussi, puisqu'il y a 19 chambres exceptionnelles. Bonne journée.
3: Merci, bonne journée à vous.

0: qu'on aime pour ses chansons, pour son humour, qui s'est fait connaître, qui a connu le succès grâce à ses chansons interprétées en français, parce qu'il vient d'Amsterdam, et c'était en 1977 du côté de chez Swann. Hommage à Marcel Proust.
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0: Vous savez quoi ? Vous allez pouvoir laisser votre voiture au parking pour vos déplacements en centre-ville de Bergerac. La communauté d'agglomération bergeracoise propose une solution pratique, écologique et surtout entièrement gratuite, la navette Cœur de Ville. Elle est reconnaissable très facilement avec son nouveau logo couleur mandarine. C'est un minibus qui circule du lundi au samedi de 7h30 à 19h15 et qui dessert 19 arrêts. Il passe toutes les 18 minutes, il relie le centre-ville au parking gratuit du Foirail, de l'école René Desmaisons à Pont-Roux, de Pic-Caillou et de la gare. Bonne nouvelle, il n'est pas toujours nécessaire d'attendre un arrêt. Sur son parcours, un simple signe de la main suffit pour demander l'arrêt du véhicule. Ça, c'est génial. Il est accessible aux personnes à mobilité réduite et cette navette suit un itinéraire matérialisé au sol par une ligne qu'on reconnaît facilement puisqu'elle est couleur mandarine, comme le véhicule. Une solution simple, gratuite et pratique pour circuler en ville à Bergerac. Voiture, on a pensé à tout pour vous faciliter l'été.
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0: Qui rêvait de déjeuner au centenaire, au bistrot tenu par une toque du Périgord, Mathieu Métiffet. 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On va vous gâter et vous offrir deux menus exceptionnels.

0: L'histoire terrible de cette petite fille racontée par Jean-Jacques Goldman, un titre sorti en 1982. Maintenant, on joue ensemble.
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0: Pierre Delambra est notre candidat. Bonjour Pierre.
3: Bonjour, comment allez-vous?
0: Écoutez, je suis ravie de vous accueillir sur Ici Périgord et bientôt peut-être à la table de Mathieu Métiffet qui se fera un plaisir de vous faire déguster ses meilleurs plats, ses meilleurs produits, vous l'avez entendu, et les tocs du Périgord. Trois questions pour vous, deux bonnes réponses et les deux menus du centenaire seront bientôt un rêve que vous allez pouvoir réaliser, Pierre.
3: Ok.
0: Voici mes questions, si vous avez bien écouté l'émission, vous avez les réponses.
3: On va essayer.
0: Le centenaire est un restaurant gastronomique aux Aisies. Et ce centenaire est tenu par Mathieu Métiffet, le chef qui a une belle toque du Périgord. En quelle année ont été créés par Jean-Claude Charbonnel les toques du Périgord, mon cher Pierre? Je l'ai dit tout à l'heure. Est-ce 74, 84 ou 94?
3: 84.
0: Pardon?
3: 84.
0: 84, vous me dites.
3: Oui.
0: Non, c'est 94.
3: Oh !
0: Comme vous dites. C'est le cri du cœur. Une mauvaise réponse, mais vous pouvez encore vous rattraper. Le centenaire est un restaurant gastronomique, ça, on l'a déjà dit, on le répète, parce que c'est vraiment délicieux, recommandé dans un guide prestigieux. Lequel ?
3: Le Michelin.
0: Bien sûr. Et ils font bien de le recommander. Dernière question cette fois-ci. C'est la dernière chance d'emporter ces deux menus offerts par Mathieu Métiffet. Il nous propose des plats extraordinaires et notamment ce fameux confit qui est une tradition en Périgord. Mais quel est le mode de cuisson qu'utilise Mathieu?
3: Basse température.
0: Oui, c'est comme cela que la viande est si moelleuse et tout est si réussi. Il le sert avec des betteraves. Bravo Pierre, vous avez gagné deux menus à déguster au bistrot là-bas, au centenaire.
3: Ah ben c'est super sympa, je remercie Mathieu, c'est super sympa, voilà.
0: Vous allez voir que la carte d'été est extraordinaire, de véritables coups de cœur, des accords extraordinaires et les produits servis sont cuisinés comme il se doit. Je vous souhaite une très bonne journée Pierre et je vous
3: merci
0: souhaite...
3: Merci à vous aussi et continuez, ne changez rien, super.
0: Un bon appétit, merci beaucoup. En écoutant la première radio de la Dordogne, c'est laquelle?
3: Ah, ici Périgord.
0: Oui, c'est bien dit, on pourrait le garder comme jingle chanté. Demain, on cuisinera avec une autre toque du Périgord, David Mazur, chef à la Petite Reine à Siorac. Et vous aussi, vous pourrez vous faire plaisir et gagner un beau cadeau. On écoute Abba, et puis ensuite, vous irez vous installer à Lascaux. Oui, on reste en Périgord noir aujourd'hui.

0: richesse en écoutant votre radio Money, Money, Money. C'était ABBA. On écoute Amel Bent et ensuite, on part sur les traces de Lascaux.
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0: Amel Bent, pourquoi tu restes? Vous aimez les belles histoires, on vous en sert comme il se doit sur Ici Périgord, votre radio. Depuis une décennie, Lasco 4 fait dialoguer le passé et le présent. À Montignac, Lasco, en Dordogne, le Centre international de l'art pariétal, vous invite à explorer les origines de l'art. Un voyage que vous suivez tout cet été sur votre radio, Ici Périgord, avec le guide Clément Leblond. À Lasco, nos ancêtres Homo sapiens sont représentés. Et attention, certaines images sont très rares.
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2: Lasco, c'est un bestiaire assez unique et on va aussi y trouver une unicité puisqu'on va y trouver des représentations assez uniques, assez rares. La première, et pas des moindres, c'est celle qui nous accueille dans Lasco. On l'appelle la licorne, licorne dans le sens chimérique puisque c'est un animal composite. Il va avoir deux longues cornes, semblerait-il la tête d'un lion des cavernes, le corps d'un rhinocéros laineux et des jambes très musclées. Donc vraiment, on sent que ces Homo sapiens préhistoriques sont capables d'un imaginaire. Dans les autres représentations rares, on va y retrouver un oiseau. À Lasco, il y a un unique oiseau. Il semble tenir sur un piquet. Cet oiseau, ça pourrait être tous les oiseaux. On ne peut pas du tout identifier quel oiseau il est. On va aussi trouver à Lasco un homme à tête d'oiseau. Alors cette représentation, elle est rare mais pas unique. Donc cet homme, il est assez étrange, quatre doigts à chaque main, une tête d'oiseau. Des anthropomorphes, hein, des hommes, des représentations mi-humaines, mi-animales, on va en trouver beaucoup dans l'art pariétal en Europe. On peut citer la grotte des Trois Frères par exemple, où on en trouve quelques-uns. Cet homme à tête d'oiseau est, contrairement au reste de la grotte, très stylisé. On pourrait le comparer à un bonhomme bâton que nos enfants peuvent faire. Il est dépouillé de détails et c'est ça qui le rend assez unique, hein, puisque vraiment tout autour de lui, on va retrouver tous ces animaux extrêmement détaillés. Et on a un autre animal, pas unique, mais unique dans la façon dont il est représenté. Face à cet homme à tête d'oiseau, on y trouve aussi un bison, mais un bison blessé, transpercé d'une sagaie, et des animaux blessés, on n'en retrouve nulle part ailleurs dans cette grotte de Lasco. Cette scène d'un homme face à un bison, on va la retrouver dans une autre grotte de la région, dans la grotte de Villard. On y retrouve un homme affrontant un bison.
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0: Une histoire que vous suivez tout au long de l'été. Cette histoire de la chapelle Sixtine de la préhistoire qui se dévoile à travers 40 chroniques de Soft Cell, Tainted Love.

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0: Vous voulez rester dans le coup, écoutez ici Périgord avec notre radar des tendances, Muriel Jordan, qui nous fait découvrir la tendance des bagues de divorce. Et oui, on peut célébrer son divorce.
3: Et oui, on le célèbre de plus en plus aujourd'hui comme une renaissance, comme la fin d'une souffrance, d'un inconfort. Sur les réseaux sociaux, on ne compte plus les vidéos de fêtes, de copines qui dansent, de nouvelles coupes de cheveux et de relooking pour fêter la séparation. Une façon de montrer que non, la vie ne s'arrête pas après un divorce. Bien au contraire, des femmes s'offrent même des bagues de divorce. Il y a 2 ans, une célèbre influenceuse mannequin avait récupéré les pierres de sa bague de fiançailles pour en faire un nouveau bijou, pensé rien que pour elle. Mais comme le diamant initial était gros comme le poing, et ben elle a même pu en faire 2 des bagues. Après elle, beaucoup de femmes ont suivi le mouvement.
4: J'ai l'idée de transformer sa bague de fiançailles, sa bague de demande en mariage, en une bague de divorce. Je trouve ça génial comme idée.
5: Effectivement, j'avais expliqué il y a quelques temps d'où venait ma bague, pourquoi, comment. C'est une bague de divorce. Et en fait, c'est un cadeau que je me suis fait de moi à moi.
6: J'ai eu pour la bague de divorce plus de 250 commandes pour cette bague. C'est complètement hallucinant.
3: Donc vous voyez, avec la bague de divorce, symboliquement, on reprend le pouvoir sur sa vie et on affirme son choix. D'ailleurs, cette mode a boosté les ventes de bagues de divorce, devenue un marché à part entière.
0: Un phénomène pas si surprenant, Muriel, car en France, près d'un mariage sur 2 se termine par une séparation.
3: Oui, et faites gaffe, hein, les mecs, parce que ce sont majoritairement les femmes qui décident de divorcer. Alors, elles choisissent aujourd'hui de partager ce moment, comme elles ont partagé leur demande en mariage, leur fiançailles ou encore leur grossesse. À l'heure où tous les moments intimes de la vie sont postés sur les réseaux sociaux, pourquoi le divorce y échapperait-il? Et cette tendance ne s'arrête pas au bac de divorce. Il y a aussi l'organisation de divorce parties, des fêtes pour célébrer la séparation avec de vraies mises en scène. En Mauritanie, le divorce est même un signe de fierté et de liberté pour les femmes. Et au Japon, des agences proposent même des cérémonies pour célébrer la fin d'une union.
7: Comment se fait-il qu'encore aujourd'hui, on nous fasse croire que le célibat, c'est synonyme d'échec? Les femmes qui divorcent devraient faire une fête. Donc si vous êtes divorcée et que vous n'avez pas fait de fête, venez à l'événement.
8: Et comment on s'habille pour une fête de divorce?
9: Moi j'ai du tout noir. Genre.
8: Et ça, c'est un enterrement?
9: Oui, l'enterrement de l'enfer.
10: J'ai demandé à la famille qui m'héberge en ce moment quel était le concept d'une fête de divorce. Et ils m'ont expliqué qu'il y a des femmes, quand elles divorcent, font une annonce générale à tout le quartier, à tout leur entourage, qu'elles sont libres.
3: Bref, célébrer son divorce, c'est tendance, ok, mais pas sûr qu'on ait toutes les moyens de fêter ça en grande pompe, hein, dans un resto, avec un gros gâteau, comme sur les réseaux sociaux. Parce que d'après l'INSEE, après une séparation, les femmes subissent une perte financière plus élevée que les hommes. Et ça, c'est pas vraiment la cerise sur le gâteau.
0: Merci Muriel Jordan, qui demain nous parle d'organiser nos vacances avec ChatGPT.
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0: quoi. C'est un des plus beaux titres de Florent Pagny. Vous restez avec nous juste après les infos de Margot Croison. Vous avez rendez-vous pour entrer dans un très beau château où il y a plein de cadeaux qui sont cachés et des oubliettes.
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0: Ici Périgord, tous les jours à vos côtés, il est 11h. Margot Croison.
2: Une femme de 70 ans a été mise en examen pour assassinat plus d'un an après le meurtre de Karen à Trémola. La Britannique de 65 ans avait été retrouvée morte devant chez elle avec 8 coups de couteau. La femme soupçonnée du meurtre de Karen est une habitante du village. Elle reste présumée innocente. Elle a été placée sous contrôle judiciaire. La gendarmerie de la Dordogne lance un appel à témoins après la disparition d'un homme de 45 ans dans le secteur de Bergerac. Cet habitant de Mouledier n'a pas donné signe de vie depuis hier matin. L'homme a des cheveux très courts, poivre et sel, une barbichette et une moustache. Il mesure 1m80, porte des lunettes de vue ronde. Il roule à bord d'une Peugeot 308 break bleu nuit. Si vous le voyez, il faut contacter la gendarmerie au 17 ou au 112.
0: 16 pompiers de Dordogne sont en ce moment en Gironde.
2: Oui, pour aider leurs collègues sur l'incendie au nord du bassin d'Arcachon, près du Cap Ferré. Le feu a déjà parcouru 2400 hectares. Plus de 12 000 personnes ont été évacuées dans la nuit. Il y a de nouveau des trains entre le Buisson de Cadouin et Sarlat. La circulation a repris aujourd'hui après quasiment 2 semaines d'arrêt. C'est parce qu'il y avait un affaissement sous la voie à cause d'un violent orage mi-juillet. La ligne Périgueux-Brive, par contre, elle reste interrompue jusqu'à nouvel ordre. Un énorme rocher de 100 tonnes menace de tomber sur la voie au niveau de Tenon. La réserve zoologique de Calviac restera fermée jusqu'à la fin du mois de juillet, le temps des travaux pour réparer les dégâts à cause de l'orage de la semaine dernière.
0: Un Périgourdin au championnat du monde d'athlétisme.
2: Et Milan Klemenić va porter les couleurs de l'équipe de France au championnat du monde de moins de 20 ans. Il sera aligné sur 400 mètres et sur le relais 4 x 400 mètres. Ça sera en août aux États-Unis. Et la semaine dernière, le Trélis Aquois a déjà battu le record de France sur 400 mètres.
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2: Et Sophie, on va encore attendre les 30 degrés aujourd'hui?
0: Oui, absolument, même bien plus, hein, puisque Météo France nous annonce jusque 35 degrés oui. Pour les températures maximales. La nuit prochaine sera fraîche, en revanche, plus fraîche. Vous pourrez aérer, puisqu'on nous annonce entre 14 et 17 degrés, 18 au sud de la vallée de la Dordogne. En revanche, demain, les températures vont monter, varier de 36 à 38. Ce sera mieux samedi. Dimanche, notons 26 à 29 degrés pour une remontada lundi et mardi prochain. Voilà la tendance. Pour l'instant, il faut faire avec la chaleur et surtout prendre toujours soin de ceux qui en ont le plus besoin. N'oubliez pas de vous hydrater. Margot, on vous retrouve pour un journal complet tout à l'heure, à midi.
2: À tout à l'heure.
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C'est Two Hearts. Eh oui, avec Phil Collins à la batterie. Évidemment, c'est son job. C'est le batteur de Genesis. Au chant, il a bien fait d'ailleurs, parce qu'il a remporté un maximum de récompenses pour cette chanson.

0: Je vous ai mis l'eau à la bouche peut-être avec ce film Basta, parce que c'est la bande originale. Et dans le film, l'acteur principal, c'est Phil Collins. C'est un film qui raconte l'histoire de Buster, un petit malfrat qui vit de petits cambriolages. Puis un jour, il s'attaque à un gros coup. Ça ne va pas tout à fait tourner comme il se doit.
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0: Toujours sérieuse maintenant, approchez, n'ayez pas peur, venez à cheval, à pied, en carriotte, comme vous le voulez. En tout cas, approchez de mon château pour y entrer et gagner de beaux cadeaux. Dans ce château, 9 pièces sont autorisées à la visite pour remporter un pass pour Lascaux 2, des entrées pour visiter la Roque Saint-Christophe ou encore le village de la Madeleine à Tursac, des entrées pour le château de Fénelon. Un festival de jeux du théâtre est à Sarlat et vous invite au spectacle pour découvrir les Trois Mousquetaires, le son et lumière, la fabuleuse quête de Martial Avert, des entrées pour la grotte de Maxange ou un quiz pour les enfants à partir de 6 ans pour répondre avec eux à 200 questions. L'embarras du choix si vous répondez bien sûr à une question, parce qu'on n'a rien sans rien sur cette terre. Il faut s'amuser, mais évidemment faire preuve de talent. J'espère que ce sera votre cas. J'en bafouille. Je vais aller boire un petit café, moi. Et vous, qu'allez-vous faire? À part dire à Houteux combien de pattes à une araignée? 05 53 53 82 82. Bah, vous pouvez compter sur les doigts. Normalement, ça marche. Combien de pattes à une araignée?
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0: Scheller, au secours tout seul. Après le saxophone de William Scheller, on passe une étape pour vous accueillir Catherine de Saint-Gérac. Bonjour.
1: Bonjour.
0: J'entends du bruit derrière vous, des enfants. Oui. Allô, Catherine, il y a quelqu'un?
1: Oui.
0: Eh bien, il faut parler, parce que si vous ne parlez pas, je ne sais pas où je suis, je me sens si seule. Je vais partir, moi, je ne vais pas le lever ou abaisser le pont-levis si vous ne me parlez pas. Alors, Catherine, faites-nous les présentations.
1: Alors, il y a Clément et Arthur.
0: Ah ben là, c'est un enfant qui parle, ce n'est plus Catherine.
1: C'est ça.
0: On s'amuse bien chez Catherine à Saint-Gérac, alors. Clément, quel âge as-tu? Qui me parle, là? C'est Clément ou Arthur?
1: C'est Clément.
0: Bonjour Clément, quel âge as-tu?
1: 11 ans.
0: Bon, bah c'est super, génial. Tu rentres en 6e ou tu passes en 5e?
1: J'entre en 6e.
0: Bon, je te dis ça maintenant alors qu'il y a encore un mois de vacances, c'est pas très sympa. Es-tu en vacances là chez Catherine?
1: Oui.
0: Qui est Catherine pour toi?
1: Ma grand-mère.
0: Bah, il faut poser 20 questions pour avoir deux infos, quoi. Bonjour. Allez, c'est pas grave Clément. Bon, ta grand-mère t'a poussé devant tout seul, débrouille-toi. Mon cher Clément, combien de pattes a une araignée?
1: 8.
0: Bravo. Est-ce que tu as peur des araignées, toi?
1: Non.
0: Bon, bah, c'est super. Bon, moi non plus, quand elles sont pas trop grosses ou trop velues quand même. Hein. Bon, en Périgueux, il n'y en a pas des grosses velues qui font très peur. Catherine oui. de Saint-Gérac, elle est partie là, ta grand-mère?
2: Non, non, je suis là. Je suis
0: ah,
2: là.
0: Bon, d'accord. Non, mais parce que franchement, là, la grand-mère en plastique, quoi. On entend un vieux bonjour et après plus rien.
2: Voilà. Non, non, mais Arthur est parti se cacher, lui.
0: Ah, il a quel âge, Arthur?
2: Bientôt 9 ans.
0: Bah oui, c'est plus jeune, c'est moins facile. Oui. Bon, Clément voilà. et Arthur, son frère?
2: Oui.
0: Ben voilà, je veux tout savoir. Et ils habitent où, Clément et Arthur, dans leur vraie vie, à part à Saint-Gérac?
1: À Limoges.
0: Où ça?
1: À Limoges.
0: Ah, ben c'est tout à côté. Mon oui, cher Clément, tu vas ouvrir une porte. Alors attention, 9 portes, derrière chaque porte une pièce, et dans chaque pièce un cadeau. Mais, dans une des pièces, il y a très malheureusement des oubliettes dans lesquelles je me débarrasse des malotrus ou de ceux qui m'énervent. Et ils sont très nombreux. Le pont-levis est remonté, maintenant tu es dans mon château prisonnier. Peut-être que tu pourras sortir si tu gagnes un cadeau. Choisis latrine, donjon, chapelle, salle d'armes, salle de bal, appartement de la reine, chambre du roi, cuisine ou écurie.
2: Alors choisis-tu
1: Les écuries.
0: Mon petit Clément, 11 ans, qui rentre en 6e. Dans quel collège?
1: Mauroy, à Limeuil.
0: À Limeuil. Où malheureusement, tu ne feras pas ta rentrée? Parce que là, tu es tombé. Ça apprendra à ta grand-mère à te laisser tout seul au téléphone. Tu peux la remercier pour moi. Je t'embrasse. C'était un ravissement de te connaître, mon cher Clément. Et Catherine, je ne vous souhaite pas une bonne journée. Au revoir, à jamais. Elle me dit merci, alors que son petit-fils est tombé au fond des oubliettes. Non mais qui fait ça? Eh bien Catherine de Saint-Gérac, voilà. Aucune pitié même pour les gosses. Ça c'est moche, hein. Non, j'avoue, c'est assez moche. Deuxième question, quelle est la chaîne de montagnes qui sépare la France de l'Espagne? Ah bah oui, on fait un peu cahier de vacances pendant l'été, hein, parce que je sens que ça se ramollit là dans le coin. Quelle est la chaîne de montagnes qui sépare la France de l'Espagne? Votre réponse, vous la donnez avec votre pic d'escalade à hauteur au standard.
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0: importe.
1: Peu importe, c'était Zazie.
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4: L'Institut Pasteur œuvre pour un monde en meilleure santé. On en parle dans un instant avec Florence Desparmet, chargée des relations avec les testateurs.
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8: La chambre du roi ou la salle de garde? Quelle porte allez-vous ouvrir?
1: Et c'est Claire de Campsegret qui arrive maintenant sur son cheval, tout ébouriffé. Bonjour Claire.
9: Bonjour.
1: Ça va? Vous tenez le coup, vous n'avez pas trop mal aux fesses?
9: Un petit peu.
1: Ah oui, parce que de Campsegret à Périgueux,
9: oui, ça
1: se court un peu.
9: Quand même, hein. Oui.
1: Ma chère Claire, vous voici oui. Au bon endroit pour entrer dans mon château, éviter les oubliettes, ce qui est possible, parce que le malheureux Clément, 11 ans, est tombé au fond. Vous avez voilà. Écouté, vous avez entendu?
9: Oui, j'ai entendu.
1: Vous éviterez la pièce maléfique. Quelle est voilà. La chaîne de montagne qui sépare la France de l'Espagne, s'il vous plaît, Claire?
9: Les Pyrénées.
1: Et je vous dis bravo. Bravo mon petit, entrez. Là c'est tout plein, hein, pas besoin d'escalader.
9: Bon ça va alors.
1: Oui, on vous a abaissé le pont-levis. On le remonte très très vite bien sûr. Et maintenant vous êtes toute seule dans ma basse-cour. Il va falloir monter quelques marches pour entrer dans ma demeure. Latrine, appartement de la reine, salle de bal, donjon, chapelle, salle d'armes, écurie, cuisine, chambre des rois.
9: Eh ben, dans la cuisine.
1: Allez, c'est bon. C'est une pièce très demandée parce que ma table est très renommée. On y mange si délicieusement, j'ai les meilleurs chefs. Vous savez quoi? Vous avez gagné oui. Des entrées pour le festival des Jeux du Théâtre de Sarlat pour assister aux Trois Mousquetaires le 26 juillet à 21h45.
9: Non, je vais laisser.
1: Vous en prie, vous n'aimez pas le théâtre?
9: Si, mais ça fait loin quand même.
1: Ça fait plaisir. Claire, voilà. Vous pouvez ouvrir encore deux pièces, vous avez le droit, si le bah, cadeau ne vous convient balle. Pas. La salle de bal. Vous savez danser?
9: Oui, j'aime bien.
1: Et votre spécialité, c'est quelle danse?
9: Bah, j'aime bien le rock.
1: Oh. Ah, c'est pas l'ambiance, hein. C'est plus calme dans ma salle de bal. On verra ça en fin de soirée, quand tout le monde sera bien déchaîné. Vous voyez, pour un after, éventuellement. Vous avez gagné un superbe cadeau, un pass pour 4 personnes pour le son et lumière, la fabuleuse quête de Martial à Vers. Et c'est un spectacle que vous pouvez découvrir les mercredis et les vendredis jusqu'au 15 août à 21h30.
9: Oh ben, je suis désolée, mais non, je ne vais pas prendre.
1: Oh, mais elle m'énerve celle-là, hein. Jamais contente. Alors, ouvrez encore une pièce. Je suis bien obligée de respecter le règlement, mais franchement, j'ai envie de vous pousser dans les oubliettes.
9: Eh ben, les latrines.
1: Bon, bah d'accord. Mais alors, qu'est-ce qui vous ferait plaisir, Claire? Parce que visiblement, vous n'êtes pas facile à satisfaire.
9: J'aimerais bien la visite du château Fénelon.
1: Ah, d'accord. Ah bah pas du tout. Vous avez gagné un pass pour l'Asco 2.
9: Ah, mais c'est très bien aussi.
1: Ah, bah enfin contente. Ah, bah dis donc. Oh, ça doit pas être facile de vous faire des cadeaux à vous, hein. Bon, c'est un superbe cadeau. Bon, j'arrête de blaguer.
9: Oui.
1: 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Vous allez découvrir la grotte de Lascaux dans une atmosphère toute particulière parce qu'en ce moment, il y a des animations extraordinaires à Lascaux 2. Je ne sais pas si vous avez entendu tout à l'heure Marie-Cécile nous en parler. Qu'est-ce que c'est que ce bruit?
9: C'est mon chien.
1: Non, mais au secours, on m'aurait tout fait, Claire.
9: Elle rouspète.
1: Ah oui, c'est ça. Ben oui, je comprends. Oui. Ben vous n'aimez rien et elle grogne. Ben voilà, tel maître, tel chien. Ou l'inverse.
9: Oh, mais merci.
1: Ben je vous en prie. Ben je voulais. Écoutez, Claire, je vous dis au revoir. Hein, puis je vous dis à plus tard ou à jamais. Voilà, on va faire comme ça. En écoutant la première radio de la Dordogne qui est bien gentille avec vous et qui s'appelle ?
9: Ici Périgord, bien sûr.
1: Ah, non, mais. Allô, quoi. Claire. Claire et son chien. Vous avez entendu ? Non, mais. Je me fais menacer par le chien qui grogne. Tout ça parce que Claire ne veut pas des cadeaux qu'on lui propose. Alors qu'elle a eu de la chance. Merci à Claire pour son humour. Très sympa. Vous aussi, vous aimez rire ? Et vous aimez tomber dans les oubliettes ? Il faut avoir le dos solide pour jouer au jeu du château et répondre à cette troisième question. Vous le dites à août. Quel instrument possède une coulisse au lieu de piston ? Trois propositions, la trompette, le cor d'harmonie ou le trombone ?
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1: De l'émotion, en veux-tu ? En voilà avec un énorme tube devenu un standard. Chris de Burry, Eye on Emotion.

0: laissez pas submerger par vos sentiments. Le top des années 80 sur Ici Périgord. Eye on Emotion, c'était Chris de Burgh.
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0: Le festival Les Soirs d'Étoiles continue en Dordogne. En trois mots, quatre même, hein, Les Soirs d'Étoiles, avec du cinéma en plein air, dans des cadres magnifiques. Demain, direction le château de campagne pour Star Wars, The Mandalorian and Grogu.
2: Nous connaissons tous les légendes du chasseur de primes mandalorien et de l'enfant.
3: Je ne traque que des criminels de guerre impériaux. On va tous les éliminer les uns après les autres.
2: Il ne s'agit pas de vengeance. Il s'agit de prévenir une guerre de plus.
0: Le festival ne s'arrête pas là. Lundi, Toy Story 5 sera projeté à Saint-Léon-sur-Vézère. Et jeudi 30 juillet, place au Champ des Forêts. C'est à Serjac. Les séances débutent à la tombée de la nuit. Pensez à prendre de quoi vous installer confortablement.
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0: Dans quelques instants, on continue ensemble à visiter le plus beau château de la Dordogne. Celui d'Ici Périgord qui vous offre plein de cadeaux. Il vous en reste des entrées pour le château de Fénelon ou un passe-tribut pour le village de la Madeleine à Tursac. Ring my bell, Anita Ward.

0: succès disco d'Anita Ward, Ring My Bell.
1: Ouvrez la porte des oubliettes et l'aventure s'arrête là. 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
0: Ah, j'espère, parce que c'est une Sophie qui joue. Allons-nous être sympathiques ? Au revoir. Bonjour Sophie.
2: Bonjour Sophie.
0: Ah, je vous pardonne de ne pas m'appeler votre majesté ainsi que tous les autres gueux qui osent entrer dans mon château. Vous avez remarqué, personne n'est correct. Je ne sais pas comment ils feront à la cour d'Angleterre. Ils seront tous jetés.
2: Je ne suis pas très royaliste en fait.
0: Oh, bah, alors qu'est-ce que vous faites là ma chère Sophie ? Impossible pour visiter mon château. Il faut un minimum de fleurs de lys à la main. Entrez avec une bonne réponse, je vous le souhaite. Vous savez comment ça fonctionne. Il suffit de me dire la bonne réponse et vous pourrez, pardon, j'en bafouille, ouvrir une des 9 portes autorisées à la visite. Et attention, quelle porte, quel instrument possède une coulisse au lieu de piston ?
2: Le trombone.
0: On écoute peut-être la réponse.
2: Le trombone.
0: Par un musicien de l'orchestre de Paris. Le trombone qui fait partie de la famille des cuivres.
2: Oui.
0: Vous me dites oui, genre je maîtrise la famille des cuivres.
2: Non, mais j'ai connu un tromboniste, donc oui.
0: Ah,
2: je connais quand même.
0: J'aime beaucoup le « J'ai connu un tromboniste ». Une histoire d'amour ?
2: Oui.
0: Une histoire d'amour, Sophie ?
2: Oui.
0: Oh, c'est trop mignon. J'adore. J'adore.
2: Qui jouait avec l'affaire Louis Trio.
0: Oh ! Mais c'est carrément un scoop. Génial. On peut savoir le prénom, peut-être ?
2: Ah non.
0: Ah non, c'est secret. Bon, on va chercher tout seul. Le tromboniste de l'affaire Louis Trio.
2: Non, c'est Alex.
0: Ah bah voilà, quand même. Il y a prescription, voilà. On peut donner son prénom. Super groupe, l'affaire Louis Trio, qu'on peut entendre en écoutant ici Périgord. Vous pouvez entrer maintenant en musique dans mon château, latrine, donjon, chapelle, salle d'armes, salle de bal, appartement de la reine, chambre du roi, cuisine, écurie. Et je te dis, oui, j'ai tout dit.
2: Alors, je vais dire cuisine.
0: Ah, mais vous savez ce que vous voulez.
2: Oui, j'adore le théâtre.
0: Et vous êtes au bon endroit parce que vous avez gagné non seulement le droit de goûter mes plats, mais en plus 2 entrées pour le Festival des Jeux du Théâtre. Vous assisterez aux 3 Mousquetaires, la pièce donnée le 26 juillet à 21h45. C'est super.
2: Je suis ravie.
0: Et
2: merci
0: moi aussi,
2: beaucoup.
0: Ravie de vous faire plaisir. Merci. Évidemment, d'après Alexandre Dumas, cela ne vous aura pas échappé avec une très belle distribution. Je vous propose de découvrir cette pièce. Vous pourrez y aller accompagné par qui vous plaît, ma chère Sophie. Merci d'avoir joué avec nous en écoutant la première radio du Périgord.
2: Merci à vous et bonne journée. Au revoir.
0: Et comment s'appelle cette radio ?
2: Ici Périgord.
0: Il y a un petit moment d'hésitation quand même, hein, Sophie. Bravo à vous. Oh, les histoires d'amour, il n'y a que ça de vrai dans la vie. Si vous aussi, vous avez une histoire d'amour à me raconter, n'hésitez pas. Et dites-moi surtout, laquelle de ces couleurs est une couleur primaire ? Jaune, orange ou vert ? Votre réponse, vous la donnez évidemment à hauteur.
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0: Vos chansons préférées sont toute la journée sur Ici Périgord. Mylène Farmer, Désenchanté.
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0: Et c'est à Julie de Saint-Astier que nous avons posé la question. Bonjour Julie.
2: Bonjour.
0: En belle compagnie, celle de vos enfants.
2: C'est ça, tout à fait.
0: C'est ça, tout à fait, voilà. Pour encore poser 40 questions pour avoir 3 infos. Alors, allez, on enchaîne Julie. Comment s'appellent les enfants? Quel âge ont-ils? Qu'est-ce qu'ils font dans la vie?
2: Alors, Léane, 9 ans, Elio, 7 ans, et ils vivent en région parisienne. Ils font du rugby, de la gym, et sont en pleine forme.
0: Ah, c'est super!
2: Voilà.
0: Et là, vous êtes donc en vacances, c'est ça?
2: Tout à fait. Mais... la famille habite à Saint-Astier.
0: Ah, c'est quelle famille?
2: Éclenché.
0: Non, mais je veux pas savoir le nom de famille, mais votre maman, votre sœur, ma cousine.
2: Ah non, c'est mon papa, la famille de mon papa habite Saint-Astier.
0: Quand je vous dis qu'il faut poser 22 questions pour avoir 3 infos, franchement, j'ai pas abusé. Bon, Julie, racontez des histoires, c'est ça qui compte dans mon château, vous savez. Pas de télé, pas de radio à Paris-Ici-Périgord. Et des soirées entières au coin du feu dans ma cuisine pour se raconter notre vie, si vous n'êtes pas tombé dans mes oubliettes, bien sûr. Jaune, orange, vert, laquelle de ces couleurs est une couleur primaire?
2: Jaune.
0: Bien sûr, entrez. Profitez du soleil bien jaune avant d'entrer dans la basse-cour de mon château. C'est un peu plus gris, généralement, comme ambiance. Mais si vous ouvrez la bonne porte, vous y verrez de la lumière. Il faut choisir. Chambre du roi, cuisine, écurie, salle d'armes, salle de bal, appartement de moi-même. Latrine, donjon, chapelle. Ouvrez une porte.
2: La chambre du roi.
0: Je vous en prie, c'est un plaisir. Enfin, pas pour moi, je n'y vais jamais. Il n'aère pas, il est toujours de mauvaise humeur. D'ailleurs, tout son personnel est ainsi. On est assez mal reçu. Je suis désolée pour vous, ma chère Julie, mais vous avez ouvert une porte qui donne sur une pièce. Certes, peu agréable, en revanche, il y a un très joli cadeau caché à l'intérieur. Il s'agit d'un quiz de 200 questions. Ça s'appelle les Superfutés, et c'est pour les enfants, chez Hugo Jeunesse, à partir de 6 ans. Allô, Julie?
2: Oui, je suis là.
0: J'ai pas tout votre temps non plus, hein.
2: Oui, bah oui, excusez-moi.
0: Non, prie, Julie. Alors, non.
2: Non, j'ai essayé d'aller dans le donjon.
0: Dans le donjon, d'accord. Vous voudriez quoi, en fait?
2: Soit une visite de château ou de grotte.
0: Je vois le genre. Effectivement, il y a encore des entrées pour la grotte de Maxange au Buisson de Calouin ou des entrées pour le château de Fénelon à Sainte-Mandane. Et en haut de mon donjon, vous allez monter avec vos enfants pour trouver, je l'espère, chaussures à votre pied. Il y a des entrées pour la Roque Saint-Christophe.
2: Eh bien, très bien.
0: Ça vous plaît?
2: Parfait.
0: Eh bien, ça fait plaisir. 2 entrées pour la Roque Saint-Christophe à mi-hauteur d'une falaise de 80 mètres de haut. Vous verrez la vie de loin, 1 km de long. La Roque Saint-Christophe à Paysac-le-Moustier, entre les Aizy et la grotte de Lascaux à Montignac. Vous pouvez profiter des visites guidées avec des démonstrations, et ça c'est sympa pour les enfants aussi. Des impressionnants engins de levage médiévaux sont mis en action. Il y a des départs tous les jours pour découvrir l'histoire de la plus grande cité troglodytique d'Europe dans les meilleures conditions. Les visites guidées sont gratuites. Il faut être juste présent au moins 10 minutes avant le départ. Et puis, il y a aussi un spectacle qui est proposé plusieurs fois par jour, midi et demi, 16h et 17h45. Il s'appelle Guillaume et Tristan, chevaliers malgré eux. Sans compter marché gourmand, repas médiéval, soirée brasero et un spectacle déambulation nocturne qui s'appelle La Roche Enchantée. Je vous conseille de vous rendre sur le site pour choisir ce qui va vous faire plaisir, Julie.
2: Super, bah merci beaucoup.
0: Vous allez bien en profiter en écoutant la première radio de la Dordogne de Saint-Astier à la Roque Saint-Christophe en faisant la route. Et elle s'appelle comment cette radio?
2: Radio Bleu Périgord.
0: Oh, doux Jésus, mais quel échec. Non mais Julie, vous le faites exprès. Radio Périgord, mais ça doit faire
2: radio Périgord.
0: 40 ans qu'on ne s'appelle plus comme ça. Oh là, on la garde ou on la garde pas? On la pousse dans les oubliettes, Julie, on garde les enfants. On va faire ça, ouais. Julie, vous écoutez Ici Périgord.
2: Ici Périgord.
0: Voilà. Et juste avant, on s'est appelé France Bleu pendant plus de 20 ans.
2: Ah, ben voilà.
0: Voilà. Quel âge avez-vous, Julie?
2: 40 ans.
0: Ah oui, ben voilà. Ben vous êtes vieille à l'âge. Et je vous laisse tomber, je vous laisse tranquille et à plus jamais. Allez, quand on ne sait pas mon nom, je ne veux plus vous adresser la parole. À plus tard.
2: D'accord.
0: Je garderai les enfants, Elio et Léane. Ils ont l'air formidables. Oh. là là là, mais qu'est-ce qu'il faut pas faire? Radio Périgord, non mais c'est un naufrage, que dis-je? Un naufrage, voilà. Je la balance, hein, je suis horrible. Julie de Saint-Astier, en vacances, chez son papa, en plus elle a donné le nom de la famille. Elle va sortir avec un bonnet d'âne. Bon, allez, continuons, parce que franchement, là, je suis une méchante humeur, mais c'est à cause de Julie. Dernière question pour entrer dans mon château et gagner de beaux cadeaux. Mais il y en a pas mal encore, hein. Des cadeaux très très très sympas. J'espère que cette fois-ci vous saurez que c'est ici Périgord. Quelle est la plus grande planète du système solaire? Bientôt l'éclipse. Révisez vos planètes, c'est le moment. Quelle est la plus grande planète du système solaire? Elle est si grande qu'elle pourrait contenir plus de 1300 fois la Terre. Vous imaginez? Mais en revanche, on ne peut pas du tout y vivre. Saturne, Jupiter ou Uranus? À vous de me dire ce que vous voyez sur la Voie lactée. Vous donnez votre réponse à Outeux.
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0: Mais là, j'en reviens pas. Non, mais Radio Périgord, allô? Il faut de la patience, vous savez, quand on fait ce jeu. Hein. Véronique Jeannot et Laurent Voulzy, qui chantent Désir, Désir. Ça aussi, c'est une belle histoire d'amour entre les deux. Et puis, il y en a un qui savait bien écrire des chansons. Et elle, elle les a chantées, c'est Véronique Jeannot.

0: Pire Désir, Véronique Jeannot et Laurent Voulzy. Et oui, vous pouvez chanter en même temps, c'est sympa, non?
1: La chapelle ou les écuries, quelle porte allez-vous ouvrir?
0: Didier a chevauché pendant des heures pour atteindre mon château. Il est parti de Bergerac, le voici arrivé à Périgueux. Bonjour mon cher Didier.
2: Mais restez, votre Altesse.
0: Ah, j'attends toujours la fin pour avoir un petit peu de courtoisie dans ce jeu du château. Heureusement que vous êtes là, Didier, pour relever un peu ce niveau lamentable.
2: Je vous remercie.
0: Quelle est la plus grande planète du système solaire, à votre avis?
2: Oh, je dirais Jupiter.
0: Et vous dites bien. C'est immense. Si grande qu'elle pourrait contenir plus de 1300 fois la Terre. Mais malheureusement, l'être humain ne peut pas y vivre. On aurait plus de place.
2: Ouais.
0: Vous êtes dans mon château, qui est assez spacieux tout de même. J'ai décoré 9 pièces pour accueillir mes visiteurs. Vous pouvez découvrir l'une d'elles et gagner un beau cadeau. Si le cadeau ne vous plaît pas, vous pouvez ouvrir 2 pièces supplémentaires. Attention aux oubliettes, il y a déjà le malheureux Clément qui est tombé dedans. Latrine, donjon, chapelle, salle d'armes, salle de bal, appartement de la reine, chambre du roi, cuisine, écurie, allez-y.
2: Je vais choisir la chambre du roi.
0: Voilà un homme déterminé. Vous savez ce que vous voulez ?
2: Pas du tout.
0: Eh bien, vous avez gagné un quiz de 100 questions qui s'appelle Superfuté. C'est un jeu de cartes, un bloc de questions-réponses, pour se tester et apprendre en s'amusant et destiné à éveiller la curiosité des enfants à partir de l'âge de 6 ans.
2: Je n'ai pas d'enfant dans mon entourage.
0: Alors, vous pouvez ouvrir une autre porte. Allez-y.
2: S'il vous plaît, je vais prendre la salle de... Voilà.
0: Pardon, ne me comprenez.
2: La chambre de la reine.
0: La chambre de moi-même, donc les appartements de la reine. Vous en prie, entrez. Entrez, c'est un plaisir. Écoutez, vous m'êtes fort sympathique. Venez, approchez-vous, asseyez-vous sur ce fauteuil sublime. Il est beau, hein. Ça m'a coûté une fortune. Je l'ai fait entièrement retapisser par le tapissier du château. Vous avez gagné 2 entrées pour la grotte de Maxange ou Buisson de Cadouin.
2: Une grotte, c'est bien.
0: Mais qui vous accompagne, Didier?
2: Mon épouse.
0: Qui s'appelle? Elle est aussi bien élevée que vous?
2: Bien sûr.
0: Formidable. Je vous invite tous les deux à rester déjeuner dans mes cuisines et vous ferez une très belle visite des grottes de Maxange, qui est un endroit magnifique. Il en est tant en Périgord, n'est-ce pas? C'est au Buisson de Cadouin. Vous aurez l'occasion de découvrir cette grotte qu'on appelle également la grotte aux étoiles. C'est l'une des plus belles grottes à concrétion de France, avec des excentriques, des concrétions incroyables qui s'élancent dans toutes les directions. Bonne visite, bon été, mon cher Didier et Claudine, à l'écoute de la première radio de la Dordogne.
2: Ici Périgord, bien sûr.
0: Il est formidable, Didier, je le garde.
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0: Vous voulez vous amuser dans quelques instants après les infos, vous avez rendez-vous avec les meilleurs moments d'Otaquet. Bonjour Catherine Quégrandon.
7: Effectivement, bonjour à toutes et à tous. Juste après vos infos locales, nous retrouvons Valérie Damido et Eric Bastien et nos candidats. Ce jeudi, nous serons avec un pro du barbecue, une ou deux maladroites, mais aussi un hyperactif. Il sera également question de crêpes et de la couleur du son des pieuvres. À tout à l'heure.
0: À tout à l'heure pour nous amuser à partir de 12h05. On écoute un groupe phare des années 80, les Dixies Midnight Runners, avec Come On Eileen. We'll be right back.

0: garder le sourire en écoutant Ici Périgord, les Dixies Midnight Runners. Come on, Eileen.
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0: Il est midi, merci d'écouter la première radio de la Dordogne. Info Margot Croison.
2: Une femme de 70 ans mise en examen pour assassinat plus d'un an après le meurtre de Karen à Trémola, c'était en avril 2025. La Britannique de 65 ans avait été retrouvée morte devant chez elle avec 8 coups de couteau sur le corps. La suspecte est originaire du village, alors Marie-Astrid Guégan à Trémola, les habitants sont sous le choc.
3: Sur un transat dans son jardin, une retraitée britannique fait les yeux ronds quand on lui apprend la mise en examen d'une habitante de Trémola pour l'assassinat de Karen.
4: Shocked. It's something that you don't normally hear.
5: Normalement, on n'entend pas parler de femmes qui tuent des femmes. Et puis on espérait presque que ce ne soit pas quelqu'un de la commune. On aurait préféré un tueur à gages. Quelqu'un d'ici, c'est bouleversant, surtout pour les voisins.
3: La suspecte, 70 ans, avait passé 48 heures en garde à vue juste après le meurtre, puis elle avait été relâchée.
6: Je pensais qu'elle avait été blanchie.
3: Cette autre Britannique, elle aussi nommée Karen, rentre chez elle avec des boîtes d'œufs dans les bras. Elle sait que la septuagénaire soupçonnée avait des sentiments pour le nouveau compagnon de Karen.
6: Après le meurtre, on m'a dit qu'elle avait de forts sentiments pour lui. Et peut-être qu'elle avait donc de la jalousie. Je peux comprendre pourquoi les enquêteurs pensent que c'est elle qui a tué Karen à cause de ça. Mais je trouve ça un peu trop facile.
3: Ils sont plusieurs, comme elle, à dire qu'ils auront du mal à y croire tant que l'enquête ne sera pas complètement finie.
2: Les enquêteurs ont réuni assez d'éléments pour la mettre en examen, mais la femme de 70 ans reste présumée innocente. Elle a été placée sous contrôle judiciaire. Les pompes funèbres de Mussidan se sont fait voler leur mini-pelle, l'engin qui leur sert à creuser les tombes. Il était sur une remorque sécurisée. Mais quand le salarié des services funéraires se rend au cimetière lundi, la mini-pelle a disparu. D'une valeur de 35 000 euros, les patrons sont obligés d'en louer une autre pour les prochains enterrements. Ils ont déposé plainte. L'homme de 45 ans disparu dans le secteur de Bergerac n'a toujours pas été retrouvé. La gendarmerie de la Dordogne a lancé un appel à témoins. Cet habitant de Moulédier n'a pas donné signe de vie depuis hier matin. L'homme a des cheveux très courts, poivre et sel, une barbichette et une moustache. Il mesure 1m80, porte des lunettes de vue ronde. Il roule à bord d'une Peugeot 308 break bleu nuit. Si vous le voyez, il faut contacter la gendarmerie au 17 ou au 112.
0: Le feu continue de progresser en Gironde.
2: 2400 hectares brûlés depuis hier au nord du bassin d'Arcachon. 12 000 personnes ont été évacuées cette nuit, comme Virginie. Elle habite dans la commune du Porge et les flammes sont passées juste à côté de sa maison.
7: Écoutez, moi j'ai terminé le travail il y a 2h30. Je travaille sur la ville de Claoué. Et donc, du coup, mon fils qui était à la maison m'a appelé en me disant qu'il y avait un feu et qu'il recevait des cendres dans la maison. Donc, je suis arrivée rapidement et en effet, j'ai constaté que déjà, il y avait un gros nuage. Derrière l'Intermarché, tout était sombre avec des débris de cendres qui tombaient partout dans le jardin. Et du coup, on a décidé d'arroser un petit peu partout autour de la maison. Et puis, on a attendu en fait les consignes, hein, parce que les pompiers, la gendarmerie ont commencé à se mettre dans ce secteur-là. Et à un moment donné, la gendarmerie est venue nous dire qu'il fallait évacuer.
2: 16 pompiers de Dordogne sont partis en renfort depuis hier pour aider leurs collègues à maîtriser le feu. Ils se dirigent maintenant vers le Cap Ferré. La circulation des trains a repris entre le Buisson de Cadouin et Sarlat aujourd'hui après quasiment 2 semaines d'arrêt. C'est parce qu'il y avait un affaissement sous la voie à cause du violent orage mi-juillet. La cavité a été comblée par du béton. La ligne Périgueux-Brive, par contre, elle reste interrompue jusqu'à nouvel ordre car un énorme rocher de 100 tonnes menace de tomber sur la voie au niveau de Thenon.
0: La réserve zoologique de Calviac restera fermée jusqu'à la fin du mois de juillet.
2: Oui, le temps des travaux pour sécuriser certains espaces de la réserve. Il y a eu de très gros dégâts à cause de l'orage.

0: température varie de 33 sans tousser et 35 degrés. La nuit prochaine, heureusement, un peu d'air nous fera plaisir puisque les températures minimales varieront de 14 à 17 degrés, voire 18 au sud de la vallée de la Dordogne. Demain, il fera plus chaud, 36 à 38 degrés. Je vous laisse à l'écoute d'ici Périgord. Il est midi 5.
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3: Bonjour à toutes et à tous, j'espère que vous allez bien. Les vacances pour certains, le travail pour d'autres. Dans tous les cas, nous passons le déjeuner ensemble. Et nous avons évidemment une pensée pour tous les pompiers qui combattent les nombreux feux qui ravagent la France cet été, notamment dans le Var et la Gironde. Dans les meilleurs moments d'Otakel, aujourd'hui, nous serons par exemple avec Valentin qui rêve de jouer dans un film, avec Jérôme qui a une manière bien à lui de gérer son stress, avec Awa et son voyage maudit en Angleterre, mais aussi avec Amel qui aurait rêvé d'être astronaute, et il nous expliquera pourquoi il pense avoir échoué sur votre radio ici.
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3: Mais avant de retrouver Valérie D'Amido et Eric Bastien pour les meilleurs moments d'Otakel, musique dans les prochaines minutes avec Gérard Blanc et un titre qui nous ramène à la fin des années 80, 1988 exactement, du soleil dans la nuit, dans la playlist de votre radio ici.

0: Du soleil dans la nuit, Gérard Blanc. Auriez-vous envie de tourner dans un film? C'est l'envie que Valentin d'ici Brazizel a partagé avec nous en décembre dernier. Éric Bastien a alors décidé de réaliser son rêve à l'antenne. Si Aline d'ici Isère était trop timide pour lui donner la réplique, Valérie Damido s'en est chargée. Ils ont rejoué une scène culte d'un film tout aussi culte. Et le moins qu'on puisse dire, c'est qu'ils étaient très enthousiastes sur votre radio ici.
1: Alors, Valentin...
2: T'inquiète, Aline, on arrive.
1: Ton rêve, ça serait de jouer dans un film.
3: Oui, ça fait partie d'un de mes petits rêves, ouais.
1: Mais tu fais du théâtre, t'as fait du théâtre à l'école, c'est un truc qui te plaît
3: J'ai fait un peu de théâtre, oui, et puis j'aime bien faire la comédie, faire le zouave, tout ça. Donc j'aimerais bien faire jouer dans un film. Ça fait partie d'un des rêves qui est sur ma liste, même si c'est un tout petit truc, figurant, quelque chose comme ça, c'est sur ma liste.
1: To-do list de Valentin, avoir le super pouvoir de téléportation et jouer dans un film. Je pense que jouer dans un film, ça sera plus facile à faire. Alors,
3: je pense aussi.
1: Tu as plein de qualités, mais tu as un petit défaut, tu as du mal à te poser, tu as trop d'idées, trop de projets, tu es trop... T'as un électron libre en fait.
3: Ouais. Je suis ça, un électron libre totalement. Toujours à faire quelque chose, toujours à avoir des idées farfelues, donc
1: D'accord.
3: faut que j'apprenne à me poser, quoi.
1: Ok. Alors attention, là tu as 4 points, tu es en tête. Je te permets d'en marquer 5 de plus avec la question cash. Je vais te poser la question. Qui est le sculpteur qui a sculpté le penseur? Qui a sculpté le penseur? Top chrono, 10 secondes.
3: C'est Rodin, non ?
1: Eh bien, il s'agit totalement d'une bonne réponse.
2: Oh,
1: c'est
2: là
1: Rodin.
2: Là.
1: Il a sculpté le penseur en 1902. Ça représente le poète Dante qui médite sur son œuvre, la Divine Comédie. Elle est aujourd'hui exposée au musée Rodin à Paris. Bravo, tu as 5 points de plus, tu as 9.
2: Formidable. Vous savez, Valentin, on a fait la soupe aux choux l'autre jour. Hein. Je vous rappelle qu'il veut tourner dans un film. On s'est fait un petit remake, vous vous souvenez de la soupe aux choux avec ton candidat. Est-ce que tu es prêt à jouer dans ton premier film ici en direct à la radio, Valentin?
3: Ah bah oui.
2: Bon,
3: ah.
2: Aline, tu peux donner la réplique aussi? Tu le sens bien?
4: Non.
2: D'accord. Bon, Valérie va jouer. Et alors attention, hein, Valentin, on part sur un film qu'on connaît tous, c'est Titanic. Et évidemment, Valérie s'apprête à sauter du bateau. Tu es Jack et tu vas tout faire pour la retenir. Attention, action.
3: Ah
5: oh
3: non, Valérie, je ne
5: peux
3: pas jeter la boue
5: et reviens. Oh oui, Jack. Oh, la planche est trop petite. Adieu.
3: Non, je te laisse ma place, Valérie. Tu es tout pour moi.
5: Non, je
3: préfère couler à ta place.
5: Ah bah super, je prends la planche. Bisous, Jacques. Allez, adieu.
2: Oh là là, c'est bon ça, hein, c'est bien. On va faire un petit soupe aux choux, Titanic. On va sortir des films
1: d'accord
2: bientôt. Aline, comme je sais te mettre en valeur, parlons de ton côté maladroite à présent.
4: Oui.
2: Oui, ton petit côté Père Richard, parce que voilà, il paraît qu'on casse les assiettes, qu'on fait tomber de la nourriture par terre.
4: Oui, mais je le fais pas exprès.
2: Oui, c'est le principe de la maladresse.
1: Gastine la gaffe.
2: Ah, c'est ça. Tu renverses des verres aussi, comme ça. Boum, boum, voilà. Est-ce que
4: tu peux juste
2: me raconter l'histoire de la paire de lunettes avant de jouer? Lunettes de soleil.
4: Oui, je venais d'acheter une paire de lunettes et en fait, on s'est arrêté sur une aire d'autoroute avec ma grande sœur. Et derrière, il y avait mes petites nièces qui pleuraient. Donc, on s'est arrêté sur l'aire d'autoroute et je suis passée derrière pour voir ma petite nièce. Et en fait, mes lunettes, je les ai laissées sur le toit
2: sur
4: de
2: le
4: la
2: toit
4: voiture.
2: Voilà. Bah, sur l'autoroute, voilà, les lunettes. Je suis désolé, Alide. Non mais bon, Aline est forte, vous savez, on parle de ses défauts, de sa maladresse, mais Aline reste une concurrente redoutable qui va vous le prouver tout de suite. En inscrivant 5 points, hein Aline?
4: Oui,
2: allez.
4: On va essayer.
2: Allez, mais tu vas y arriver. Tiens, écoute ce générique. Dites-moi inspecteur, j'ai aperçu un cadavre hier soir à 23h53.
1: Mon Dieu, qui était exécuté sur la place de Grève?
2: Écoutez, je crois que c'est page 14 sur l'épisode de Nadine Mousselet qui vous dira qui est l'assassin.
1: Oh, mon Dieu, j'ai hâte.
2: Capitaine Marlowe sur France 3. Quelle comédienne interprète, c'est le générique de Capitaine Marlowe. Quelle comédienne interprète le Capitaine Marlowe sur France 3. Top chrono, 10 secondes cette fois. Allez Aline. On la connaît tous.
4: Alors là,
2: Oh non.
4: Je pourrais pas dire, je connais pas.
2: Avec des pics à 7, 8, 9 millions de téléspectateurs, c'est Corinne Maziro. Voilà, Corinne Maziro, extrêmement populaire, avec un gendarme, un look inimitable, un franc-parler, elle parle cash, un peu comme Valérie.
1: Bien sûr, allez, ça suffit les bêtises.
2: Eh ouais.

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1: Zao de Sagazan, la symphonie des éclairs sur votre radio ici. Nous sommes à présent avec Julie d'ici Gare-Lozère et Christophe d'ici Pays d'Auvergne. Deux candidats qui vont se découvrir des points communs non seulement entre eux, mais aussi avec Éric Bastien. Et ce n'est pas l'amour de l'argent. Oui, parce qu'Éric aime beaucoup l'argent. Ce n'est pas un secret, il en parle souvent aux grandes dames de Valérie Damido sur votre radio ici.
2: Julie qui habite à Générac dans le Gard. Alors, tu ne fais pas de bricolage, mais par contre, tu adores jardiner. T'as la main verte de ouf, il paraît.
3: Ben, assez, oui. Ma belle-mère m'interpelle souvent pour sauver ces plantes qui dépérissent, quoi. Donc, ouais.
2: Ah, donc tu sauves même les plantes qui dépérissent. Donc, t'es un peu la fée des plantes.
3: C'est ça, un petit peu. Oh, c'est joli, merci Valérie.
2: Ah, ben oui, il a fait des plantes. Bon, je suis nulle en jardinage, comment te dire.
4: Vous faites du mal depuis tout à l'heure. Vous êtes nulle en sport, vous êtes nulle en jardinage.
2: Mais c'est la vérité.
4: Vous avez tous les talents, Valérie. Vous n'avez pas l'air de réaliser ce que vous
2: représentez. Je ne suis pas auvergnate et je ne te donnerai pas d'argent à la fin de l'émission.
4: C'est vrai que vous n'avez pas ce talent, vous n'êtes pas auvergnate.
2: Alors, il paraît que tu aimes bien faire de la pâtisserie.
3: Oui.
2: Mais pas trop le reste. Tu fais beaucoup de pâtisserie, mais le reste de la cuisine, c'est bof.
3: Oui, c'est ça. Je suis plutôt une gourmande et le reste, c'est plutôt basique, quoi. Je ne pars pas dans des choses de folie. Mais par contre, pour la pâtisserie, je suis capable de faire des pas mal. J'aime bien.
2: Bah ouais, d'où les 7 km par jour. Parce que il paraît que tu fais beaucoup de crêpes ou des fondants au chocolat.
4: Il faut éliminer.
3: Oui, c'est ça.
2: Voilà. Ouais, bah oui.
3: On m'a démasqué.
2: Ouais, démasqué, bah oui, forcément. Mais
4: Fantomas, Fantomas, enlève ton masque.
2: Alors, tu vas essayer de marquer tout de suite un deuxième point avec la deuxième question. Vrai ou faux, tiens, on part en Espagne.
4: Ça faisait longtemps. Hein.
2: Ça faisait longtemps. Alors, Julie, Madrid n'a pas toujours été la capitale espagnole. Alors, est-ce que c'est vrai ou faux? Madrid n'a pas toujours été la capitale espagnole. Vrai ou faux, top chrono, 5 secondes.
3: C'est faux.
2: C'est vrai, parce qu'avant Madrid, c'est Tolède qui était la capitale. Et depuis les rois catholiques et après la Reconquistata, en 1561, le roi Philippe II a décidé de dire « Eh, ça suffit Tolède, on monte tout à Madrid, c'est plus central. » Et voilà, donc pas de point pour toi.
4: Vous imitez bien Philippe II,
2: Attends, j'étais très proche de son père.
4: Bon, Christophe, qui a déjà un point, je vous rappelle qu'effectivement, il nous écoute avec ici Pays d'Auvergne. Je salue toute l'équipe avec bonheur qui est à côté de la librairie des Volcans. En face des facultés, oui. On est d'accord. Et oui.
5: Oh là là, mais vous connaissez très bien Pierre Montferrand, a priori.
2: Mais il est de là-bas.
4: Je suis
2: de là-bas,
4: mon chéri, quand même. Je suis de là-bas.
5: Voilà. De Clermont même, en fait.
4: Et j'ai connu l'Otari dans le jardin Lecoq, qui est à côté. Et oui.
5: D'accord. Très bien. Parfait.
4: T'es calmé un peu, là.
5: Ça va me porter chance.
4: Mais j'espère, mon Christophe.
5: Mais oui, je salue quand même ma concurrente, Julie.
4: Bien sûr.
2: Mais surtout que Julie est auvergnate aussi de naissance, c'est ça, Julie?
4: Non.
3: Oui, tout à fait.
2: Quoi?
3: Et ma grand-mère vivait à Courpierre. Donc, je te salue.
5: Oh, c'est pas vrai.
2: Et voilà.
5: C'est pas vrai.
4: Mais il est de Courpierre, Christophe.
2: Et voilà.
3: Ben oui. C'est fou.
4: Mais c'est dingue cette histoire. Est-ce que vous pouvez quitter l'émission et nous laisser entre nous aujourd'hui?
2: Bah écoutez, je vais rester là.
4: J'adore. Bon, allez. Je suis perturbé. Bon,
5: on parlait aussi.
4: On parlait de sport. Toi, tu fais de la course à pied, mon Christophe. Hein.
2: Moi aussi, il faudrait que je cours tous les jours. T'es gentil avec tes chansons, là.
4: Mais... Non, mais c'est sérieux, parce que tu fais partie de l'association des coureurs d'Auvergne. Tu nous en dis un petit mot?
5: Oui, alors c'est une association qui a but non lucratif, qui existe maintenant depuis 42 ans. Et j'y suis quasiment depuis le début. C'est des coureurs à pied d'Auvergne, principalement.
4: Oui.
5: Et j'en fais partie. Je ne suis pas actif au sein de l'association, mais j'en fais quand même partie.
4: Ok.
5: Et j'ai été licencié plusieurs années à l'AS Montferrand, au Stade Clermontois, etc. etc.
4: Bien sûr.
5: Et c'est vrai que la course à pied m'intéresse beaucoup depuis maintenant 40 ans. Je pratique et j'ai été à pas mal d'endroits qui m'ont fait connaître beaucoup de coureurs nationaux et internationaux.
4: Bon, en revanche, tu bricoles pas trop la cuisine, hein, c'est de l'obligation pour toi. Tu sais faire des crêpes, mais ça va pas plus loin. Hein.
5: Voilà,
2: eh ben, Julie aussi, elle fait des crêpes. Pouvez-vous vous donner rendez-vous pour faire des crêpes?
4: Tellement de points communs. Et alors, les crêpes, c'est tellement auvergnat. Pas du tout. Les crêpes, vous savez quoi? C'est breton. Et justement, nous allons poser une question autour de la Bretagne. Musique.
2: Allez, c'est reparti. La réalisatrice nous a ressorti toutes ces musiques familiales.
4: un Breton. Voici ta question, hein, Christophe, pour un point.
5: Oui.
4: Un Breton a réussi à courir aussi vite que le métro de Rennes. L'info bizarre. Est-ce qu'elle est vraie ou fausse? Top chrono, 5 secondes.
5: Faux.
4: Eh ben c'était vrai, il s'appelle Gabriel Angers, il a 21 ans, il a réussi à courir aussi vite que le métro rennais sur environ 1 km, un petit peu moins, il a bouclé ça en 3 minutes 22 lors de sa deuxième tentative, c'était le 23 novembre dernier, et sa prochaine étape, il est fou, il veut battre le TGV mais en descente.
2: Voilà.
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0: Pink Floyd, Another Brick in the Wall. Que faire cet été près de chez vous? Dans un instant, l'agenda de votre région avec des événements, des idées, des activités sélectionnées rien que pour vous. Ensuite, nous ferons un voyage en Italie avec Lily Cube avant de revenir au meilleur moment d'Otaquet avec Valérie Damido et Eric Bastien sur votre radio ici.
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6: Le Festival du Théâtre du Roi de Cœur à Bergerac sillonne les routes de Dordogne pour la troisième année consécutive. Dès aujourd'hui, jusqu'au 9 août, la troupe est en tournée dans le département ainsi qu'en Gironde pour partager avec le plus grand nombre la magie du théâtre et du spectacle vivant. Au programme de cette édition itinérante, 4 spectacles pour tous les publics. Moustique, sur un texte de Fabien Arca, mis en scène par Maud Bouchat et Martin Jaspard. Un grand classique également avec Tartuffe de Molière, dans une mise en scène de Nicolas Gros-Richard. Et pour les plus jeunes ou les moins jeunes qui veulent retomber en enfance, le collectif Chant Libre revisite deux contes, Le Petit Chaperon Rouge et Blanche-Neige. Pour découvrir ou redécouvrir Tartuffe version Théâtre du Roi de Cœur, rendez-vous demain soir à Bergerac, représentation à 20h. Samedi soir, ils seront à Saucignac, place de l'Église, ou ce dimanche à Montpazier. La billetterie est ouverte en ligne et toutes les dates de la tournée sont à retrouver sur le site du Théâtre du Roi de Cœur.
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0: Les meilleurs moments d'Otaquet, c'est tous les jours cet été jusqu'à 13h, suite après Voyage en Italie, Lily Cube sur votre radio ici.

0: dans la bande son de votre radio ici, Voyage en Italie. Alors, quand vous êtes stressé, je suis sûre que vous avez votre petit truc pour gérer ça. Moi, par exemple, c'est faire le ménage ou alors bien ranger. Jérôme, d'ici Gironde, lui, il a une autre manie qui nous explique maintenant. Quant à Awa, d'ici Provence, elle nous raconte un voyage en Angleterre un peu galère, mais qui a bien fait rire Valérie Damido et Eric Bastien sur votre radio ici.
1: Alors, il paraît que tu as une petite manie. Quand tu es inquiet, tu comptes.
2: Oui, ça te dit.
1: Alors, tu comptes quoi, par exemple ?
2: Plus dans une pièce.
3: Ah bah il compte pas les points qu'il a marqués aujourd'hui. Hein.
1: Tu peux la fermer et laisser parler les
4: zéro.
1: Gens. Qu'est-ce que tu comptes ?
2: Je compte les carreaux, je compte. Quand je suis dans une salle de pompe, ouais, les carreaux, tout ça, le nombre de personnes. Tout ce qui se compte.
1: À tout ce qui peut se compter. Genre, tiens, dans la cuisine, il y a 757 petits carreaux. Oui, d'accord. Oui, mais ça te rassure, en fait. Et voilà. Et moi, pour gérer mon stress quotidien, pour supporter les vannes d'Éric Bastien, je suis obligée de me concentrer à un point. Vous
3: Elle ne me regarde même pas, d'ailleurs.
1: Un jour, j'écrirai un livre. mon point de vue sur Au Taquet. Voilà.
3: Allez, mon taquet à moi.
1: Mon taquet à moi, ça s'appellera. Alors, écoute bien, t'as 2 points, elle a 4 points à voir. Là, si tu réussis, ça te fait 5 points de plus. Écoute bien. Tu mets quoi comme parfum ? Tu mets du parfum ?
2: Ouais, ça dépend de la Lida, c'est du un peu de tout.
1: Très bien, alors écoute bien. Quel parfum masculin a pour égérie Johnny Depp ? Quel parfum a pour égérie Johnny Depp, le comédien Johnny Depp ? Top chrono, 10 secondes. Sauvage de chez Dior. Bon, alors c'est sur la. Tu m'as dit Dior un peu avant sans le sauvage. Je te le prends parce que je suis sympa. C'est effectivement Dior sauvage. Et voilà, tu as un très bon parfum.
2: Sauvage.
1: Dior.
3: J'adore.
1: 2 plus 5, ça fait 7 pour Jérôme.
3: À moi. Awa, t'es un peu à moi, t'es dans ma team.
1: Oh là là là là là.
3: Awa, non, c'était même pas une vanne, hein, celle-là, je l'ai pas fait exprès. Awa, t'as un parfum, toi ? Tu veux nous faire partager ton parfum ?
5: Oui, je mets Poison Girl.
3: Ok.
1: Et voilà, Poison Girl.
3: Non, mais ça donne des idées comme ça pour Noël. Awa, qui est dans le Var, qui est avec Manuel, on vous rappelle qu'ils se sont rencontrés, bisous, deux semaines après, mariés déjà depuis 13 ans. Alors, il vous est arrivé un truc rigolo, on va partir en Angleterre. Vous étiez en voyage, et alors vous avez cumulé une espèce de loose en embuscade. Alors, écoutez bien.
5: Ah ouais.
3: D'abord, la navette qui devait les emmener de la gare à l'aéroport part sans eux. Donc déjà, problème. Donc forcément, ils sont en retard. Donc forcément, vous avez loupé votre avion, j'imagine.
5: C'est ça. On est arrivé, les portes étaient bien fermées.
3: Alors, ils se disent qu'ils vont dormir dans l'aéroport. Ça peut arriver en attendant le vol du lendemain. Mais non, c'est ce qui se passe. L'aéroport ferme toute la nuit.
5: Et voilà.
3: Alors attends, ça s'arrête pas là. Quelqu'un du coin très gentiment leur dit venez dormir à la maison, ce qu'ils font. Et d'ailleurs c'est très sympa, ça se passe bien. Et le mec sympa leur donne toutes les astuces pour retourner à l'aéroport avec les transports en commun. Il décide donc de retourner à l'aéroport avec les transports en commun. Et là il y a quoi ?
5: Une grève.
3: C'est magique le truc. Mais c'est dingue, à un moment donné t'es arrivé à bon port ou quoi là ?
5: Mais le pire, c'est que ça s'arrête pas là. C'est qu'il y avait la grève des transports. On a voulu un Uber anglais, mais comment vous dire que le code en Angleterre, c'est une horreur. Il faut comprendre l'accent. Il faut donner le code du secteur où vous êtes en ce
3: d'accord,
5: moment.
3: D'accord, eh oui.
5: On ne comprenait rien du tout. Donc, heureusement, la personne qui est avec nous a pu tout nous expliquer. Mais avec tout ça, on a perdu du temps. Et en fait, le taxi, quand il est arrivé, on lui a dit, non, mais là, vous avez pas, il n'y a pas de 36 solutions. On doit être à l'aéroport vraiment maintenant tout de suite. Ah, il a bombardé.
3: Bon.
5: Des héros, nous sommes arrivés dans l'avion.
1: Des héros. Awa, elle se prend pour Bruce Willis.
3: Mais oui, c'est notre héroïne, héroïne anglaise. Bravo. Elle a lutté la guerre franco-anglaise. C'est Awa qui l'a remportée. Bravo, félicitations, t'es rentrée à la maison. Allez, nous allons jouer.
1: T'as retrouvé tes lunettes, t'arrives à lire la question?
3: Exactement.
1: Le gars, il a un bras extensible, comme l'inspecteur Gadget. Un bras à 7 mètres pour lire la question.
3: C'est vrai que des fois, on se voit dans la vie privée avec Valérie, et cet après-midi, elle va m'aider à choisir des nouvelles lunettes.
1: Voilà, parce que j'en ai marre qu'ils se plantent dans les anecdotes.
3: Ah, tu pourras plus me chambrer là-dessus, tu trouveras.
1: Ouais.
3: Bien sûr. Allez. De quelle couleur? Petite comptine.
4: Sous la mer, la pieuvre danse, elle fait des bons calcades.
1: La pieuvre.
3: La pieuvre.
1: La pieuvre.
3: La pieuvre. De quelle couleur est le sang de la pieuvre? Non, de la pieuvre. Top chrono, 10 secondes. La couleur du sang de la pieuvre.
5: Normalement, ouais. C'est noir, je pense.
3: Normalement, c'est noir. La couleur du sang de la pieuvre, c'est bleu. Ouais, c'est bleu, c'est une protéine riche en cuivre pour transporter l'oxygène. Voilà, donc ça donne un sang bleu qui est adapté aux eaux froides et profondes où évolue la pieuvre.
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0: sur votre radio ici. Dernier titre de Jérémy Frérot qui est ce vendredi en concert à Bénodet dans le Finistère. Nous sommes à présent avec Kamel d'ici Nord. Kamel qui aurait rêvé d'être astronaute. Il n'y est pas arrivé et il sait pourquoi. Ce qui a bien fait rire Valérie Damido et Éric Bastien. Quant à Élodie d'ici Mayenne, si c'est une pro de la déco, c'est aussi une très bonne cuisinière. D'ailleurs, elle partage avec nous sur votre radio ici quelques idées de recettes qui vont sûrement vous inspirer pour ce midi ou pour le repas de ce soir.
1: Kamel, je le rappelle, habite à Tourcoing. Il a un petit garçon qui s'appelle Imran. Il a des chats, il est chauffeur routier. Petit, tu voulais être astronaute. Bon, en même temps, c'est piloter un engin, quoi.
2: On n'est pas très loin, mais à mon avis, je sais pourquoi j'ai pas fait astronaute, du coup. À mon avis, c'est parce que comme j'ai redoublé ma CP...
1: Ah ouais, c'était mal barré.
2: À partir de là, ça a tout loupé.
1: Ah, je suis d'accord, c'est très dur. Et puis alors, astronaute, dis donc, t'en as pour des centaines d'années d'études, t'es même pas sûr de prendre une fusée.
3: Oh là, oui, t'as des centaines de millions sur ton compte. Hein, donc
1: si... Et ça va pas, toi.
3: Ah bah, quand même, astronaute, Roque Pesquet, il gagne des haricots verts.
1: Mais c'est 1 sur 10 000.
3: Qu'est-ce eh ben, pourquoi ne pas être le 1 sur 10 000?
1: Alors, tu fais pas de sport, pas de jardinage, en revanche, tu bricoles.
2: Ouais, exactement. Enfin, je bricole. C'est un grand mot, mais on essaie de réparer les petits trucs à la maison, faire du papier peint, la peinture.
1: Bah, tu sais pas. C'est bricolé, ça, quand même.
2: Ouais, c'est bricolé, mais bon, je regarde beaucoup de tutos, quoi. Je veux dire, c'est compliqué. Bah, mais ça va. En fait, grâce à vous, on arrive à faire des choses. Donc, c'est bien.
1: Mais t'es gentil.
3: C'est encore un qui m'a rouflé sur M6,
1: mais
3: j'ai bien compris.
1: Mais la maroufle, c'est la vie. Comme la vie est belge, la maroufle, c'est la vie.
3: Allez voir les tutos, ils existent toujours. Hein.
1: Bah évidemment qu'ils existent.
3: Bien sûr.
1: Alors, tu cuisines, par contre. Tu fais des plats typiques algériens. Pour pop-pop.
2: C'est ça.
1: Ça n'arrangera pas ma ligne, ça. Qu'est-ce que tu fais comme plat?
2: Bah, ça dépend des jours. Ça va être du tagine, du couscous, des plats mijotés qui sont bons, les épices.
1: Hop, hop, hop. Et puis, comme tous les hommes, bien sûr, tu t'occupes du barbecue.
2: Exactement.
3: Ouais, faut juste tourner les saucisses, quoi.
1: Ouais, mais c'est un truc de bonhomme, ça.
3: Ah,
1: est-ce
3: oui.
1: Que
2: ouais,
1: t'as...
2: Mais non, mais il y a un temps de cuisson, quand même. Il y a le temps de cuisson, pas trop cuit, pas trop
1: cru. Ouais, je suis d'accord avec toi. Mais c'est un truc de bonhomme. J'ai jamais vu une meuf au barbecue. T'as toujours 5 mecs, tous avec une bière, en train de se dire « Ah non, non, mais là, la saucisse, faut la retourner. » Et les meufs sont loin, c'est vraiment un truc de bonhomme. Bon, alors, Kamel, nous allons immédiatement marquer un deuxième point avec la deuxième... Tais-toi.
2: Allez.
1: La deuxième question a un point. Ah, tu vois, je te mets une petite chanson que j'adore. Combien ce chien dans la vitrine. Ce joli petit chien noir et blanc. Bon, ça nous rajeunit pas, c'était Lynn Renault, mais moi j'adore. Bon, alors, écoute bien, nous allons parler de chiens. Le lévrier afghan n'a pas de poils. Le lévrier afghan n'a pas de poils. Vrai ou faux, top chrono, 5 secondes.
2: Je dirais faux.
1: Et bah tu as totalement raison, c'est même le chien le plus connu pour son long pelage soyeux, son allure élégante. C'est vrai que le truc a des poils mais vraiment qui touche le sol, c'est magnifique, j'adore. Donc c'est le modèle capillaire de la bande, hein. Donc c'est le plus poilu des chiens. Bravo, un poil plus.
3: Elodie, pour l'instant on n'a pas de points mais ça va venir, elle habite à Louvigny en Mayenne. Je vous rappelle qu'avec elle on est zen.
1: Évidemment.
3: Tranquille, jusqu'à 13h, notre sophrologue en formation... Oui, mais tu as fait d'autres choses. Et notamment, tu as eu un magasin de déco intérieur. Mais raconte un peu, ça va plaire à maman.
4: J'ai travaillé dans un magasin de décoration intérieure pendant 6 ans. C'est ce qui m'a donné du coup ensuite l'envie de la déco quoi, et le plaisir de pouvoir décorer mon intérieur.
3: Alors ta spécialité, c'est le papier peint par exemple.
1: La marouf.
4: Oui, tout à fait, exactement.
1: La marouf.
3: Tu peux faire des découpes, t'as toujours plein d'idées.
4: Ah oui,
3: en fait, c'est quand tu vois un mur, toi, t'es tout de suite inspiré, quoi.
4: Voilà, exactement. Je vois un mur, une pièce, oui, juste un mur, et ça y est, les idées viennent, et il n'y a plus qu'à faire.
3: Mais t'as aussi bossé, et Jeff de Bruges va te jalouser, dans un magasin de chocolat.
4: Exactement. Pendant, du coup, un peu plus de 14 ans, ouais.
1: Mais comment as-tu fait pour ne pas, prendre 27 kilos rapport à...
3: Ça peut être pris, on ne sait pas. Hein.
1: Non, mais moi, je ne peux pas bosser.
4: Non, je n'ai pas pris 27 kilos, mais je mangerai du chocolat tous les jours.
3: Oh là là. Aujourd'hui, tu te rattrapes un peu avec des fruits et légumes, tu aimes cuisiner, et notamment la ratatouille. Ouais, c'est soft.
1: Ah. comme Rémi.
3: C'est bien, c'est les produits du jardin, ça, la ratatouille. T'as un jardin ?
4: La ratatouille, ouais. Je suis plutôt sur des plats asiatiques, en fait, avec, il y a quand même des légumes croquants, mais voilà, j'aime bien faire des wok.
3: Ah, c'est bien ça, les wok. Et
4: avec
3: les enfants,
4: du poulet, du bœuf. Ou...
3: Bien sûr. Voilà. Et les enfants, parce que bon, t'as des ados, on l'a dit, te réclament des pâtes au bœuf haché. C'est le truc typique, mais avec paprika et cheddar.
4: Oui. Voilà, j'ai une recette que je fais du coup avec du paprika, de la crème et du cheddar.
1: J'ai envie de.
4: Là, je les entends plus, en fait.
3: Alors attends, cheddar, paprika et crème fraîche, tout ça dans des pâtes avec du bœuf haché. C'est ça ton plat, hein.
4: Oui, bon, c'est consistant, hein.
3: Ah, bah tu m'étonnes. Oui, c'est, bah, tu manges plus pendant 3 jours.

0: d'œil à une grande actrice américaine, Bette Davis Hayes, version Kim Carnes sur votre radio. Ici, dans un instant, nous retrouvons Valérie Damido et Eric Bastien pour la suite des meilleurs moments d'Otake. Ils seront toujours avec Kamel Dissinor qui nous raconte une expérience de tournage qu'il a vécue sur un long métrage et il en garde un bon souvenir. Et Elodie Dissimayenne sur votre radio ici.
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8: Alors, Kamel à 5, Elodie à 4. Kamel, je le rappelle, habite à Tourcoing. Kamel et son frère sont les sosies officiels de Big Flo et Oli. Il bricole, il s'intéresse à Hans Zimmer et à toutes les musiques qui accompagnent les spectacles. Bon, il aime pas les araignées, mais il aime beaucoup tout ce qui est film, cinéma, fiction, parce qu'il a fait plein de figurations dans des séries, surtout une série de France 3. Qui s'appelait ?
9: Ouais, c'était la première. Celle-là, je me souviens plus parce que c'était la toute première que j'avais fait, donc j'aurais pu vous dire le.
8: Voilà. Il a joué dans Asperger là, avec Nicole Ferroni, mais surtout.
10: Qu'est-ce qu'il a fait ?
8: Bon, là, il a joué, il a fait des petits trucs. Il a joué dans le dernier Tuche.
10: Ah ouais ?
9: Exactement.
8: Exactement. Et alors, il est avec Mamie Suze. Explique-nous, qu'est-ce que tu fais ?
9: Donc en fait c'était de la figuration, je sais pas si vous voyez plus ou moins ce film là, donc il y a une scène où Mamie Suze boit un verre en fait avec son homonyme en fait britannique,
8: ouais.
9: et puis en fait moi on voit juste derrière Mamie Suze, en fait boit un verre également,
8: derrière.
9: En tant qu'invité mondain, invité de du roi du coup.
10: Qui était joué par Bernard Ménez dans ce film.
8: Exactement.
10: Voilà. Et Claire Nadeau, on l'embrasse, elle est excellente.
8: Mais évidemment Mamie Suze, mamie préférée, comment te dire. Bon ben c'est super ça, alors t'adores.
9: Et hein. J'ai même eu l'occasion ce jour-là, donc c'était une pause en fait, ils n'avaient pas forcément besoin de nous, donc je sors pour prendre l'air, etc. Et,
8: ouais, tu sors pour fumer une clope, ouais.
9: Exactement, voilà, je voulais pas le dire.
8: Je sors bon, prendre l'air, mais quel mytho.
10: En même temps, il s'appelle Kamel.
9: Non, bravo.
8: Quel rap.
9: Joli.
10: Kamel. Une cigarette.
8: Oh my god, je l'avais pas vu.
10: T'étais loin.
9: Mais moi, du coup, c'est avec un corps, pas avec un.
10: Oui,
9: c'est pas la même chose. Donc, c'est.
10: Oui, t'as pas de drôme à l'air.
8: Bon, t'es sorti fumer une clope et qui t'a rejoint ?
9: Je vais pour fumer une clope et puis ensuite, j'entends derrière moi, excusez-moi, est-ce que vous avez une cigarette ? Je me retourne et puis je tombe, bien sûr, sur Cathy Tuche.
8: Isabelle Nanty. Oh là.
9: Isabelle Nanty. Et j'ai pu fumer une cigarette avec Isabelle Nanty.
8: Magnifique.
9: Et discuter avec Isabelle Nanty, un truc qui était juste magnifique et improvisé totalement.
8: C'est
9: et c'était la meilleure journée de toute ma vie, je crois, aujourd'hui. Parce que...
8: Non, la meilleure journée de toute ta vie, c'est quand tu joues avec moi à la radio. Voilà.
9: Oui, non, mais ça, c'est actuel.
8: Ah oui, d'accord, parce que non.
9: Après, tout dépend si je gagne. Après,
8: bon, dis donc.
10: T'inquiète, on va vite le savoir. Hein.
8: Bon, et Kamel, il aime bien aller sur les plateaux télé, il a un rêve, il va dans le public et tout, mais il aimerait bien participer au Maillon Faible. Il a envoyé sa candidature.
10: Ça m'étonne pas, ça.
9: Donc, si, Olivier Mine, si vous m'entendez.
8: Olivier, voilà, Kamel est là, appelle-moi Olivier, je te donnerai les coordonnées de Kamel. Bien, on va jouer tout de suite pour marquer 5 points de plus. Tiens, une petite ambiance. Hein. Oui, on part en Alsace. Alors, en Alsace, il y a plein de spécialités. Hein, ils aiment bien la bouffe en Alsace. Mais quelle spécialité alsacienne serait née le jour où un boulanger a choisi de recouvrir une pâte trop sèche de crème, d'oignon et de lard. Quelle est la spécialité alsacienne avec de la pâte sèche, de la crème, des oignons et du lard? Top chrono, 10 secondes.
9: La flamencuche.
8: Eh bien, sans surprise, tu as gagné. C'est la flamencuche, évidemment. Et donc, on connaît tous la flamencuche. La pâte, effectivement, très sèche, très dure. Et dessus, des trucs qui te font prendre 12 kilos. Bravo, 5 points de plus, tu as 10, Kamel.
10: Hey, Elodie, attention, hein, 4, il a 10. Il a fait banque comme dans le maillon faible. Et il a doublé son score. Donc, on va faire attention à ce Kamel-là. Parce que je le sens bien, là, quand même. Elodie, dis-moi, t'as envie de gagner? T'as envie d'avoir 500 euros de cadeaux, là, pour tes ados?
2: Bien sûr. Oui, tout à fait.
10: Ouais, je te souhaite. Et puis les chocolats et tout. Bon, chocolat, c'est acquis, ça, c'est fait. Mais bon, il y a la machine à café, peut-être que tu préfères, je sais pas.
2: Également.
10: Ah oui, donc t'as envie
2: c'est
10: de...
2: Bon.
10: T'as un petit côté grand blond, oui. Notre Elodie est fan de déco, on l'a évoqué tout à l'heure. Le problème, c'est que quand elle fait de la déco, bah parfois ça se passe pas très bien. Notamment quand t'as voulu teinter la peinture de tes murs. T'as commencé à faire le mélange de la peinture à l'intérieur de la maison. Et qu'est-ce qui s'est passé?
2: Ben oui, il y a eu un petit accident, c'est-à-dire que du coup, j'avais mis le pot donc en hauteur sur une table et puis j'ai utilisé du colorant bleu pour pouvoir teinter ma peinture en vert. Et du coup, en ouvrant le colorant, en coupant un petit peu l'embout, le colorant en fait, il a un peu explosé et j'avais en fait des gouttes sur mon plafond qui venaient d'être faites il y a quelques jours, quoi.
10: Des taches de bleu sur le plafond. Quoi. Ah ouais.
2: Voilà, donc du colorant, c'est très concentré. Donc en fin de compte, il a fallu refaire le plafond. Donc un plafond de tous ces jours.
10: Quelle leçon tirer
8: de cette expérience? On ne met pas de colorant en hauteur, on le met au sol, le colorant.

Maritime, le Forestier, San Francisco, sur votre radio ici. Les meilleurs moments de taquet avec Valérie Damido et Eric Bastien, c'est fini pour aujourd'hui. 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
1: Merci d'écouter votre radio ici, il est 13h. Le journal Valentin Bertrand. Bonjour Valentin.
2: Bonjour Catherine, bonjour à tous.
1: À la une.
2: Le bassin d'Arcachon en feu, des flammes toujours hors de contrôle et de nouvelles évacuations en cours. Près de 20 000 touristes et habitants ont dû fuir. Nous sommes sur place en direct. Nous irons aussi dans le Var où la journée s'annonce à haut risque avec le retour du Mistral. Nous irons faire les courses, plus 30% sur les courgettes et les tomates en un an. Comment expliquer cette hausse si élevée? Nous verrons que la météo n'explique pas tout. Et puis, le Tour de France à l'assaut de la haute montagne, le point sur les chances tricolores en fin de journal.
1: Le bassin d'Arcachon plongé dans les fumées.
2: Le feu s'étend désormais sur une quinzaine de kilomètres au nord du bassin. 2400 hectares parcourus par les flammes. Elles ne sont plus maintenant qu'à 300 mètres des maisons de la ville touristique de Lège-Cap-Ferré. On retrouve tout de suite l'envoyé spécial d'ici. Bonjour Nicolas Joly. Vous êtes au Porge, Nicolas, autre ville menacée, où vous venez d'assister au tout dernier point de situation de la préfète et des pompiers, Nicolas Joly, que l'on va retrouver dans un instant. Et donc, 20 000 évacués désormais parmi les touristes et les habitants. Adeline, elle, a passé la nuit dernière dans sa voiture.
3: Dès que je suis rentrée du travail, j'avais prévenu ma famille qu'il fallait préparer des sacs au cas où. Et on a bien fait parce qu'à un moment, c'était vraiment très très gros. Bon, quand il fait nuit, on n'a plus la distance et bon, c'est plus inquiétant, surtout que le feu émet un son assez impressionnant. Donc on est sorti de la maison, on est allé sur la route de la Génie, et là où à 50 mètres, on a vu les gendarmes, on a pris les informations, on a demandé s'il fallait évacuer ou non. Ils nous ont dit oui, partez. Et donc là, on a pris les voitures, on est arrivé au point conseillé, c'est-à-dire à la salle des fêtes de la mairie du Porge. On a passé la nuit dans la voiture, tant bien que mal, mais comme ça on a pu voir le super boulot effectué par les pompiers, qui ont fait des rotations toute la nuit. Ils viennent ici se restaurer et après 10-12 minutes ils repartent au feu et ça n'arrête pas et ça vient de tous les départements. C'est beau à voir.
2: C'est beau, impressionnant, dit Adeline. On vous retrouve sur place au Porge, Nicolas Joly. Bonjour.
4: Oui, bonjour Valentin. Bonjour.
2: Avec donc de nombreux habitants obligés d'évacuer, ils sont 20 000 à avoir dû fuir leur domicile.
4: Oui, et la plupart ont passé la nuit dans le gymnase où je me trouve actuellement. Et je dois vous dire que c'est une petite vie qui s'installe sur place. Les habitants qui croisent les sapeurs-pompiers en allant aux toilettes et qui essaient de savoir comment évolue l'incendie, de savoir quand est-ce qu'ils pourront rentrer chez eux. Pour l'instant, n'est pas d'actualité. La préfète de Gironde, Sophie Brocas, a fait un point tout à l'heure. Elle en a profité pour demander aux automobilistes de ne pas se rendre sur place, ne surtout pas venir tenter de se baigner au Cap Ferret pour ne pas encombrer les routes et les ronds-points. La préfète a aussi détaillé le dispositif de secours encore sur place. 700 sapeurs-pompiers mobilisés dans la moitié du sud-ouest, l'autre moitié ici, de Gironde. Dans les airs, on compte deux canadaires, deux air tractors, un dash. Les pompiers qui luttent notamment en utilisant des feux tactique, ça c'est une nouveauté inaugurée après les dramatiques incendies de 2022. Des feux tactiques pour éviter que l'incendie ne prenne trop de largeur. On regarde évidemment les conditions météo qui sont prévues et qui sont plutôt défavorables avec une chaleur toujours très présente et des vents qui sont toujours très forts, au moins jusqu'à 20h.
2: Vous l'avez dit, Nicolas Joly, l'envoyé spécial d'ici, des conditions météo très difficiles après la troisième canicule la plus longue de l'histoire. 16 jours de chaleur extrême au début du mois, autant qu'en août 2023. Tout s'enflamme donc très vite et les nuits n'offrent plus aucun repos, s'inquiète le président d'honneur de la Fédération des sapeurs-pompiers, Grégory Allione.
5: La nuit, qui auparavant était plutôt favorable pour lutter parce que chute des températures, généralement une baisse du vent, donc des conditions plutôt favorables pour faire baisser d'intensité le sinistre, là ce n'est plus le cas. Nous avons des conditions qui sont très défavorables, même la nuit, et ça change tout ça. Ça change fondamentalement la donne de la lutte contre ces incendies. Et moi je voulais rappeler quelque chose qui m'a interpellé ces deux derniers jours, c'est que dans le Var, comme en Gironde, nous avons eu des autorités préfectorales, et qui ont raison de le dire parce que c'est le cas, qui ont cité un terme qui n'avait jusqu'à présent pas été employé. C'est que dans le Var, le préfet du Var à Cotignac-Pontevès a dit que le feu était hors de contrôle, et c'est le cas en ce moment aussi en Gironde. Madame la préfète dit qu'il est hors de contrôle et c'est le cas.
2: Les pompiers qui vont bientôt recevoir le soutien d'ici la fin du mois d'un

0: Évacué leur maison de vacances, Cotignac, alors même qu'ils l'avaient regagnée il y a quelques jours seulement. Elle est située au pied du Gros Bessillon.
1: C'est notre jardin, on va se promener. On va ramasser des champignons l'hiver. C'est quand même très très préoccupant.
2: C'est d'abord effectivement la vigie, donc c'est un point culminant qui effectivement a un panorama de 360 degrés incroyable. C'est quand même le symbole un petit peu du Var.
0: À plusieurs centaines de mètres d'ici, Patrick s'affaire à porter des citernes d'eau aux pompiers. Ce viticulteur prend quelques instants pour regarder avec beaucoup de peine ce massif montagneux brûlé. Lui qui s'y promène régulièrement.
3: Et c'est chez nous le Bessillon, ça nous représente. Catastrophe, Bessillon, c'était un lieu magnifique avec tout. Ça va faire bizarre de le voir, de le redécouvrir tout brûlé.
0: Mais tout n'est pas perdu et fort heureusement, le patrimoine culturel du Bessillon n'a pas brûlé, rappellent Bernard et Christiane.
4: Ont été sauvés, en particulier les lieux de culte, la chapelle Notre-Dame et le monastère Saint-Joseph.
5: Le Bessillon, dans cinq ans, il sera de nouveau vert.
4: Mais il faut être patient alors.
0: Et surtout attendre que l'incendie soit entièrement éteint avant d'envisager la suite.
6: Et oui, l'heure est au bilan pour l'instant des dégâts pour les 400 habitants évacués et tout juste autorisés à rentrer chez eux.
7: 13h07, pourquoi notre panier de fruits et de légumes coûte-t-il si cher ?
6: 30% de plus sur un an pour les courgettes et les tomates. Ce n'est pas que la faute de la météo, selon l'association Famille Rurale. Elle constate une flambée des prix trois fois supérieure à l'inflation sur 10 ans et accuse les supermarchés de faire grossir leur marge sur le rayon primeur.
7: Le Tour de France au pied du mur.
6: 3900 mètres à gravir, première étape de haute montagne aujourd'hui. Le départ à voie randonnée il y a un bon quart d'heure maintenant, direction Orcières-Marlette dans les Hautes-Alpes, avec beaucoup d'attentes sur les épaules du premier Français au classement général, le jeune prodige Paul Sexas, quatrième à 20 secondes du podium. Et dans la ville de son enfance, à Villefranche-sur-Saône, au nord de Lyon, on a Dieu que pour lui, Cédric Armel.
8: Devant la télé, Mousse a le sourire quand il voit à l'écran le dossard numéro 51.
9: C'est un bonheur, c'est une fierté, c'est le Beaujolais, c'est la classe.
8: Paolo a aussi le sourire.
10: On est tous fiers pour lui, qu'il a réussi à montrer quelque chose. J'espère qu'il monte beaucoup plus, parce que c'est ce qu'il veut probablement aussi. Et il y en a derrière lui, un garde chez nous, c'est tout le garde chez nous.
8: Au point que Paul Sexas est dans toutes les conversations, toute la journée.
10: Forcément, c'est bien sûr, on discute des cafés le matin, on discute après le soir, bien sûr. Ça se parle tout le temps. Et les gens, ils sont contents. Fier, bien sûr.
8: Encore plus au VCVB. Paul Sexas a passé quelques années au vélo club de Villefranche, Cyril Yemekano.
11: Je pense que tout le club est fier de le suivre et de voir ses performances actuelles.
12: Mon père, Serge, on en parlait encore hier, regarde toutes les étapes à la télé et très fier de ce que fait Paul.
8: Anthony Barr l'a entraîné, Paul Sexas, il y a quelques années et ses performances en ce moment laissent les jeunes du club rêveurs.
12: Tous les jeunes qui sont au vélo club Villefranche-Beaujolais ont eu beaucoup de chance de le côtoyer. Ils restent fiers de ça et puis ça montre aujourd'hui que le vélo club Villefranche-Beaujolais est une belle formation, qu'on forme des jeunes coureurs de talent et Paul est plus que talentueux.
8: Tellement qu'il pense que son ancien poulain va remporter l'étape de vendredi en haut de l'Alpe d'Huez et monter sur le podium du Tour.
6: La Sexas Mania dans son club mais aussi au bord des routes. Alors peut-on rêver à une victoire française ? Je me tourne vers vous Bruno Blanza, bonjour.
13: Bonjour.
6: Vous allez nous faire vivre cette 18e étape sur ici. Alors a-t-elle des chances de faire décoller le compteur tricolore ?
13: C'est une vraie possibilité aujourd'hui parce que quand on regarde le programme de la fin de la semaine, il n'en reste plus que 4 et demain et après-demain, on arrive en haut de l'Alpe d'Huez et Tadej Pogacar, par exemple, n'a jamais gagné à l'Alpe d'Huez. Donc, on sait probablement qu'il passera à l'attaque. C'est peut-être aujourd'hui, on peut penser à Martinez, on peut penser à Paré-Peintre également. En fait, il faudrait que pour qu'un Français gagne, eh bien qu'il y ait une échappée. C'est une étape qui est faite aussi pour les échappées. C'est pas si difficile que cela. Après, c'est que ça ou pas, ce sera autre chose effectivement, mais le public attend cette première victoire française. Vous savez qu'il n'y a eu que 2 Tours de France en 112 sans succès tricolore.
6: Bon, on croise les doigts. Merci Bruno Blanza et on vous retrouve toutes les demi-heures en direct pour vos points sur la course. En foot, bientôt la fin d'un secret de polichinelle pour l'équipe de France. Le nom du nouveau sélectionneur sera officialisé mardi prochain par la Fédération Française de Foot avec un grand favori pour succéder à Didier Deschamps, l'ancien numéro 10 des Bleus, Zinedine Zidane.
7: C'est plutôt un choix sympa d'ailleurs, mais Zinedine Zidane.
6: Fait,
7: c'est un très bon choix. Merci Valentin Bertrand. On vous retrouve à 14h pour les infos. L'étape du jour du Tour de France est partie de Voiron en Isère. Nous allons donc dans une grosse minute partir en escapade, nous aussi en Isère, avec le train de la Mure pour découvrir le plateau de la Matésine et ses mines grâce à votre radio locale ici Isère.
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6: Et pour la bonne humeur et se changer les idées, je vous propose de partir en voyage en Isère. Comme les coureurs du Tour de France, nous découvrons le coin. Et pour cela, nous allons prendre le train de la Mure avec Ici Isère.
7: Le petit train de la Mure, c'est le train iconique des Alpes. Et il permet de découvrir le plateau montagneux de la Matésine. C'est l'une des plus belles régions de l'Isère, et c'est là que je vous emmène. On est perché à 900 mètres d'altitude. Ici, en général, on vient admirer les montagnes se refléter dans les lacs. On fait des randonnées époustouflantes, et on se baigne. Mais moi, je vais vous donner envie d'en savoir plus sur l'histoire de cet endroit. Il y avait ici des mines qui ont fait la fierté de la région. La montagne cachait une qualité de charbon exceptionnelle, l'anthracite. C'était le seul gisement de France et le troisième dans le monde. À la fin de cet épisode, vous saurez même pourquoi en Matésine, on est passé pas loin d'être très riche et couvert de diamants. Je m'appelle Célia Buny-Roman, je suis chroniqueuse à Ici Isère. Moi, j'ai grandi sur ce plateau matésin et je trouve ce pays merveilleux. Les paysages tels qu'ils sont aujourd'hui, je sais les décrypter et voir comment l'histoire les a façonnés. Par exemple, quand j'étais petite, on visitait les galeries souterraines des mines. Beaucoup de mes amis étaient enfants ou petits-enfants de mineurs. Donc moi, c'est sous terre que je vais vous emmener. Bienvenue dans Partir, en Isère, le train de la Mure et la richesse des mines. Notre point de départ, c'est la Mure, une jolie petite ville de 5000 habitants, cernée par les champs, les fermes et surtout les montagnes. La plus majestueuse, en face de vous, l'Aubiou, qui veille sur le plateau matésin. Et en plus, il permet de prévoir la météo. Chez nous, on dit que si les nuages s'accrochent à la montagne, ça annonce la pluie. Sur ce plateau, on a extrait l'anthracite de 1888 à 1997. Pour faire l'escapade que je vous propose, je vous conseille de venir à la Mure en voiture. C'est le meilleur moyen de profiter de tout le plateau matésin après votre visite. Il est tout à fait possible aussi d'utiliser les transports en commun. Il y a 3 lignes de bus qui relient Grenoble à la Mure. Il faut descendre à l'arrêt Simon avec un C. À la gare de la Mure, ne soyez pas surpris. Ici, pas de TER et encore moins de TGV. C'est un petit train rouge qui vous attend. Ce train est historique. Il a été mis en service à la fin du 19e siècle pour transporter l'anthracite jusqu'à Grenoble. En montant dans ce train, vous n'entendrez pas... Mais... Eh oui, parce qu'ici, on a une locomotive électrique. Le train de la Mure est l'un des premiers chemins de fer électrifiés au monde. C'est le tout premier sur un parcours aussi long et aussi escarpé. On a construit ce train électrique parce que l'anthracite était beaucoup trop lourde pour les trains à vapeur. Vous allez passer sur des ouvrages incroyables quand on pense qu'ils ont été construits il y a 2 siècles. Vous verrez des tunnels, des viaducs, des chemins escarpés, avec une vue sublime sur le grand barrage de Monténard. Pensez à réserver votre voyage à bord du petit train. Il y a plusieurs options, et moi, je vous conseille de choisir l'itinéraire qui permet de vous arrêter à la mini-image dont nous parlerons un peu plus tard dans ce podcast. En prenant ce train, vous partez pour un voyage aller-retour de 3 à 4 heures selon vos envies, pause comprise. N'hésitez pas à vous installer dans la baladeuse, le wagon panoramique tout au bout du train qui vous permettra de profiter au maximum du paysage. Si vous êtes avec des enfants, vous pouvez les occuper en leur racontant l'histoire des mineurs. C'est l'occasion de leur rappeler que les enfants travaillaient à la mine dès l'âge de 12 ans à cette époque. Ou bien, vous pouvez aussi leur parler des femmes, par exemple. Les femmes ne rentraient pas dans les galeries. Elles travaillaient à l'extérieur, à trier et à séparer les morceaux de terre et de cailloux des morceaux de charbon. Elles utilisaient une grille et c'est pour ça qu'on les appelait les grilleuses. Dites-leur aussi que les hommes creusaient des galeries sous terre. D'ailleurs, ils ont tellement creusé que le plateau Matézin repose sur des tas de galeries souterraines. Chez nous, on dit « mieux vaut 10 taupes dans son jardin qu'un Matézin comme voisin ». Au bout du rail, vous arrivez à Monténard, sur la terrasse du restaurant-bar Le Panoramique. Il n'est accessible que par le train. Si vous avez choisi des horaires compatibles, vous pourrez y déjeuner le midi de spécialité locale. Sinon, ce sera pour le goûter ou le café. Faites quelques pas jusqu'à la terrasse, à seulement 10 minutes, pour admirer ce qui est, selon moi, l'un des plus beaux paysages du monde. Mais je vous ai promis de vous faire découvrir des mines très particulières. C'est donc sous terre que nous nous rendons.
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7: Ici, on est donc à La Motte d'Aveillon. C'est sur le circuit du petit train de la Mure. Je veux vous faire découvrir le musée La Minimage. La Minimage, on l'appelle comme ça, parce que c'est une mine transformée en musée où l'image a une place prépondérante. L'accueil est installé dans un ancien bâtiment d'exploitation minière. Il est assez sobre, avec une façade simple et rectiligne. Vous verrez sur votre gauche les entrées des mines. C'est à partir de maintenant qu'on va se transformer en mineur, ou presque. La première chose à savoir avant de vous lancer dans la visite de la mine, c'est que sous terre, il fait froid et humide. Si vous venez en été, oubliez sandales et débardeurs. La température des galeries se situe entre 8 et 12 degrés. De l'eau coule le long des parois et vous serez forcément amené à marcher dans quelques flaques par-ci par-là. Au fait, je suis sûre que vous imaginez que vous allez descendre en ascenseur avec une lampe sur le front, comme dans les mines qu'on voit dans les films. Eh bien, pas du tout. Ici, l'entrée se fait de manière horizontale, comme dans un tunnel. C'est l'avantage d'avoir une mine de montagne. Plus on creuse, plus on avance et plus on a de terre au-dessus de notre tête. Et c'est pour ça qu'on ne compte pas la profondeur en mètres, mais en altitude, comme si on était en plein air. La Minimage est ouverte d'avril à octobre et il faut bien penser à réserver. Bien sûr, on ne vous laisse pas aller tout seul dans la mine. Ici, il n'y a que des visites guidées. Elles sont plus qu'intéressantes et animées par de véritables passionnés. Croyez-moi, c'est rassurant de ne pas être tout seul sous la montagne, dans un endroit sombre et humide. En Matézine, on a tous un mineur ou un enfant de mineur dans notre entourage. C'est mon cas, bien sûr. Mais j'aime aussi cette visite parce que ça me rappelle mon enfance et mes camarades. On sait tous ici que des générations avant nous ont donné vie à cet endroit. On est véritablement embarqué dans un autre monde, tellement ce musée est bien agencé et bien documenté. Fontebasso, l'un des fondateurs du musée, nous parle de son père, mineur.
3: C'est un travail dur, mais c'est jamais plein. C'est ça qui est surprenant. Et quand on regarde les photos, il sourit. Il était heureux au fond de la mine. Mon père, quand on allait au marché, par exemple, on voyait son collègue de travail. Ben lui, il me disait, c'est mon homme. Je te donne ma vie et moi, je prends la tienne et on se protège mutuellement.
7: Avant de nous enfoncer dans les galeries, nous passons par une salle bien étrange. La salle des pendus. C'est un espace qui impressionne par son atmosphère et son agencement. Dans cette petite salle blanche, sont suspendus au plafond les habits des mineurs pour les faire sécher et gagner un peu de place.
3: Donc on voit chaque mineur à son crochet qui est fait en deux parties. Partie supérieure pour mettre les vêtements en propre, partie inférieure pour mettre les vêtements de travail. Alors, tous les vêtements qui sont là, c'est toute la récupération. Quand la mine a fermé, on a récupéré tous les vêtements, les bleus, les chaussettes, les gants, les casques.
7: Maintenant, nous allons vivre une vraie vie de mineur. Baissez la tête, ouvrez vos yeux et vos oreilles, car nous nous enfonçons dans une galerie sur une centaine de mètres. L'endroit est exigu, froid et humide, comme prévu. C'est la partie la plus impressionnante, celle que les enfants adorent. En circulant dans les galeries, le guide vous racontera qu'elles étaient parfois instables et pouvaient s'effondrer. Le manque d'oxygène pouvait tuer, sans compter les problèmes de santé liés au bruit intense, à la privation de lumière et à la pénibilité du travail en lui-même. Il faut noter que l'anthracite de la matésine possède des vertus exceptionnelles. Elle ne laisse pas de traces quand on la touche, très peu de résidus quand on la brûle, et elle a un pouvoir calorifique imbattable. C'est comme ça qu'elle a contribué à la révolution industrielle, fait vivre tout un territoire pendant des années.
3: Particularité d'ici, c'est que ça a épuré le charbon d'ici. Ça a fait de l'anthracite. Si on a plus de pression, plus de chaleur, il faut que ça soit beaucoup plus profond, comme en Afrique du Sud, ce charbon se transforme parce que ça change les molécules et ça se transforme en diamant.
7: Alors, je vous avais dit au début de cet épisode qu'on était passé pas loin d'être riche. Car le diamant est composé des mêmes molécules que le charbon, mais elles se sont transformées différemment au cours du temps. Finalement, à peu de choses près, on aurait pu avoir des mines de diamants. Si vous avez encore un peu de temps devant vous, si votre week-end n'est pas terminé, j'ai une dernière idée pour vous. On va sortir de la mine et prendre un peu l'air. Il est bon, après ce passage sous terre, de retrouver un peu de hauteur. Nous restons à la Motte d'Aveillon et allons grimper en douceur vers l'un des plus beaux coins du plateau matésin.
8: Ah tiens, regarde, ah là, il y a quelqu'un qui a couru.
7: Qu'est-ce que vous êtes en train de faire ?
9: Eh ben, je prépare mon matériel pour attendre la bonne lumière pour faire quelques photos.
7: On est maintenant à la Pierre Percée, à une bonne heure de marche de la mini-image. C'est un peu le poste d'observation de toute cette région minière dans un décor de carte postale, ce qui ne gâche rien. De là, vous allez voir à la fois la beauté des montagnes et les paysages témoins de l'activité minière. D'abord, la Pierre Percée, c'est une curiosité géologique, un arc rocheux haut de 3 mètres. Sa forme est souvent comparée à une arche ou à un pont de pierre, alors que c'est la nature qui l'a façonné. En haut de cette colline, regardez les paysages sur votre droite. Vous verrez une grande forêt. Vous vous souvenez tout à l'heure, je vous ai dit que les galeries risquaient de s'effondrer. Il fallait des piliers de bois pour soutenir les murs et les plafonds. Eh bien, cette forêt a été plantée ici pour avoir du bois à portée de main et éviter de le faire venir de loin. J'adore venir ici. C'est l'endroit idéal pour les balades faciles, accessibles même avec les enfants. La Pierre Percée est vraiment impressionnante. On dit que la première fois qu'on monte, il faut passer dessous et que la chance sourira à ceux qui oseront la traverser. Certains y voient une porte vers un autre monde. Moi, ce que je vois ici, selon la légende de chez nous, c'est un diable changé en pierre pour avoir perdu un pari. En haut, la vue est imprenable à 360 degrés sur le plateau matésin et sur les montagnes tout autour, les massifs du Taillefer, du Vercors et du Dévoluy. Mon dernier conseil, et non des moindres, c'est de créer votre plus beau souvenir de cette escapade entre terre et ciel. C'est le moment de faire une photo en mode panoramique tout en haut de cette colline. Vous aurez sur l'image toute l'histoire de cette ancienne région minière extraordinaire. Vous verrez la forêt sur votre droite et la mini-image en contrebas. Au centre, vous suivrez les rails du petit train rouge jusqu'aux différents puits de mine de la région. Et tout à gauche, vous retrouverez le massif de l'Aubiou, celui qui domine la vallée. Mais ça, vous vous en rendrez compte quand vous viendrez.
6: Merci Célia Buny-Roman d'ici Isère pour cette belle balade sur le plateau de la Matésine. Demain, nous serons toujours en Isère, mais plutôt du côté de l'Alpe d'Huez. 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Allez, musique maintenant, avant de retrouver le Tour de France, la groupie du pianiste de Michel Berger sur votre radio Ici.

0: La groupie du pianiste Michel Berger sur votre radio ici. 13h30, l'heure d'aller faire un tour sur les routes du Tour de France. L'étape du jour relie Voiron à Orcières-Merlette en passant par plusieurs côtes, car c'est une épreuve de montagne sur plus de 185 km. Et nous faisons un point sur la course maintenant.
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3: Et bienvenue sur la route du Tour. On est très heureux de vous retrouver. 18e étape, il en reste 4 dans ce Tour de France 2026 entre Voiron en Isère et Orcières-Merlette. Ici dans les Hautes-Alpes, on est un petit peu plus de 1820 mètres d'altitude. 4 difficultés avant la montée finale vers la station d'Orcières-Merlette. Et pour le moment, après quelques kilomètres de course, une vingtaine, eh bien il y a 5 hommes en tête, parmi lesquels eh bien le Français de la Total Energy, Mathis Lebert, quelques échappés qui possèdent une vingtaine de secondes sur le peloton maillot jaune. Thomas Coignac, vous êtes au cœur de la course, derrière, bien accroché, votre pilote Selim Guerribi aujourd'hui sur la moto ici. Les hommes de tête qui attaquent la première difficulté de la journée.
4: Oui, la côte d'Engin qui est longue, hein, 11 km de montée, et là où c'est traître, c'est que après le sommet de cette côte entre guillemets, ben, ça continuera de monter jusqu'à Lens-en-Vercors. Donc c'est une vingtaine de kilomètres de montée en tout, et c'est déjà difficile pour plusieurs coureurs. Et là où c'est surprenant, deux coéquipiers de Tadej Pogacar qui sont annoncés parmi les coureurs décrochés, le Belge Tim Wellens et l'Américain Brandon McNulty, qui a pas eu de chance lui parce qu'il avait été percuté par une voiture juste avant le contre-la-montre. Entre Evian et Thonon, il paye donc peut-être toujours les conséquences de cette collision. Il y a plus que 163 coureurs en course d'ailleurs, puisque José Félix Parra, l'Espagnol, était non partant ce matin. Lui qui a quand même réussi à terminer l'étape d'hier malgré une fracture au poignet.
3: Et on était exactement à 157 km de l'arrivée. Ils sont trois, Vino Kurov, Abrahamsen et le Français Abrahamsen et le Français Lebert en tête de cette étape pour le moment, 17 secondes avant sur le peloton. On est très très loin de l'arrivée. Une étape que vous vivez tout l'après-midi sur votre radio. Ici, à tout à l'heure.
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5: L'association Les Papillons Blancs de Bergerac recrute un ou une orthophoniste en CDI à temps complet pour intervenir au sein de 3 structures, un IME, un UEMA et un CESAD. Le professionnel assurera l'évaluation, la prévention et la rééducation des troubles de la communication, du langage, de l'oralité et de la déglutition auprès des enfants dans le cadre d'un accompagnement pluridisciplinaire. Parmi les missions, réalisation de bilans orthophoniques, conduite de séances individuelles, accompagnement des familles, rédaction de compte-rendu, participation au projet personnalisé, aux réunions d'équipe. Le poste est ouvert au titulaire du certificat de capacité d'orthophonie, ayant une bonne connaissance du développement de l'enfant et des troubles du neurodéveloppement. Le permis B est indispensable. Le recrutement s'effectue dans le cadre de la convention collective 66, avec une prise de poste dès que possible.

0: C'est une chanson qui fête ses 46 ans, La groupie du pianiste, par Michel Berger.
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0: Salut la France Périgordine, ravi de vous retrouver pour passer un petit bout de l'après-midi ensemble. Il ne reste que 4 jours aux coureurs du Tour de France pour essayer d'inquiéter le Slovène Tadej Pogacar. On va vivre ensemble cette 18e étape du Tour entre Voiron et Orcières-Merlette, la station de ski des Alpes du Sud. Grosse étape de montagne de 185 km aujourd'hui, avant d'enchaîner vers l'Alpe d'Huez et les Champs-Élysées dimanche pour le sacre du champion 2026. Émission spéciale, d'ailleurs je vous le dis, dimanche sur l'antenne d'ici Périgord entre 16h et 20h pour connaître le nom du champion 2026 avec l'équipe du Tour, Gilles Damingui, Bruno Blanza et Thomas Coignac. Ici Périgord, c'est la radio de vos vacances. On vous accompagne aussi en musique avec la suite de notre série sur Berthoud, ce jeune chanteur, auteur, compositeur périgourdin. On découvre les 1000 vies de Berthoud, car avant de se lancer corps et âme dans la musique et sur scène, eh bien il partage ses souvenirs qui vont nous emmener en Australie, à Liverpool et même à Astaffort chez Francis Cabrel. Berthoud, la série, c'est juste après Soprano et Earth, Wind & Fire. Très bel après-midi.

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1: Bonjour, je m'appelle Bertou, je suis auteur, compositeur, interprète, originaire de Saint-Julien-de-Lompon. Bonsoir, là, ça marche aussi. Hein. Et la musique, pour moi, c'est ma passion, mon exutoire, mon antidote même. C'est surtout mon métier depuis 5 ans. J'ai plusieurs pays qui ont été importants à mes yeux lors de mon parcours, mais l'Australie a vraiment été un tournant pour moi parce que j'arrivais plus à avancer dans mes études et je suis parti comme ça en quittant tout et avec un but en tête d'écrire mes chansons, et je voulais surtout me frotter au monde réel parce que j'avais 22 ans et je connaissais que la guitare en termes de métier. J'avais étudié l'anglais, mais bon, j'avais jamais donné de cours ou quoi, et ça me plaisait plus forcément d'aller à la fac pour rester assis dans un amphithéâtre. Donc, il fallait que je retrouve quand même un sens à ma vie de ce côté-là. Donc, j'ai travaillé dans des bars, j'ai fait la plonge, j'ai aussi bossé sur des bateaux à huîtres au nord de l'Australie. J'ai fait jardinier, peintre en bâtiment. Tout ça, ça m'a un peu conforté quand même dans l'idée que j'étais pas doué pour autre chose que la musique. Mais je trouvais du temps aussi pour jouer pour moi, quoi. Mon refuge, c'était ma guitare et mes chansons. Et l'Australie a été vraiment l'élément déclencheur. Et ensuite, bien l'Angleterre, Liverpool, qui a été le lieu dans lequel j'ai enregistré mon premier EP. Donc l'Australie et l'Angleterre, deux piliers de tout ça, quoi. Et puis en plus, Liverpool, c'est le berceau des Beatles, donc un petit clin d'œil au commencement, à ceux qui m'ont donné envie de mettre un pied dans la musique. Alors j'ai participé à Voix du Sud, rencontre d'Astafor en 2022. J'y allais avec des questionnements sur les textes surtout, parce que j'avais du mal à structurer mes textes. Je savais pas que j'allais lier des amitiés. Alors bien évidemment, il y a le côté amical, mais sinon, c'est comme une école, quoi. On y va avec beaucoup de sérieux. On est avec des encadrants de qualité, quoi, des artistes même de renommée internationale, puisque moi j'ai eu Daran comme encadrant, Pierre-Yves Lebert, Daguerre, Julien Lebar. C'est des gens qui ont des carrières fantastiques et ils sont humbles au possible. J'étais très ému quand, à la fin du stage, on avait une soirée où certaines de nos chansons étaient jouées devant un public dans la Music Hall, il l'appelle, de Astafor, le berceau de Francis Cabrel, soit dit en passant, puisque c'est lui qui a fondé ces stages-là. Et moi, j'ai eu deux, trois chansons à moi qui ont été sélectionnées pour être jouées sur scène. Je me sentais un peu plus légitime, quoi. Je me sentais à ma place parmi ces artistes autour de moi, des gens mais ô combien talentueux que j'admirais. Je crois que c'est important aussi de se rendre compte de ses faiblesses, mais surtout aussi de ses forces parfois, qui sont un peu plus dures à déceler.
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1: Pour des envies d'ailleurs, c'est une chanson un peu différente des autres, puisque elle est très douce, très mélancolique. Et surtout, elle fait écho à ma maman qui est éducatrice spécialisée. Quand le film Le Petit Truc en plus de Artus est sorti, je me suis rendu en salle pour le voir. Et j'ai de suite été très touché par ce thème-là. Donc, en sortie de séance, j'ai écrit cette chanson en pensant à ma maman sur un thème, le handicap, un thème lourd. Qui, moi, me touche beaucoup parce que, depuis petit, notre mère nous présente le handicap sous un œil bienveillant. Et moi, je faisais le Père Noël pour l'IME de Marcillac à Saint-Quentin quand j'étais petit. Je jouais aussi de la guitare pour eux, donc j'avais envie de leur faire un petit clin d'œil à travers cette chanson. Des envies d'ailleurs.

0: L'Aventura avec le couple Stone et Chardin, une histoire d'amour sur scène et à la vie, hein, qui aura duré près de 10 ans. Si vous avez décalé votre heure du coucher en raison de la chaleur et que vous êtes du côté de Valojoux, tout près de Saint-Léon-sur-Vézère, notez que le festival Soir d'Étoiles vous attend ce soir avec la projection en plein air du film Des Mignons et des Monstres. Il s'agit d'un film d'animation inspiré de la saga Moi, Moche et Méchant. Vous pourrez le voir ce soir dans le cadre du festival Soir d'Étoiles. À suivre dans votre après-midi 100% musique, on va s'écouter la chanteuse Pink et les infos de 14h arrivent juste après.
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1: Passez une très belle après-midi à l'écoute d'ICI Périgord. Il est 14h. L'info en 90 secondes, Valentin Bertrand.
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0: Feu toujours hors de contrôle au nord du bassin d'Arcachon, 2400 hectares parcourus et de nouvelles mises à l'abri ordonnées, 20 000 touristes et habitants évacués dans les communes de Lège, Cap-Ferré et au Porche, des flammes attisées par les conditions météo très défavorables. Point complet sur notre direct sur ici.fr. Si l'origine de feu s'oriente vers des travaux de débroussaillage, le procureur de Bordeaux décide de serrer la vis. Ce sera désormais garde à vue systématique, voiture saisie et jusqu'à un an de prison et 15 000 euros d'amende pour les fumeurs pris en train de jeter leur mégot par la fenêtre. Dans le Var, l'incendie ne progresse plus mais reste toujours sous haute surveillance avec le retour du Mistral. Les 400 habitants évacués à Cotignac et aux alentours peuvent rentrer chez eux. On est toujours à 2500 hectares parcourus par les flammes. Un mois supplémentaire pour demander le coup de pouce carburant destiné aux gros rouleurs. Le gouvernement repousse donc jusqu'à la fin août cette date butoir pour obtenir jusqu'à 100 euros. Un dispositif encore peu connu, trois quarts des automobilistes éligibles ne l'ont pas réclamé selon un rapport parlementaire. Dans l'Aude, une fuite d'ammoniac entraîne une vingtaine d'hospitalisations. Des salariés de l'usine de raffinement d'uranium d'Orano, près de Narbonne, légèrement blessés par cette inhalation causée par une vanne défectueuse. Le site est maintenant sous cloche, assure la direction. Et puis ça va tirer dans les mollets aujourd'hui sur la route du Tour de France. 3900 mètres à gravir entre Voiron en Isère et Orcières, Marlette dans les Hautes-Alpes. Et toujours Paul Sexas au pied du podium.
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2: Il reste 140 km dans cette 18e étape du Tour de France. Voiron, Orcières, Merlette, 185 au menu et plusieurs difficultés. La première, cette côte d'Engin qui a passé en tête Valentin Paré-Peintre, le français, pour la lutte au maillot à poids devant Richard Carapaz et Illy. Vous êtes Thomas Coignac dans la traversée de l'Anse-en-Vercors avec énormément de monde. Hein.
3: Ouais, énormément de monde de l'entrée à la sortie de la commune de Lens-en-Vercors et ils auront besoin d'un peu de courage les coureurs du Tour parce que même si on a passé officiellement le sommet de la côte, ça continue de monter pendant environ une dizaine de kilomètres avant de replonger vers Grenoble.
2: Et pour le moment, cet homme en tête qui possède 25 secondes d'avance sur le peloton maillot jaune, il y a notamment le français Nicolas Brouillard, le Vauclusien originaire du Luberon. 139 kilomètres encore à parcourir. C'est tout l'après-midi que vous vivez cette étape sur votre radio ici.
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6: C'est un jeudi ensoleillé avec des températures encore élevées cet après-midi. 34 degrés annoncés à Périgueux, 35 à Sarlat et Bergerac, 32 à Nontron. Ça va redescendre un peu dans la nuit, mais demain s'annonce comme la journée la plus chaude de la semaine avec une dégradation orageuse qui arrivera par l'ouest dans la soirée. On attend des orages sur l'ensemble de la Dordogne dans la nuit de vendredi à samedi. Les températures prévues par Météo France pour demain, 16 degrés au nord, 19 au sud pour le début de journée, des maximales qui grimpent jusqu'à 37 degrés à Périgueux, 38 pour Terrasson.
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0: Fernando par le groupe suédois ABBA.
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0: 100% musique et bon plan, bien sûr, à vos côtés l'après-midi. Dans les prochaines minutes, on va retourner en Isère, suivre la 18e étape du Tour de France. Mais d'abord, j'ai 20 secondes pour vous dire que le festival Rêve en Vézère, festival de théâtre itinérant, vous attend ce soir au château de Tourtoirac avec leur adaptation de Ruy Blas, d'après Victor Hugo. La représentation démarre à 21h et demain, la troupe sera au Donjon de la Salle. C'est à Saint-Léon-sur-Vézère avec le même spectacle. N'hésitez pas à y faire un tour. En plus, Saint-Léon, ça vaut le coup d'œil, c'est l'un des plus beaux villages de France. Retour de la musique maintenant, avec un trio masculin français, Marc Lavoine, Benjamin Biolay et son écran total, et le carnet à spirale de William Scheller.
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2: Et oui, c'est la 18e étape de ce Tour de France entre la commune de Voiron en Isère, d'où ont pris le départ les coureurs tout à l'heure, direction Orcières, Merlette, dans les Hautes-Alpes, arrivé en altitude cet après-midi sur le Tour de France. Et pour le moment, eh bien, il y a 8 hommes en tête. Il y en avait 7 pendant une dizaine de kilomètres. Et finalement, Romain Grégoire, le champion de France en solo, est sorti du peloton pour, en 10 kilomètres tout juste, eh bien, revenir sur les 7 échappés avec un autre Français, c'est Nicolas Breuillard. Il y a Mats Pedersen dans cette échappée par exemple, ou encore Arensman et Jorgensen. 8 hommes qui comptent 50 secondes d'avance sur le peloton. Thomas Coignac, vous êtes au cœur de la course avec la moto pilotée par Selim Gheribi. Ça commence à prendre forme tranquillement.
3: Ouais, et il faut saluer l'effort du champion de France Romain Grégoire, qui est revenu dans la descente, qui a repris une trentaine de secondes à l'échappée, parce que elle n'était pas si facile cette descente. On n'était pas toujours sur de la très bonne route. Il y avait plusieurs virages très serrés, plusieurs terre-pleins centraux. Donc il a pris des risques, Romain Grégoire, pour pouvoir revenir sur l'échappée, et il a finalement réussi à l'intégrer. Et à présent, c'est plutôt plat jusqu'à aller chercher la prochaine difficulté. Ce sera la côte de Monténard. Ça va être difficile, ça va être aussi très joli autour du lac, alors que nous là on vient de passer au milieu de spectateurs un peu particuliers, puisqu'on a vu une bonne partie, je pense, du 93e régiment d'artillerie de montagne situé à Vars. On est dans l'agglomération de Grenoble, qui était sorti sur le bord de la route pour voir le passage du Tour.
2: Mais toujours un clin d'œil sympathique, effectivement. 112 km encore, 42 secondes d'avance sur les poursuivants pour les échapper. Cette étape, vous la vivez tout l'après-midi sur votre radio Ici.
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4: Envie de laisser la voiture au parking pour vos déplacements en centre-ville de Bergerac? La communauté d'agglomération bergeracoise propose une solution pratique, écologique et surtout entièrement gratuite. Il s'agit de la navette cœur de ville, facilement reconnaissable avec son nouveau logo couleur mandarine. Ce minibus circule du lundi au samedi de 7h30 à 19h15. Il dessert 19 arrêts et passe toutes les 18 minutes, reliant notamment le centre-ville au parking gratuit du Foirail, de l'école René des Maisons à Pont-Rouge ou de Pic-Cailloux et de la gare. Et la bonne nouvelle, c'est qu'il n'est pas toujours nécessaire d'attendre à un arrêt. Sur son parcours, un simple signe de la main suffit pour demander l'arrêt de ce minibus. Accessible aux personnes à mobilité réduite, la navette suit un itinéraire matérialisé au sol par une ligne de couleur mandarine. C'est une solution simple, gratuite et pratique pour circuler en ville, tout en limitant l'usage de la voiture.
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0: Bob Marley et les Wailers, le boss du reggae mondial. Bob Marley, dont le biopic sorti en février 2024 a rassemblé un petit peu moins de 2 millions de spectateurs en salle. Bon score, très bon score même à titre de comparaison. Le biopic sur Claude François, Clo-Clo avec Jérémy Régnier, avait lui rassemblé 1,7 million de Français. Preuve que le reggae n'est pas mort. À suivre, un artiste qui n'a pas encore eu droit à son biopic. On va s'écouter Joe Dassin, il arrive avec Amel Bent et David Bowie dans la prochaine playlist.
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1: Vous ne bougez pas, la musique revient juste après l'info. Bel après-midi. 15h sur l'antenne d'Ici Périgord, les infos, Valentin Bertrand.
2: Les flammes continuent de gagner du terrain au nord du bassin d'Arcachon. Plus de 3000 hectares parcourus sur une quinzaine de kilomètres. Des flammes qui continuent de s'approcher de la presqu'île du Cap Ferret, dont les accès sont verrouillés. Au total, 20 000 touristes et habitants ont dû évacuer. Pour stopper cette progression, d'importants moyens sont mobilisés. 2 canadaires, 700 pompiers. D'ici la fin du mois, ils recevront l'appui d'un avion militaire, la 400M, réaménagé pour transporter plus d'eau, l'équivalent de 3 canadaires. Dans le Var, les flammes sont attisées par le retour du Mistral. Et pour les évacués de Cotignac autorisés à rentrer chez eux, l'heure est au bilan. Le feu qui reste donc actif. Plus de 30% en un an sur les courgettes et les tomates. Le plein de fruits et de légumes coûte toujours plus cher. Et ce n'est pas la faute que de la météo. L'association Famille Rurale constate une flambée des prix 3 fois supérieure à l'inflation en 10 ans et accuse les supermarchés de gonfler leurs marges sur le rayon primeur. C'est la plus sévère sanction prononcée par l'Union européenne contre les géants du numérique. Google reçoit une amende de 890 millions d'euros pour avoir mis trop en avant ses services au détriment de ses concurrents. Les dauphins du Marineland d'Antibes sont arrivés à Malaga en Espagne. Vidéo à l'appui, l'association Sea Shepherd dénonce les conditions du transfert. Les animaux ont été chargés sur des brancards puis dans des camions. Le sort des 2 orques du parc est aussi en suspens. Et puis le Tour de France à l'assaut de la haute montagne, 185 km à parcourir, direction Orcières. Merlette, c'est au nord-est de Gap.
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3: Effectivement, cette 18e étape du Tour de France entre Voiron et Orcières-Merlette, il reste 94 km et il y a 3 groupes devant le groupe maillot jaune, le peloton maillot jaune, avec notamment un groupe de 8 échappés, parmi lesquels ces échappés, il y a Romain Grégoire, le champion de France, ou Nicolas Breuillard, un autre Français, le Vauclusien. Johan Essen est également là, Arensman, un groupe qui possède 13 secondes d'avance sur des poursuivants, des contre-attaquants, avec notamment le maillot à pois Valentin Paré-Peintre, le Français, qui tente de recoller à 1,5 km du sommet de cette deuxième difficulté de la journée, la côte de Monténard. Thomas Coignac, vous êtes sur la moto ici.
4: Oui, on est bientôt au sommet parce que les coureurs vont rentrer dans la commune de Monténard et on a pu jeter un œil au premier groupe avec Matteo Jorgensen, l'Américain, et Pablo Castrillo, l'Espagnol, qui faisait la majorité du travail devant.
3: Ouais, la deuxième difficulté, vous la vivez tout l'après-midi, cette étape sympathique sur votre radio ici. À tout à l'heure.
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1: Soleil omniprésent cet après-midi sur toute la Dordogne avec des températures qui continuent de progresser. Cet après-midi, on devrait atteindre les 34 à 35 degrés à Périgueux, 35 dans le Sarladais et dans le Bergeracois, 32 en moyenne en Périgord vert. Ça va redescendre un petit peu dans la nuit, histoire de respirer. Demain s'annonce comme la journée la plus chaude de la semaine avec une dégradation orageuse qui arrivera par l'ouest dans la soirée. On attend des orages sur l'ensemble de la Dordogne dans la nuit de vendredi à samedi. Les températures prévues par Météo France pour demain, 16 degrés au nord, 19 au sud pour le début de journée, des maximales qui grimperont jusqu'à 38 degrés à Terrasson, 37 au meilleur de la journée à Périgueux.

0: Souvenir de l'année 1995 et cet énorme carton à la radio Lemon Tree par le groupe allemand Fool's Garden.
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0: Et notez dans votre agenda, les amis, qu'après le Tour de France, qui était de passage le 11 juillet en Dordogne, eh bien votre radio, ici Périgord, délocalise une nouvelle fois son studio demain. Je vous attends de 17h à 19h à Thenon, on est à l'est de Périgueux, entre Périgueux et Terrasson. 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À suivre dans un instant, le retour de la musique avec 3 grands noms de la chanson française. Paul Naref, Céline Dion et Indochine, avant de retourner sur la route du Tour.
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2: Voiron, Orcière, Merlette, l'Isère jusqu'aux Hautes-Alpes. Voilà le menu de cette 18e étape et des coureurs encore en lice dans ce Tour de France. 74 km de l'arrivée. Et les hommes de tête au nombre de 14 qui sont dans la troisième difficulté du jour. La côte des terrasses, un peu plus de 3 km à quasiment 7%. Une côte de troisième catégorie. Ils sont à 2 km du sommet. Et parmi ces 14 coureurs, il y a Carapaz, il y a Bernal et il y a trois Français. Je vous les donne rapidement. Valentin Paré-Peintre qui porte le maillot à poids, qui est deuxième du classement général de la montagne. Il y a également Romain Grégoire et Nicolas Breuillard, lui le Vauclusien qui avait coché cette étape. Il possède ses hommes une minute avant sur un groupe intercalé. Thomas Coignac, vous êtes au cœur de la course sur la moto ici. Il y a de grandes chances, puisque le peloton est à plus de 5 minutes 30, que la victoire se joue parmi tous ces échappés.
3: Oui, exactement. Alors après, à savoir si le groupe d'intercalés, on est derrière eux là, avec Céline Guéribi sur la moto ici, réussira à revenir sur ce groupe de tête. Ça risque d'être une grande bataille, alors que là on est dans l'ascension de la côte des terrasses, et qu'ensuite ce sera un faux plat plutôt montant. Ça risque d'être une grande bataille donc entre ces deux groupes, mais effectivement le peloton est à plus de 5 minutes derrière, donc plus de suspense de ce côté là alors qu'on est passé tout à l'heure par la ville de Lamure, toujours en Isère. Il y avait une grande pancarte sur la mairie. Lamure aime le Tour. Elle avait même accueilli cette commune un départ d'étape. C'était en 2017. On arrivait alors à Serre Chevalier.
2: Vous parliez des coureurs intercalés. Ils sont au nombre de 27. Hein, si jamais ils parviennent à rentrer, il reste 74 km et 52 secondes d'avance pour les 14 hommes de tête. Vous la vivez tout l'après-midi, cette étape du Tour de France, sur votre radio ici. À tout à l'heure.
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4: Le festival Soir d'étoiles continue en Dordogne avec du cinéma en plein air dans des cadres magnifiques. Demain, direction le château de campagne pour découvrir Star Wars The Mandalorian en gros goût.
5: Nous connaissons tous les légendes du chasseur de primes mandalorien et de l'enfant.
6: Je ne traque que des criminels de guerre impériaux. On va tous les éliminer les uns après les autres.
5: Il ne s'agit pas de vengeance, il s'agit de prévenir une guerre de plus.
4: Avis aux fans de la guerre des étoiles avec Mandalorian qui arrive pour la première fois au cinéma. Le festival ne s'arrête pas là. Hein. Lundi, Toy Story 5 sera projeté à Saint-Léon-sur-Vézère. Et le jeudi 30 juillet, place au Champ des Forêts. Ça sera à Serjac. Les séances débutent à la tombée de la nuit. Pensez à prendre de quoi vous installer confortablement.
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0: La chanson du film interprétée par Ray Parker Jr., Ghostbusters. Merci de rester fidèle à Ici Périgord, la radio de vos vacances, la radio qui vous offre des places aussi pour visiter, découvrir les sites incontournables en Dordogne. Demain, si vous jouez avec Benoît Chaumeau dans la matinale, vous pourrez repartir avec un passe-famille pour les Jardins d'Erignac, joyau végétal du Périgord noir. Les Jardins d'Erignac qui organisent chaque lundi, je vous le rappelle, des soirées pique-nique en blanc. C'est jusqu'au 24 août. Alors par contre, venez vraiment en blanc, de la tête aux pieds. Ils sont très stricts sur le dress code. Dans un instant, c'est Théo Martin qui prend le relais. En attendant, on s'écoute Renaud et Oria avec ses soirées mondaines. Belle soirée à demain. Je vous retrouve depuis le Gaec Lamout pour une émission spéciale à partir de 17h. On parlera de musique et de vaches limousines.
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1: Passez un très bel été à l'écoute de la première radio Dordogne. Ici Périgord, il est 16h. L'essentiel de l'actu à vos côtés, Valentin Bertrand.
2: Le feu, toujours incontrôlable au nord du bassin d'Arcachon, il a parcouru plus de 3000 hectares et entraîné l'évacuation de 20 000 habitants et vacanciers très nombreux dans le secteur. L'intervention des pompiers est rendue très difficile par un vent tournant. Point de situation complet retrouvé sur dans notre direct sur ici.fr. Dans l'arrière-pays varois, de nouvelles évacuations sont ordonnées pour faire face aux reprises de flammes autour de Cotignac. La zone touchée reste pour le moment stable, 2500 hectares. Et conséquence de ces incendies, l'eau n'est plus potable à Pontevès, y compris pour cuisiner ou se laver les dents. 3 ans après la mort de Thomas Perrotto à Crépol dans la Drôme, les motivations racistes sont pour la première fois reconnues par la justice. Dès le début de l'affaire, des témoins évoquaient une rixe hostile aux Blancs, une circonstance aggravante lors du futur procès des 11 mis en cause. En pleine remontée des prix du carburant, le gouvernement repousse la date butoir pour demander l'aide gros rouleur jusqu'à 100 euros. Ce sera possible jusqu'à fin août. Au même moment, le groupe Total Énergie annonce avoir doublé ses bénéfices au deuxième trimestre. Il se chiffre à 5,4 milliards d'euros. L'intelligence artificielle égale maintenant les meilleurs cerveaux humains. Les logiciels de deux géants de la tech chinoise, Huawei et Xianchu, dont font un sans faute à l'Olympiade internationale de mathématiques, le concours considéré comme le plus prestigieux. Et puis ça va tirer dans les mollets aujourd'hui sur la route du Tour de France. 3900 mètres à gravir entre Voiron en Isère et Orcières-Merlette dans les Hautes-Alpes. Et on va tous suivre cette situation toute l'après-midi avec nos points sur ici.
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3: Et on est largement dans le dernier tiers de cette 18e étape, 53 kilomètres pour les 14 hommes de tête avant de rejoindre Orcières-Merlette, arrivé donc en altitude cet après-midi. 14 hommes qui possèdent 1 minute et 20 secondes d'avance quasiment sur un groupe d'intercalés. Parmi ces hommes forts, il y a Richard Carapaz, il y a Egan Bernal, également deux bons grimpeurs dont il faudra forcément se méfier dans les deux dernières difficultés de la journée pour les autres compagnons d'échappée, parmi lesquels on retrouve 3 Français. Valentin Paré-Peintre, qui aura réalisé jusqu'à présent une belle journée pour son opération maillot à poids, puisqu'il est passé en tête des 2 premières difficultés, lui, le Haut-Savoyard, le Français, accompagné de 2 autres tricolores, le champion de France Romain Grégoire, qui est dans l'échappée, ça fait plaisir, et puis Nicolas Bruyère, qui est également là, tout cela à 53 km de l'arrivée. Vous la vivez tout l'après-midi, cette étape, sur votre radio ici.
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7: Et on fait le point sur le temps en Dordogne avec toujours autant de soleil hein, partout sur le département. C'est comme ça depuis lundi. Les températures qui ne bougent pas encore pour cette fin d'après-midi, hein, toujours autour de ces 34 degrés. Et ce sera comme ça donc pour demain, vendredi. Dans la matinée, on se réveillera à nouveau avec du soleil, des températures de 24 degrés en moyenne. Et dans l'après-midi, on ira jusqu'à 33-34 degrés avec très peu de nuages à l'horizon. En fait, la pluie devrait revenir tout doucement sur le département à partir de ce week-end, dimanche après-midi, et encore ça a le temps de bouger d'ici là. Pour le moment, on profite du soleil avec la playlist ici Périgord.

0: Bon entendeur, avec Isabelle Pierre, le temps est bon, l'idéal pour écouter la playlist ici Périgord ou profiter du festival Les Soirs d'Étoiles qui continue encore en ce moment en Dordogne. Il y a du cinéma en plein air dans un cadre magnifique. Demain, vous pouvez aller au château de campagne par exemple pour aller voir Star Wars, le dernier qui est sorti récemment, de Mandalorian en Grogu. Ça peut être une jolie idée de sortie.
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0: Pour le moment, je propose de sortir avec Laurent Labadie, notre expert en occitan. Bonjour Laurent.
3: Bonjour.
0: Laurent, vous nous emmenez justement sur les terres occitanes pour apprendre un petit peu avec vous. Et aujourd'hui, vous nous parlez d'un nouveau mot.
3: Aujourd'hui, je vais faire œuvre de militantisme. Non en faveur de l'occitan, mais en faveur de la caresse. Je vais vous apprendre le mot tâter en occitan. Comment dit-on tâter en occitan? On dit saucinia. C'est joli, je trouve. On dirait les habitants de Razac à côté de Bergerac. Razac de Saucinia. Chab, Caïbou, non, elle est bonne. Dans une époque où le contact avec la peau est prudent, la distance physique de mise, je milite en faveur du tâtement consenti. Le Saucinium même, l'acte de Saucinia, l'acte de tâter. Saucinia vous, madame Gémochure. Tâtez-vous avec tendresse et élégance, bien sûr. Palpez-vous afin de vous reconnaître, pas au pas. En occitan, se palper la paupiette, il n'y a que ça de vrai. Saucigna vous, et ne soyez pas tatillon, saucignou. Aujourd'hui, c'est la journée mondiale du tatage dans saucignomain. Alors sortez de votre réserve et saucigna vous, tâtez-vous. Allez, adieu.
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0: Et c'est ça qui est beau, aimer est plus fort que d'être aimé. Daniel Balavoine dans votre playlist Ici Périgord. Dans quelques minutes, on écoutera Manon Lisa avec Le Petit Pêcheur ou encore Bernard Lavilliers qui arrive tout doucement avec son classique également Mélodie, Tempo, Harmonie aux côtés de Jimmy Cliff. Et puis ensuite, dans quelques minutes, on vous parle d'un festival qui vient à votre rencontre plutôt que l'inverse. C'est le pari du festival du Roi de Cœur à Bergerac.
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2: Pile à 30 km de l'arrivée à Orcières-Merlette. C'est tout simplement une arrivée en haute altitude aujourd'hui pour le Tour de France entre Voiron et la commune d'Orcières-Merlette dans les Hautes-Alpes. Et je vous disais 30 km pour un groupe de 6 coureurs en tête. Il y a Richard Carapaz, il y a Johan Essen, Jorgensen, Garcia, le coureur de la Movistar, Mauro Schmidt qui a déjà gagné cette année sur le Tour. C'était à Belfort, lui le Suisse. Et puis le Français Valentin Paré-Peintre qui porte le maillot à poids, le coureur au Savoyard, la Soudal Quick-Step. Il possède 1 minute et 14 secondes sur un groupe d'intercalés. Ils sont peu nombreux. Puis un peu plus loin, il y a un autre groupe. Le peloton est à 8 minutes. Ça devrait se jouer entre les 6 hein, parce qu'il y a ensuite deux dernières difficultés, dont la montée finale vers la commune et la station d'Orcières-Merlette. Thomas Coignac, vous êtes juste derrière les 6 hommes de tête qui... sont manifestement bien en forme, en tous les cas pour certains d'entre eux. On pense à Carapaz.
3: Oui, exactement. Et puis ils bossent bien ensemble. On se répartit équitablement le travail. Là, c'est Matteo Jorgensen, l'Américain, qui prend ce relais. Donc effectivement, je suis d'accord, ça devrait se jouer entre ces six. Et si on veut avoir plus de chances d'avoir une victoire française, Bruno, est-ce qu'on pourrait pas naturaliser en express Matteo Jorgensen, l'Américain? Après tout, il habite à Nice depuis plusieurs années. Il a été formé à Chambéry et il parle parfaitement français. Donc on aurait Valentin Paré-Peintre et une deuxième chance, pourquoi pas, avec Matteo Jorgensen si on lui trouve la double nationalité d'ici une demi-heure.
2: Bon, on veut une vraie victoire 100% française. Ça nous ferait plaisir et ce serait la première de ce Tour de France. On n'y est pas encore, hein. Un peu plus de 29 km et il y a des hommes très costauds devant. Cette fin d'étape, vous la vivez en intégralité et tout au long de l'après-midi sur votre radio ici. À tout à l'heure.
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4: Un festival qui vient à votre rencontre plutôt que l'inverse, c'est le pari du festival du Roi de Cœur à Bergerac qui pour la troisième année consécutive se sent pousser des ailes et reprend la route. Dès aujourd'hui jusqu'au 9 août, la troupe sillonne la Dordogne et la Gironde pour porter le théâtre au plus près de chez vous. Au programme de cette édition itinérante, 4 spectacles pour tous les publics. Moustique, un texte de Fabien Arca, mis en scène par Maud Boucha et Martin Jaspar. Un grand classique avec Tartuffe de Molière dans une mise en scène de Nicolas Gros-Richard. Et pour les plus jeunes, ou les moins jeunes hein, qui veulent retomber en enfance, le collectif Chant Libre revisite deux contes, Le Chaperon Rouge et Blanche-Neige. Vous pouvez par exemple aller à Bergerac hein, demain soir à 20h pour la pièce Tartuffe, samedi à Saucignac ou encore le dimanche du côté de Montpazier. La billetterie est ouverte en ligne et toutes les dates de tournée sont à retrouver sur le site du festival. Le théâtre s'invite dans vos villages, profitez-en.
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0: Un classique de Michel Berger avec Il n'y a pas de honte. On vous accompagne tout au long de cette fin d'après-midi avec Fred Ballard qui vient d'arriver aux côtés de ses humoristes Caroline Vigneault et Marine Leonardi. Comme tous les soirs, on évoque des sujets du quotidien.
1: C'est quand même plus sécure de retirer les balles d'un pistolet plutôt que de tirer à balles réelles sur quelqu'un en disant « T'inquiète pas, t'as un gilet pare-balles !»
2: Alors, l'image vaut ce qu'elle vaut, mais elle a le mérite d'être efficace. C'est au porteur du pistolet de procéder au changement de projectile s'il n'est pas prêt à voir la cible gonflée comme une baudruche pendant 9 mois. Et quand Caroline Vigneault insiste, c'est qu'elle a elle-même été prise pour cible.
3: Une femme est fertile en moyenne 4 jours par mois. Un homme est fertile en moyenne 365 jours par an. Et les mecs ont réussi à nous faire croire que c'est à nous de prendre la pilule tous les jours. Hé les filles, on percute ?
2: Ah oui, c'est sûr qu'on est resté endormi pendant quelques années. Et à quel prix, hein ? Parce que, bon, si la pilule contraceptive n'avait pas d'effet secondaire, ça se saurait. Et Marine Leonardi le sait, hein, d'ailleurs.
4: Moi, la dernière fois que j'ai pris la pilule, c'est simple, j'ai pris 10 kilos et de la moustache. Mais je vous promets, il y avait écrit Jasmine sur la plaquette. Je ressemblais à Jafar. Je ne sais pas si vous en avez entendu parler, mais ils sont en train de plancher sur la pilule contraceptive pour hommes. Est-ce qu'on va faire confiance ? Pose la question aussi. Moi, la seule fois où mon mari a dû penser à un truc à heure fixe, ma fille est restée enfermée à l'école. Voilà.
2: Alors ça, c'est un problème hein, auquel les chercheurs en contraception masculine n'ont certainement pas pensé, sauf si les chercheurs sont des chercheuses. Hein. Là, on a peut-être une chance, mais bon, en attendant, on peut tenter la contraception par le rire. Hein. Un bon fou rire au bon moment et le pistolet est désarmé. Il n'y a plus qu'à essayer.
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0: C'est le nom de sa dernière chanson sortie en mai dernier, Mylène Farmer, premier extrait de son 13e album studio, Egregor, sorti attendu le 30 octobre prochain. Dans quelques minutes, on fera le point sur l'actualité avec le journal de 17h. Ça arrive juste après Gary Moore et Cookie Dingler, Femme Libérée.
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0: C'était Cookie Dingler avec Femme Libérée. Vous écoutez Cyper Rigor.
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0: Et il est déjà 17h. Très bonne fin d'après-midi tout le monde. Les informations de 17h, Margot Croison.
2: Des flammes de dizaines de mètres dans des forêts de pins. L'incendie en Gironde a parcouru 3100 hectares depuis hier. Plus de 20 000 personnes évacuées. Le feu a atteint le Cap Ferret aujourd'hui. Il n'est plus possible de se rendre sur la presqu'île, ni par la route, ni en navette maritime. Il est cependant toujours possible d'en partir. On entendra dans le journal de 18h le témoignage de Bruno, un périgourdin qui était dans le bassin d'Arcachon. Il a raccourci ses vacances à cause de l'incendie. Un hommage aux deux pompiers morts mardi. Ils ont été piégés par les flammes dans leur camion lors de l'incendie à Mérignac, à côté de l'aéroport de Bordeaux. Les deux hommes de 34 ans travaillaient à la caserne de Saint-Médard-en-Jalles, en Gironde. La commune organise un hommage tout à l'heure à 18h30.
0: Un départ de feu en Dordogne ce matin à Prigonrieux.
2: Dans un ancien champ de pommiers juste en face du garage automobile, le feu ne s'est pas répandu. Il est resté très localisé grâce à l'arrivée des pompiers qui sont toujours sur place. La route est pour l'instant coupée. Le temps de l'intervention, attention si vous roulez dans le secteur. Des incendies donc à répétition où la moindre étincelle peut provoquer un départ de feu. C'est notamment dû à cause de la sécheresse et de la canicule. La canicule de juillet qui est d'ailleurs l'une des plus longues de l'histoire selon Météo France. C'est la troisième plus longue ex aequo avec celle d'août 2003 et des étés 2018 et 2025. Cette année, elle a duré 16 jours avec des températures à 7 degrés au-dessus des normales de saison. Les gendarmes cherchent toujours l'homme de 45 ans porté disparu depuis hier matin dans le secteur de Bergerac. Ils ont lancé un appel à témoins pour disparition inquiétante. Pour la description, l'homme a les cheveux courts, poivre et sel, une barbichette et une moustache. Il mesure 1m80. Porte des lunettes de vue ronde. Il roule à bord d'une Peugeot 308 break bleu nuit. Sa photo est sur notre site ici Périgord. Si vous le voyez, il faut appeler le 17 ou le 112.
0: La piscine biologique de Montignac est fermée.
2: Oui, elle rouvrira lundi parce que l'eau de la piscine est traitée naturellement sans chlore, mais avec la chaleur, certains germes peuvent se développer dans le bassin. Le maire a donc décidé de la fermer par précaution. Et les cyclistes arrivent bientôt au terme de la 18e étape du Tour de France. L'arrivée est prévue entre 17h10 et 17h40. Ils auront parcouru 185 km entre Voiron en Isère et Orcières-Merlette dans les Hautes-Alpes. Pour l'instant, 6 hommes sont en tête de cette étape de montagne, dont le Français Valentin Paré-Peintre.
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2: Météo, il a encore fait très chaud aujourd'hui.
0: Ouais, 34 degrés, 35 même en moyenne sur le département là, à 17h02 encore. Des températures qui vont diminuer petit à petit pour arriver aux 28 degrés quand même en moyenne pour cette fin de journée à Périgueux, à 26 à Tourtoirac, à Montignac, 27 ou encore 26 également sur Brantôme et sur Thiviers. Pour demain, vendredi, encore du soleil, ce sera comme ça, hein, je vous le disais, jusqu'à dimanche, du soleil donc partout sur le département, 24 dans la matinée, 34 degrés dans l'après-midi, et des risques d'orage qui arrivent tout doucement pour ce week-end. On aura le temps d'en reparler d'ici là. Margot, on vous retrouve à 18h, dans une petite heure.
2: À tout à l'heure.
0: Pour le journal.
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0: 17h04, je vous le disais, on est sous le soleil actuellement en Dordogne. L'idéal peut-être pour profiter des nuits gourmandes à Périgueux. Je rappelle que c'est ce soir. En attendant que ça ouvre, je vous propose de profiter de la playlist. Ici Périgueux avec In Deep, Last Night, Digits of My Life.

0: Last Night, Did You Save My Life, c'était In Deep à 17h09.
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0: Et depuis le début de l'été, on vous emmène dans le passé, 1500 ans avant notre ère, où des hommes et des femmes peignaient dans une caverne, une grotte, la fameuse grotte de Lascaux, chez nous, en Dordogne. Depuis, on a découvert la grotte et on a recréé la grotte avec les facsimilés. On vous propose, durant l'été, de redécouvrir ce parcours depuis 1500 ans avant notre ère jusqu'à aujourd'hui, 2026. Et on vous parlera dans les prochaines minutes des représentations qu'on peut retrouver justement dans la fameuse grotte de Lascaux. Ça arrive après Jérémy Frérot et son titre Frérot.

0: Jérémy Frérot avec son titre Frérot à 17h12. Le moment de replonger dans l'histoire de la grotte de Lascaux, 1500 ans avant notre ère, jusqu'au facsimilé Lascaux 4. Et aujourd'hui, on vous parle des représentations rares qu'on peut retrouver dans la grotte.
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0: L'ASCO, c'est un bestiaire assez unique et on va aussi y trouver une unicité puisqu'on va y trouver des représentations assez uniques, assez rares. La première, et pas des moindres, c'est celle qui nous accueille dans l'ASCO. On l'appelle la licorne, licorne dans le sens chimérique puisque c'est un animal composite. Il va avoir deux longues cornes, semblerait-il la tête d'un lion des cavernes, le corps d'un rhinocéros laineux et des jambes très musclées. Donc vraiment, on sent que ces homo sapiens préhistoriques sont capables d'un imaginaire. Dans les autres représentations rares, on va y retrouver un oiseau. À l'ASCO, il y a un unique oiseau. Il semble tenir sur un piquet. Cet oiseau, ça pourrait être tous les oiseaux. On ne peut pas du tout identifier quel oiseau il est. On va aussi trouver à l'ASCO un homme à tête d'oiseau. Alors cette représentation, elle est rare mais pas unique. Donc cet homme, il est assez étrange, quatre doigts à chaque main, une tête d'oiseau. Des anthropomorphes, hein, des hommes, des représentations mi-humaines, mi-animales, on va en trouver beaucoup dans l'art pariétal en Europe. On peut citer la grotte des Trois Frères par exemple, où on en trouve quelques-uns. Cet homme à tête d'oiseau est, contrairement au reste de la grotte, très stylisé. On pourrait le comparer à un bonhomme bâton que nos enfants peuvent faire. Il est dépouillé de détails et c'est ça qui le rend assez unique, hein, puisque vraiment tout autour de lui, on va retrouver tous ces animaux extrêmement détaillés. Et on a un autre animal, pas unique, mais unique dans la façon dont il est représenté. Face à cet homme à tête d'oiseau, on y trouve aussi un bison, mais un bison blessé, transpercé d'une sagaie, et des animaux blessés, on n'en retrouve nulle part ailleurs dans cette grotte de Lascaux. Cette scène d'un homme face à un bison, on va la retrouver dans une autre grotte de la région, dans la grotte de Villars. On y retrouve un homme affrontant un bison.
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2: Et tous les soirs à 17h10, si vous voulez mieux comprendre cette grotte, on retrouve également les épisodes sur votre application ici, à télécharger gratuitement sur votre smartphone. Là, il est 17h15, dans quelques minutes, je propose d'aller faire le point sur le Tour de France. Ça va être l'arrivée, là, dans moins de 5 minutes. Ce sera juste après Kim Wilde, Cambodia.

0: Wild avec Cambodia sur la première radio Dordogne. Tout au long de la semaine, on propose de vous balader justement dans notre département pour découvrir des événements à faire ici chez nous. Par exemple, vendredi 31 juillet, il y a le stade du bourg de Saint-Léon-sur-Lille qui va vibrer comme jamais avec un grand concert caritatif qui réunira sur une même scène des voix que vous connaissez bien, des artistes révélés par N'oubliez pas les paroles, l'Eurovision, la Star Academy, The Voice, ou encore la France a un incroyable talent. Au programme, les grands succès de la chanson française. C'est donc vendredi 31 juillet. Ça arrive rapidement si vous voulez donc en profiter au stade du bourg de Saint-Léon-sur-Lille. Pour le moment, je propose d'aller faire un tour du côté du Tour de France 2026. On est sur la 18e étape aujourd'hui qui partait de Voiron. Ils arrivent à Orcières-Merlette. On va faire un point justement sur cette arrivée avec les commentaires de Bruno Blanza pour Ici Périgord. Et sur la moto, on retrouve directement Thomas Coignac. On fait le point sur l'arrivée du Tour de France.
1: Étape du Tour de France, la 18e. Nous sommes à moins de 2 km de l'arrivée. Et ça sent en tous les cas la victoire d'un Équatorien. Il est seul en tête, Richard Carapaz. Il a faussé compagnie à ses 5 compagnons d'échappée dans la montée finale vers la station d'Orcières-Merlette dans les Hautes-Alpes. 7 km à quasiment 7%. Et l'Équatorien qui était forcément l'homme à battre, le meilleur des grimpeurs dans cette échappée, a tenté dans un premier temps de partir à 4 km. Et là, il y avait l'unique Français dans cette échappée, Valentin Paré-Peintre, pour réagir, rester dans sa roue. Ils ont réussi à creuser un petit écart avec les autres coureurs présents dans cette échappée. Puis 500 mètres plus loin, Carapaz avec le retour notamment de Johan Essen. Il y avait le retour également de Mauro Schmidt. Il en a remis une, Richard Carapaz. Et c'est à ce moment-là, c'est-à-dire il y a 2 km, avec son maillot violet, son casque violet, le coureur de l'AIF, qu'il a fait la différence. Et là, il est seul en tête, l'Équatorien, pour aller chercher une première victoire d'étape cette année, mais une deuxième dans sa carrière sur le Tour de France. On va y revenir forcément. Il est bientôt à la flamme rouge. Thomas Coignac, peut-être en fond de ligne. Êtes-vous là, Thomas, après avoir suivi cette étape, encore une fois exceptionnelle sur la moto ici?
2: Ouais, et puis on l'a faite, hein, cette montée vers Orcières-Merlette avec la moto ici. Et on a vu à quel point c'était difficile, à quel point la pente était prononcée dans les virages. Alors, c'est pas étonnant, Bruno, que ce soit le meilleur grimpeur du groupe, eh bien, qui s'isole et qui s'impose probablement parce qu'il lui reste 1 km à Carapaz et que ça n'a pas joué tactique là. C'est forcément le plus fort de ce groupe d'échappés qui s'est détaché.
1: On est à des pourcentages autour de 7 là sur les deux derniers kilomètres. Le voilà à la flamme rouge, Richard Carapaz, le coureur de la formation IF qui est parti depuis le 30e kilomètre de cette étape. Il a passé 150 km à l'avant dans différents groupes. Hein. À un moment donné, ils étaient 6 sur la fin, mais ils ont été jusqu'à une bonne dizaine. Ils ne jouaient aussi forcément l'école avec le meilleur grimpeur pour Valentin Paré-Peintre, le Français de cette échappée, qui s'il termine dans les 3 premiers, va vraiment cette fois-ci être le leader du classement de la montagne. Lui qui est passé en tête de quasiment tout l'école cet après-midi, Richard Carapaz, à 700 mètres de la ligne, il ne se retourne pas. Hein. Il appuie bien évidemment très fort sur les pédales. Il est en danseuse cette fois-ci, en train de relancer pour remettre du rythme l'Équatorien. Lui qui s'est imposé l'année dernière, figurez-vous, pas très loin d'ici également, dans le département des Hautes-Alpes, a super dévolué. Ce n'est pas un inconnu, hein, l'homme de 33 ans, parce que il a déjà fait un podium sur le Tour de France il y a 5 ans. Il a été performant sur le Giro, le Tour d'Italie également. Et il a été tellement malin en montant avec les autres, un rythme qui lui convenait, pour finalement attaquer, je vous le disais, une première fois à 4 km de la ligne d'arrivée. Il en a remis une couche à 3,5 et là, plus personne n'a pu le suivre. Il est en train de se retourner quand même, Carapaz. Mais il y a largement de quoi faire et peut-être de quoi profiter. Il est de nouveau en train de relancer l'Équatorien avec le maillot ouvert, parce qu'il fait 27 degrés ici à Orcières-Merlette. Les derniers virages pour celui qui va de nouveau lever les bras sur le Tour de France. On n'aura pas de victoire française alors qu'il restera 3 étapes derrière. Voilà, il va fermer son maillot avec ses lunettes de soleil. Une dernière relance et il est dans la ligne droite, la Richard Carapaz. Carapaz, il va pouvoir profiter de son deuxième succès sur le Tour de France, en train d'applaudir le public, de lever le point droit. L'équatorien passe devant nous et en seigneur, il s'impose ici à Orcières-Merlette après 4h26 secondes de course. Un succès Thomas Coignac, mais joué à la perfection. On connaît son expérience, on connaît son talent de grimpeur. Il a réussi tout ce qu'il voulait cet après-midi, Carapaz.
2: Il est récompensé, il est récompensé. Ça fait du bien aussi de le voir récompensé, Carapaz, parce qu'il a tellement mérité sur ce Tour de France. Il était échappé en solitaire du côté du Lioran, il était échappé en solitaire du côté du col du Hague. Et à chaque fois, un certain Tadej Pogacar lui avait fondu dessus pour le priver de la victoire. Et la troisième aura donc été la bonne pour l'Équatorien qui va venir célébrer avec son équipe dans quelques jours.
1: La mauvaise nouvelle, c'est que Valentin Paré-Prince ne sera pas dans les trois premiers. Il ne sera donc pas en tête du classement de la montagne ce soir, parce que c'est Mauro Schmidt, le coureur de la Jaico Alula, le coureur suisse de l'équipe australienne, qui prend la deuxième place au sprint devant Tobias, devant Matteo Jorgensen, et donc l'Américain, et Valentin Paré-Prince qui arrive seulement maintenant après un petit peu plus d'une minute et 10 secondes du vainqueur, donc l'équatorien Richard Carapaz. Il passe devant nous épuisé Valentin Paré-Prince. Il aura fait la course en tête, mais il se rapproche très très près désormais et bien de la formation, et notamment en tête de ce classement des grimpeurs et bien de du maillot jaune Tadej Pogacar, que l'on voit dans la montée, parce qu'on va suivre ça bien évidemment. Maintenant la course au podium avec une équipe et bien de Tadej Pogacar, l'équipe UAE qui est amoindrie hein. Il y a un virus dans l'équipe, on parle d'une gastro-entérite. On a vu Adam Yates hier tout près de l'abandon. Il a finalement continué le Britannique aujourd'hui, mais il a perdu notamment McNulty parmi ses équipiers. Tadej Pogacar est là sur les images que l'on nous a montrées. Il a deux équipiers à ses côtés, et notamment le troisième du classement général, Isaac Del Toro, le maillot jaune qui est à 1 km, le groupe maillot jaune, de l'arrivée ici, donc quasiment à la flamme rouge. Et on espère pourquoi pas voir un Paul Sexas attaquer Del Toro pour aller chercher la troisième place, le podium, lui qui est à 20 secondes, Paul Sexas, le jeune prodige français du podium du Tour de France et de la troisième place. On va les voir arriver d'ici quelques instants. Vous la vivez, cette arrivée en direct sur votre radio ici. Il y aura ensuite demain l'ascension, déjà la première mythique de l'Alpe d'Huez, avant de remettre le couvert après demain et ensuite de se diriger vers les Champs-Élysées pour la 21e et dernière étape dimanche. Thomas Coignac en fond de ligne après avoir suivi l'étape au cœur du peloton sur la moto ici. Une réaction peut-être avec Paré-Prince ou un autre coureur.
2: Valentin Paré-Prince là qui est assis là, après les barrières avec son équipe pas très loin. Il s'est mis la tête sur les genoux, l'épuisement évidemment après une étape si difficile, en train d'essayer de récupérer, de boire un petit peu le maillot à poids, déçu visiblement de ne pas avoir pu réussir à suivre l'attaque décisive de Richard Carapaz.
1: Elle est groupe maillot jaune qui est à peu près 600 mètres de la ligne, un groupe composé d'une petite quinzaine de coureurs. Tadej Pogacar est tout simplement en troisième position derrière deux équipiers, moins de 600 mètres pour le maillot jaune, alors qu'à un moment donné il y avait plus de 8 minutes de retard pour le peloton maillot jaune. Et on voit dans ce groupe notamment Tadej Pogacar, mais il est là également Paul Sexas avec deux équipiers. On est bien présent, on fait attention, on est vigilant. Ayuso est également là. Rapidement, Thomas, une réaction?
3: Je suis pas vraiment déçu, j'ai tellement souffert aujourd'hui.
1: Valentin Paré-Prince,
3: une journée très très difficile. À la fin j'étais vraiment mort, vraiment vide, et c'était vraiment très difficile. Ensuite je peux pas être déçu, je me suis fait lâcher à la pédale dans la dernière montée, j'étais tout simplement à bloc, donc j'ai fini à ma place et voilà. Mais c'était une journée tellement dure, j'ai tellement souffert toute la fin d'étape sur les parties plates. Ouais, à un moment donné je pensais même pas pouvoir faire dans les 10, donc je pense que je peux être content avec mon résultat aujourd'hui, même si on veut toujours gagner. C'est pas décevant comme j'ai dit, parce que j'étais tout simplement à bloc et voilà, c'est comme ça.
1: Merci beaucoup Thomas Coignac pour cette réaction directe de Valentin Paré-Prince. entre quatrième et premier français de cette étape, mais qui malheureusement alors va garder le maillot à poids, mais il est deuxième au classement de la montagne. Demain, il faudra qu'il soit dans les deux prochaines étapes qui sont dantesques d'ailleurs, avec une arrivée à l'Alpe d'Huez, qu'il soit encore une fois acteur, lui qui est déçu mais qui aura tout donné, alors que du côté eh bien des cadors, des favoris, eh bien on n'a pas forcément attaqué. Même Paul Sexas n'a pas voulu aller chercher quelques secondes par rapport à Isaac Del Toro après la victoire de l'équatorien Richard Carapaz, ici l'homme de 33 ans qui s'impose, le coureur de la IF à Orcières Merlette, après eh bien une sacrée échappée, et c'est 185 km de course en solitaire. Il a attaqué à 3,5 km, et c'est cette attaque qui a fait la différence. Pogacar reste bien évidemment maillot jaune et de très loin de ce Tour de France, devant Evenepoel, devant Del Toro, devant Sexas, le quatrième. On revient sur tout cela dans le journal du Tour à 18h30 tout à l'heure sur votre radio ici.
0: À Bruno Blanza au commentaire, aux côtés de Thomas Cognac sur la moto du Tour de France pour suivre cette étape. On revient effectivement à 18h30 dans le journal du Tour.
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0: Envie de laisser la voiture au parking pour vos déplacements au centre-ville de Bergerac? La communauté d'agglomération bergeracoise propose une solution pratique, écologique et surtout entièrement gratuite, la navette cœur de ville. Facilement reconnaissable avec son nouveau logo en couleur mandarine, ce minibus circule du lundi au samedi de 7h30 à 19h15. Il dessert 19 arrêts et passe toutes les 18 minutes, reliant notamment le centre-ville au parking gratuit du Foire Ride, de l'école René des Maisons à Pont-Roux ou encore de Pic-Caillou et de la gare. Et la bonne nouvelle, c'est qu'il n'est pas toujours nécessaire d'attendre à un arrêt sur son parcours. Un simple signe de la main suffit pour demander l'arrêt du véhicule. Accessible aux personnes à mobilité réduite, la navette suit un itinéraire matérialisé au sol par une ligne couleur mandarine. Une solution donc simple, gratuite et surtout pratique pour circuler en ville, tout en limitant l'usage de la voiture.
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0: des grandes révélations de la Star Academy, c'était à la fin de l'année 2024. Charles Doré avec famille ou pas famille. 17h40, on fait un point rapide sur la circulation. Je vous rappelle que vous pouvez nous appeler à tout moment au 05 53 53 82 82. Comme Barbara qui nous signale un grave accident entre un camion et une voiture sur la départementale 47. C'est donc totalement bloqué sur ce secteur entre Saint-Félix-de-Riac et Mozens et Miremont. Les pompiers sont sur place, soyez prudents encore une fois. C'est Barbara qui vient de nous appeler au 05 53 53 82 82 sur cette départementale 47.
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0: Comme toutes les après-midi, à 7h-ci, 17h35, on vous propose de retrouver les auditeurs et auditrices d'ici Périgord qui partagent au micro de la radio leur petit plaisir de l'été. On est avec Shane du côté du Cap Breton qui nous parle de la plage car c'est plutôt un plaisir de l'été en soirée.
3: Des potes, de bonnes boissons, des bonnes musiques calmes. Bonjour, je m'appelle Shane, j'ai 20 ans et j'habite à Cap-Breton. Et mon petit plaisir à moi de l'été, c'est de profiter un maximum du beau temps avec mes amis, ma famille à la plage, vu que je peux en avoir l'opportunité et le temps. C'est plus, je pense, souvenir avec mon père et mes deux frères et ma sœur où on allait à la plage quand on était tout petit et on faisait déjà des couchers de soleil et c'était super.
4: À faire des châteaux de sable?
3: Ouais, à faire des châteaux de sable beaucoup. Soit à Cap-Breton, soit au Segor, c'est les meilleurs spot. Ou Vieux Boucau aussi un peu plus haut. C'est un endroit calme où il n'y a pas de bruit à part le bruit de la mer. On parle de tout, de rien. On se raconte ce qu'on a fait durant l'année vu qu'on se voit forcément moins étant donné que je suis étudiant à Bordeaux. Je pense que si on fait un repas, de quoi faire un apéritif avec je sais pas, du saucisson, des olives, du pain, enfin tout ça. Sur la plage, sur le sable avec la guitare. Quelques amis à moi qui savent en jouer et c'est sympa.
4: Et pas vous?
3: Non, pas du tout. Ça marche très bien, mais j'aimerais savoir en jouer, mais non. C'est très compliqué quand même.
4: Mais en face de vous, il y a quand même l'océan. Il faut aller piquer une tête, on est bien d'accord.
3: Souvent, ça nous arrive quand même d'aller se baigner avec le coucher de soleil, et ça, c'est vraiment agréable. Et un bon spot, et ça, c'est mon petit plaisir de l'été.
0: Et vous, c'est quoi votre petit plaisir de l'été? On vous écoute tous les soirs à 17h40 sur la première radio de Dordogne. Dans les prochaines minutes, on vous invite au donjon, manoir et jardin de la Salle à Saint-Léon-sur-Vézère, ici Périgord, partenaire des plus beaux sites en Dordogne. On vous offre ces invitations pour découvrir donc ces lieux, le donjon, le manoir et le jardin de la Salle à Saint-Léon-sur-Vézère. C'est dans quelques minutes après Richard Marx.

0: Right Here Waiting, Richard Marx à 17h47. Vous écoutez à la première radio de Dordogne et on vous offre ce soir deux invitations pour le donjon, le manoir et le jardin de la salle à Saint-Léon-sur-Vézère. On est partenaire des plus beaux sites de Dordogne. Ces deux invitations, elles sont pour vous, pour découvrir ces lieux accueillants, décontractés, avec une belle histoire. Les pièces sont entièrement meublées, vous découvrirez le donjon jusqu'à son chemin de ronde, au sommet du manoir, dans les moindres détails, jusqu'au grenier. Sur place, il y a tout plein d'ateliers à découvrir, l'animation fossiles et créatures fantastiques, il y a les ateliers de plantes sauvages pour apprendre un petit peu le fonctionnement justement de ces plantes médicinales et aromatiques. Vous avez encore le jeu d'énigmes également à faire sur place pour les plus jeunes, ça s'appelle Flamèche le dragon. Plein de choses à faire donc sur ce village de Saint-Léon-sur-Vézère, notamment donc avec le manoir, le donjon et le jardin. On vous offre vos invitations si vous trouvez la bonne réponse de cette reprise, une reprise de Céline Dion. Mais qui chante cette chanson à l'origine ?
1: Mais c'est

si vous voulez vos invitations pour le donjon et manoir de la salle à Saint-Léon-sur-Vézère, vous nous appelez au 05 53 53 82 82. Vous avez reconnu la voix de Céline Dion. Si vous avez la bonne réponse, eh bien, vous repartez avec ces invitations.

0: Samantha Fox, Nothing's Gonna Stop Me Now à 17h52. On vous offre vos invitations pour aller profiter du donjon et manoir de la Salle.
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0: C'est Ophélie qui est avec nous du côté du Bug. Bonsoir Ophélie.
3: Bonsoir.
0: Comment est-ce que vous allez?
3: Bah ça va bien, chaudement là.
0: Oui, bon, tout le monde pour le coup, mais ça va bien, c'est déjà une bonne chose. Avec nous pour peut-être trouver cette bonne réponse, on écoutait justement une reprise de Céline Dion avec un titre qu'on essaie de deviner ensemble et surtout la chanteuse. Alors Céline Dion, c'était cet extrait-là.
4: Le temps des rêves.
0: Bon, Félix, vous avez reconnu.
3: Tout à fait, bien sûr. C'est Dalida.
0: Évidemment.

0: Avec Alain Delon également, qui était aussi sur la reprise de Céline Dion. Il est sur les deux interprétations. Félix, c'est gagné. Félicitations.
1: Merci, trop cool.
0: Deux invitations pour le Donjon Manoir et Jardin de la Salle à Saint-Léon-sur-Vézère. Je ne sais pas si vous avez déjà visité. Ou
1: pas du tout, pas du tout. Pourtant, on est du coin, mais pas du tout.
0: Bah, c'est toujours comme ça, on ne prend jamais le temps. Là, exactement. Vous avez vos deux invitations. Elles sont pour vous. Félicitations, Félix.
1: Merci beaucoup.
0: Quelle est la première radio de Dordogne?
1: Ici Périgord.
0: Allez, bonne soirée.
1: Au revoir.
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0: Les Innocents avec Color sur les Périgord. Bienvenue.
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0: Très bonne soirée à l'écoute d'Ici Périgord. Il est 18h. Le journal de 18h, Margot Croison.
2: Un grave accident de la route est en cours en ce moment sur la route entre Périgueux et Sarlat, la route de la préhistoire. Bonsoir Jeanne de Butler.
3: Bonsoir.
2: Un accident entre une voiture et une camionnette, la circulation est totalement interrompue.
3: Oui, accident entre Saint-Félix de Rayac et Mauzins et Miremont au niveau du camping Le Roc de Lavandre sur cette route très touristique. Une voiture et un petit camion, une camionnette se sont percutés peu avant 16h30 cet après-midi. Il y a plusieurs personnes impliquées mais on ne connaît pas à ce stade l'état de leurs blessures. Les pompiers sont sur place. La route est donc complètement coupée. Il faut éviter le secteur. Pour les automobilistes qui roulent en direction des Eizy, il faut prendre la route vers le Bug à la sortie de la 12, ne pas tourner vers la gauche. Et pour ceux qui arrivent de Sarlat, il faut tourner au lieu-dit la Loulier et prendre en direction d'Univerland.
2: Accident donc entre Saint-Félix de Rayac et Mauzins et Miremont. Évitez le secteur si vous devez passer par là pour laisser passer les secours. On revient sur cet accident sur notre site ici.fr.
0: À la une ce soir, c'est aussi à l'incendie en Gironde qui continue de progresser.
2: Et le feu est maintenant aux portes du Cap Ferré, des flammes de dizaines de mètres dans les forêts de pins. 3400 hectares ont brûlé depuis hier, plus de 20 000 personnes évacuées. Bruno habite près de Beaumont du Périgord. Il était dans sa maison de vacances au Porge et les flammes sont passées juste à côté de chez lui.
4: C'est ce qu'on voit à la télé en fait, mais en vrai. Sinon, non, on n'avait jamais vu ça. Non. C'était vraiment très très proche. Hier soir, c'était vraiment impressionnant. Notamment, c'était surtout la nuit. La nuit, vraiment, le ciel était rouge. On n'avait jamais vu ça. Il y avait un embouteillage en fait devant chez nous, c'est-à-dire qu'il y avait toutes les caravanes, tous les camping-cars qui partaient sur la Cano et tout était c'était une grande migration en fait hein, puisque c'était tous les gens qui étaient dans les campings aux environnants. On a préparé les valises, on a chargé la voiture, on était prêts à partir dans la nuit hein. Et puis le bruit sans arrêt des canadaires et des avions qui passent.
2: Bruno est finalement rentré dans le Périgord aujourd'hui à cause de l'incendie. L'accès au Cap Ferré est désormais bloqué, impossible de s'y rendre ni par la route ni par navette maritime. Il est par contre possible d'en partir. 5 hectares ont brûlé à Prigonrieux aujourd'hui dans un ancien champ de pommiers. Le feu ne s'est pas répandu, il est resté très localisé grâce à l'intervention des pompiers. La fumée s'est quand même propagée jusqu'au garage automobile juste en face de l'autre côté de la route où quelques voitures ont dû être déplacées. Les gendarmes cherchent toujours l'homme de 45 ans porté disparu depuis hier matin à Moulédier près de Bergerac. Ils ont lancé un appel à témoins pour disparition inquiétante. Il a les cheveux courts, poivre et sel, une barbichette et une moustache. Il mesure 1m80, porte des lunettes de vue ronde. Sa photo est sur notre site ici Périgord. Si vous le voyez, il faut appeler le 17 ou le 112. Imaginez être bloqué dans votre maison, impossible de sortir faire ses courses ou d'emmener les enfants au centre aéré. Eh bien, c'est ce que vivent Jenny et Mathieu à Sénac et Saint-Julien dans le Périgord noir depuis une semaine. Ils ne peuvent plus sortir parce qu'un énorme chêne est tombé juste devant chez eux pendant l'orage de la semaine dernière. Le couple et ses deux enfants sont complètement coupés du monde, Marie-Astrid Guégan.
5: Jenny et Mathieu paraissent tout petits à côté du chêne tentaculaire couché en travers du chemin d'accès à leur maison.
6: Ça nous bloque complètement l'accès à notre maison. Quotidiennement, on ne peut pas se déplacer parce que notre véhicule familial est bloqué sur notre terrain.
7: Une Opel Zafira familiale avec 7 places qui ne s'est pas passée au-dessus d'un arbre de 15 tonnes. On est coincé chez nous.
6: Barricadés.
5: Ils sont à plus de 3 km du bourg.
6: On a une voisine qui est gentille et qui nous conduit pour aller faire nos courses, qui emmène aussi nos enfants à la crèche et au centre de loisirs, mais qui a aussi un quotidien et d'autres choses à faire aussi.
7: Et à part ça, nous, on n'a pas de famille dans le coin, on n'a pas de ressources, on a des amis qui peuvent nous aider, mais ce n'est pas des solutions qui sont viables sur le court, moyen, long terme. Pour l'instant, oui, on est plutôt seul. Oui.
5: On leur a proposé de l'aide pour débiter l'arbre, mais il faut faire venir des professionnels.
7: C'est quand même un arbre qui doit faire entre 15 et 20 tonnes. L'équivalent de 10 arbres qui partent de ce tronc. Ce n'est pas quelqu'un juste avec une tronçonneuse. Il y a besoin de machines, il y a besoin de grues, il y a besoin de tracteurs. ça va être au-delà de 3 000, 5 000 euros.
6: On n'a pas les moyens de financer en fait ces professionnels-là. Donc on est vraiment bloqué, on est dans une impasse, hein. C'est dans tous les sens du terme.
5: Jenny et Mathieu attendent le passage d'un expert. Ils ont peur que l'arbre bloque toujours leur monospace dans une semaine, au moment où ils sont censés emmener leurs enfants en vacances en Normandie.
2: L'expert n'a pas encore donné de date pour son passage. On ne sait pas encore combien de temps le couple va rester bloqué chez eux.
0: La piscine biologique de Montignac est fermée jusqu'à lundi.
2: Une mesure de précaution prise par le maire aujourd'hui. L'eau de la piscine est traitée naturellement, sans chlore, mais avec la chaleur, certains germes pourraient se développer dans le bassin. L'équatorien Richard Carapaz remporte la 18e étape du Tour de France. Les cyclistes viennent tout juste d'arriver à Orcières-Merlette, dans les Hautes-Alpes. Ils sont partis cet après-midi de Voiron, en Isère, un parcours montagneux de 185 km. Tadej Pogacar conserve, lui, le maillot jaune à 3 jours de l'arrivée finale à Paris.
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2: Météo, il a encore fait très chaud. Est-ce que ça va se rafraîchir cette nuit?
0: Un petit peu, oui. Dans la nuit de ce jeudi à vendredi, on sera autour des 19 degrés. Hein, ça reste quand même assez haut, mais il fera un petit peu plus frais. Donc sur Périgueux, 17 attendu à Brantôme, Thiviers ou encore à Tourtoirac. Pour demain, vendredi, bah, on prend vraiment la même chose qu'aujourd'hui et on recommence 23 degrés en matinée, 34 degrés l'après-midi, un peu partout sur le département. Et puis ensuite, samedi et dimanche, là pour le coup, ça risque d'être un peu plus compliqué avec des risques d'orages et d'averses également. Partout hein, sur la Dordogne, que ce soit samedi et dimanche, on aura quand même un petit peu de soleil en matinée, mais après ça risque de se compliquer un petit peu, au moins pour ce dimanche, si on en croit en tout cas les prévisions de Météo France. Bonne soirée Margot.
2: Bonne soirée.
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0: Et la playlist, ici Périgord, avec Thierry Pastor, le coup de folie à 18h07.

0: Thierry Pastor, ça fait du bien ça, le coup de folie. À 18h10, on profite ensemble du soleil de cette fin de journée. C'est presque le week-end.
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0: Et dans quelques minutes, dans le choix d'ici Périgord, on découvre la 27e édition du Festival des Épouvantails. C'est à Méral, Époufest. Ça démarre demain jusqu'au 26 juillet. On sera aux côtés de l'organisatrice Carole Isolé-Mounier qui sera avec nous pour nous parler des concerts, expositions, spectacles vivants ou encore spectacles pyrotechniques à découvrir sur place. C'est après Pierre Demar, je pense à vous.

0: Pierre Demar, avec Je pense à vous, 18h13.
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0: Et ce soir, on découvre la 27e édition du Festival des Épouvantails à Mérals, Époufest. Ça démarre demain jusqu'au 26 juillet. On est aux côtés d'une des organisatrices, Carole Izot-Lemonnier. Bonsoir.
3: Bonsoir.
0: Concerts, expositions, spectacles vivants ou encore spectacles de pyrotechnie. Ça, c'est un peu les grands rendez-vous qu'on va pouvoir retrouver sur cette édition.
3: Oui, tout à fait, tout à fait. On a mis une troisième journée, enfin une troisième soirée. On ouvre le 24 parce que généralement on ouvre 15 jours avant avec notre Méralou, notre gardien, notre grand épouvantail qui est là tout l'été. Ouais. Donc on ouvre le 24 juillet avec le discours d'inauguration, une danse avec la compagnie Watinouma et Azalé. Et après, ben, c'est parti pour le samedi et le dimanche.
0: Alors, je pense aux auditeurs peut-être qui découvrent Époufest. C'est quoi ce lien justement avec les épouvantails?
3: Alors, on a changé le logo. C'est la 27e édition, comme vous l'avez dit. C'est la 27e édition cette année. C'est le festival des épouvantails, parce que quand on parle du festival des épouvantails, c'est pour... On pense à Mayral, et quand on parle de Mayral, on pense au Festival des Épouvantails. Et là, on s'est dit, tiens, tout le bureau, cette année, si on changeait un peu, on mettait un peu de dynamisme dans le nom, donc c'est Épouvantail, Fête, Festival.
0: Mais c'est joli, un joli logo que je vous invite à aller voir justement sur cette 27e édition avec un épouvantail évidemment sur l'affiche. On peut retrouver donc, je le disais, des concerts, des expos, il y a quand même pas mal de monde à découvrir sur place, notamment Berthoud également qui sera présent.
3: Ah oui, c'est lui qui ouvre la scène samedi soir devant l'église parce qu'on a une fête devant l'église avec au niveau de l'église un bar et une restauration snacking. Et il ouvre la scène à 21h. Et puis après, il y a Baston, il y a Didi Koyla. Après, c'est des DJ sets. Didi Koyla, Primoto et William L. Donc voilà, après, c'est du dance floor. C'est aussi pour avoir une population aussi jeune, parce que dimanche, c'est aussi jeune, mais plutôt familial aussi. Donc, on essaie de toucher tout le monde, en fait.
0: On ne l'a pas précisé, mais l'entrée est gratuite.
3: Oui, tout est gratuit. Ah oui. Tout est gratuit, les ateliers et les jeux géants pour les enfants, la compagnie Alix au Pays des Merveilles avec le spectacle à 17h30 samedi, c'est gratuit, tout est gratuit. Ouais,
0: c'est quand même assez exceptionnel d'avoir ce genre d'événement gratuitement, avec des noms qu'on connaît quand même, hein, Berthoud, Bastong, justement qui seront sur place, les animations aussi. Vraiment, c'est à voir, c'est donc ce vendredi, hein, demain, jusqu'au 26, dimanche, à Méral pour cette 27e édition. J'ai vu qu'il y a aussi une scène ouverte, on peut encore s'inscrire ou pas?
3: Oui. Alors on peut s'inscrire encore, c'est samedi, scène ouverte est de 18h30 à peu près 20h. Il y a quand même pas mal d'inscrits.
0: Okay.
3: Et là, elle sera sonorisée, elle est en bas, voilà, vers l'alimentation, la restauration, et à côté des épouvantails. Donc la scène ouverte samedi, oui, tout à fait.
0: C'est partout dans Méral justement ou c'est spécifique à un lieu?
3: Alors ce qui est génial, c'est que depuis qu'on l'a repris donc l'année dernière, hein, puisque nous on vient d'arriver de région parisienne quand même, on avait envie de remonter tout le bureau sur la scène devant l'église. Donc il y a l'église et en bas où il y a la restauration, grande restauration avec les épouvantails dans les champs. Et quand on monte sur l'église, c'est plutôt en soirée sur l'église. Dans la journée, c'est dans les champs. Et le soir, c'est plutôt à l'église. Et puis dimanche aussi, il y a le vide-grenier, il y a un marché de l'artisanat.
0: Oui.
3: Il y a une très très grosse journée. Il y a des concerts à l'église. Il y a une balade théâtralisée dans toutes les rues, comme s'il y en avait 12 000. Dans les deux rues de Mayral, il y a un spectacle de corps, de duo pendu. On a plein de batucada qui sont là. Il y a les Gitanes sans filtre, il y a Red Rock, il y a Silex, des bras cassés. Donc le spectacle, on ne va pas faire un bras zéro comme l'année dernière. On entend tout ce qui se dit, on fait attention à ça.
0: Bien sûr.
3: On va mouiller le terrain bien en amont. Voilà, et on a une retraite au flambeau. C'est que les adultes qui tiennent les flambeaux. Et avec des points d'eau partout, on a vraiment fait attention à tout ça.
0: 3 jours de fête à découvrir, de spectacles et de musique du côté de Méral. Ça démarre demain jusqu'à dimanche. Encore une fois, l'entrée est gratuite. Donc, ça c'est vraiment l'occasion d'aller profiter justement de ce festival des épouvantails. Merci beaucoup, Carole.
3: Avant d'oublier, parce que j'ai dit tout le monde, mais on finit après la balade au flambeau. On finit avec DJ Sunwheel, Richard, quand même. C'est important que j'en parle parce que c'est le dernier artiste que nous avons sur scène. Voilà.
0: Rendez-vous ce week-end et même ce vendredi. Demain, merci beaucoup.
3: Oui, demain, on vous attend tous nombreux. Merci à vous.
0: À bientôt.
3: À bientôt, au revoir.
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0: Le collectif Ensemble, avec sa raison d'être, vous écoutez ici Péricord, 18h25, dans 5 minutes, on fait le point sur le Tour de France 2026, avec notamment cette 18e étape qui s'est terminée il y a une bonne heure maintenant, voirons Orcières-Merlette, et puis on évoquera évidemment la prochaine, la 19e, en direction de l'Alpe d'Huez. Ça arrive dans les prochaines minutes, juste après Charlotte Cardin.
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0: La douce voix de Charlotte Cardin avec The Way We Touch. Il est à presque 18h30. Dans quelques minutes, on ira découvrir l'univers de Berthou dans la scène locale en Dordogne. Pendant une semaine, on découvre cet artiste. Pour le moment, 18h30, on fait le point sur les étapes du tour, notamment la 18e, celle d'aujourd'hui. C'est le journal du tour.
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2: Un Équatorien s'impose en solitaire à Orcières-Merlette. Richard Carapaz était le plus fort dans l'échappée. La souffrance de Valentin Paré-Peintre qui termine quatrième. Aucune attaque dans le groupe des leaders dans la dernière ascension. Bonsoir Bruno Blanza.
3: Bonsoir.
2: Encore une belle étape avec de la course, hein, comme on dit. Les hommes forts, plus frais en tout cas de la troisième semaine, étaient devant. Et une deuxième victoire sur le tour pour Richard Carapaz.
3: Effectivement, Gilles, en fait, on monte en altitude et on monte en suspense, hein, depuis deux jours sur le Tour de France. Hier, c'était exceptionnel en termes de scénario. Et ça l'a été également aujourd'hui, même si en bas de la dernière bosse et de la montée finale, il y en avait six d'hommes, hein, dont Carapaz, dont Paré-Peintre le français, six hommes forts. Et on savait très bien que Carapaz était l'homme à battre. Il a déjà attaqué à 4 km. Il était parti à 150 km de l'arrivée, hein, avec plusieurs échappés, mais il a fait vraiment la course en tête aujourd'hui. Il voulait aller la chercher, son étape, et il a attaqué à 4 km. La Paré-Peintre l'a suivi et puis 500 mètres plus tard ensuite il n'a pas pu répondre le français, donc c'est en solo qu'il lève de nouveau les bras parce qu'il s'était imposé pas très loin d'ici également dans les Hautes-Alpes il y a deux ans à Super d'Evolui. Il était le plus fort de cette échappée incontestablement.
2: Et on notera qu'en début d'étape, Richard Carapaz a évité de justesse un spectateur qui préférait faire coucou à la caméra plutôt que de regarder les coureurs. Ça ne l'a pas empêché de gagner finalement. Dans l'échappée de six coureurs, comme vous l'avez dit Bruno, il y avait le Haut-Savoyard Valentin Paré-Peintre, maillot blanc à pois rouge sur le dos. Le vainqueur du Mont Ventoux l'an dernier a pris la quatrième place à bout de force.
4: Je suis pas vraiment déçu, j'ai tellement souffert aujourd'hui, c'était vraiment une journée très très difficile. À la fin j'étais vraiment mort, vraiment vide et c'était vraiment très difficile. Ensuite je peux pas être déçu, je me suis fait lâcher à la pédale dans la dernière montée, j'étais tout simplement à bloc, donc j'ai fini à ma place et ouais, à un moment donné, je pensais même pas pouvoir faire dans les 10, donc ben voilà, c'est comme ça.
2: Hier soir, on vous parlait de la bataille pour le maillot vert entre Mats Pedersen et Jasper Philipsen. Aujourd'hui, ça a été la lutte pour le maillot blanc à pois rouge de meilleur grimpeur. Le français Valentin Paré-Peintre est passé en tête des quatre premières difficultés de la journée. Il n'est plus qu'à un point du leader de ce classement, le Slovène Tadej Pogacar, et avec 6 points d'avance sur Richard Carapaz. Une fois que l'échappée était partie, aujourd'hui, le peloton maillot jaune a laissé filer plus de 8 minutes de retard à 50 km de l'arrivée. Mais ce qui est surprenant, Bruno Blanza, c'est que finalement, aucun des leaders n'a essayé d'attaquer dans la montée finale. C'est un peu décevant, non ?
3: Oui, je trouve après de l'extérieur, Gilda, on a envie que ça attaque, on a envie qu'il y ait du mouvement, ainsi de suite, mais ils ont en tête forcément les deux étapes qui arrivent, les Cador et les deux montées à l'Alpe d'Huez, demain et après-demain, avec deux étapes qui s'annoncent très compliquées. Et c'est vrai que souvent on pose une RTT le lundi ou le vendredi, bah là le peloton, en tous les cas les Cador l'ont posé le jeudi, ça a monté tranquillement. On peut être déçu peut-être de Sexas qui aurait peut-être pu attaquer Del Toro, il doit reprendre 20 secondes pour être troisième.
2: Quatrième au général, Paul Sexas n'a pas connu pour l'instant de défaillance qui est vraiment bluffant pour le jeune Lyonnais de 19 ans qui explique qu'il a gardé des forces pour les deux prochains jours.
5: Ouais, c'est sûr, avec la fatigue de la troisième semaine, je pense qu'aujourd'hui maintenant faut compter ses efforts. Je pense qu'on a bien roulé, on est resté ensemble très longtemps, Dan était vraiment impressionnant aujourd'hui. Et voilà, je pense que c'était une journée qui a fait mal aux gens pour tout le monde. Mais voilà, l'objectif aujourd'hui, c'était vraiment de garder de l'énergie. Il y a deux prochains jours qui arrivent qui sont très solides et sur lesquels le tour va se jouer. Et, enfin, en tout cas, le podium. Donc voilà, je suis content d'avoir passé cette journée sans encombre.
2: Une journée sans encombre pour Paul Sexas. Un mot, Bruno, sur l'équipe UAE avec un premier abandon, celui de McNulty. Visiblement, un virus au sein de l'équipe du maillot jaune.
3: Oui, ça se confirme à demi-mot. Adam Yates a aussi beaucoup souffert. Il termine à la 102e place à près d'une demi-heure. C'est un vrai équipier de Pogacar. Mais Pogacar lui dit non, tranquillement, il n'y a pas de souci. Après, il ne va pas nous dire qu'il est malade ou qu'il y a vraiment un virus qui circule. Mais il y a un petit point d'interrogation quand même dans cette formation.
2: D'autant que demain, le peloton s'attaque à un monument du Tour de France, la montée de l'Alpe d'Huez et ses fameux 21 virages. 128 km au menu entre Gap et la station de ski iséroise. Le dernier vainqueur à l'Alpe d'Huez, c'était Tom Pidcock en 2022 et ils seront nombreux à vouloir lui succéder, estime le patron du Tour, Christian Prudhomme.
6: C'est une étape qui est courte, de Gap jusqu'à l'Alpe d'Huez, avec un début d'étape qui sera très très rude d'entrer le col Bayard, un enchaînement immédiat avec le col du Noyer et ses pentes très très raides, et puis ensuite un peu plus loin le col d'Ornon et enfin la fameuse montée aux 21 virages numérotés que chaque champion du Tour a envie d'inscrire évidemment à son palmarès.
2: Et particularité cette année, il y aura une deuxième arrivée consécutive samedi au sommet de l'Alpe d'Huez. On en salive d'avance. Cette 19e étape demain, vous la vivrez sur votre radio ici à partir de 13h30. Merci Bruno Blanza, vous étiez en direct d'Orcières-Merlette. Merci également à Lucien Lefebvre pour les moyens techniques. Bonne soirée et à demain.
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0: Le festival Les Soirs d'Étoiles continue en Dordogne avec du cinéma en plein air dans des cadres magnifiques. Demain, direction le château de campagne pour Star Wars de Mandalorian and Grogu.
7: Nous connaissons tous les légendes du chasseur de primes mandalorien et de l'enfant.
8: Je ne traque que des criminels de guerre impériaux. On va tous les éliminer les uns après les autres.
7: Il ne s'agit pas de vengeance, il s'agit de prévenir une guerre de plus.
0: Le festival s'arrête pas là. Lundi, vous aurez Toy Story 5 qui sera projeté à Saint-Lan-sur-Vézère. Jeudi 30, à place au Champ des Forêts à Serjac. Les séances elles débutent à la tombée de la nuit. Pensez donc à prendre de quoi vous installer confortablement.
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0: Dans quelques minutes, on sera aux côtés de Johan Rock qui nous parle des coulisses de la télévision avec une télé-réalité qui marche du feu de Dieu sur France 2 qui réunit le meilleur des drag queens du pays. On vous en parle, ce sera Drag Race France, la saison 4 après Étienne Dao, Weekend à Rome.

0: Week-end à Rome. Etienne Dao, 18h40, on retrouve Johan Rock ce jeudi. Il nous emmène dans les coulisses de la télévision et de la télé-réalité de France 2 qui réunit les meilleurs drag queens du pays.
1: Quatrième saison cet été du talent show Drag Race France, l'adaptation d'une émission américaine importée dans 17 autres pays. Une franchise qui part chez nous depuis son lancement rencontre un franc succès.
2: Bonjour, bonjour, bonjour.
3: La plus grande compétition de drag est de retour.
2: Bienvenue dans Drag Race France saison 4.
4: Ouais, ça va.
2: Nouveau défi, yeah. Et nouveau jury.
1: Au cours de cette nouvelle saison, vous allez découvrir les nouveautés, dont celle de la baguette d'or, mais aussi les fameux défis à l'occasion desquels les candidates s'affrontent pour montrer l'étendue de leur talent. Chant, improvisation ou stylisme. Et puis forcément, pour animer l'émission, il y a Carl Sanchez, alias Nikki Doll, la maîtresse de cérémonie. Un personnage de drag queen qui existait bien avant que l'émission n'arrive en France, comme nous l'explique cette dernière.
5: En fait, ce qu'il faut savoir, c'est que moi, avant même de faire du drag, j'avais deux passions dans la vie. Je voulais soit être chanteur, soit être professeur des écoles. Et au final, Drag Race, c'est pas très différent parce que j'ai une nouvelle classe chaque année. J'ai ma propre classe avec ma propre décoration. Je peux mettre à l'épreuve mon esprit pédagogue. Et j'aime surtout voir des artistes qui sont souvent marginalisés pouvoir vivre de leur art et inspirer des nouvelles générations qui avaient, moi par exemple, de mon temps, j'avais pas forcément ça à la télé. Donc, je suis fier de voir que je contribue de près ou de loin à faire évoluer les mentalités.
1: Il y a quelques années, Nikki avait participé à la version originale de l'émission, animée par RuPaul, une personnalité américaine qui a rendu populaire cette émission. Une télé-réalité qui, par sa thématique singulière, a, selon l'animatrice, participé à faire évoluer grandement le regard que porte la société sur les drag queens.
5: Ce qui est important, déjà, c'est que moi, quand je l'ai fait aux États-Unis en 2019, j'ai dû le faire en anglais. Donc là, c'est agréable de voir des reines françaises le faire en français. Grâce à Drag Race France, le drag n'existe plus que dans les clubs ou que dans les cabarets. Et maintenant, on a aussi des viewing parties qui sont un peu comme le football, mais pour la communauté LGBT. C'est-à-dire qu'en fait, les gens se réunissent dans les bars pour regarder l'épisode, en parler, voir les reines performer. Et on a besoin de ce genre de représentation maintenant plus que jamais.
1: À noter qu'après Marion Cotillard et Thomas Joly les précédentes saisons, cet été, Isabelle Adjani a intégré le jury du concours Drag Race France à découvrir tous les jeudis à 23h20 sur France 2.
0: Merci beaucoup, Johan Rock. 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Dans quelques minutes, c'est Berthoud qui sera avec nous pour nous faire découvrir son univers. Avant ça, je propose Tips

0: Take Me Away avec Tips, Mac Demero et Zagata à 18h46. On découvre justement nos artistes locaux. Alors pas Tips pour le coup, lui ce sera plutôt sur le mois d'août. Là c'est l'artiste Bertou qu'on va découvrir ensemble et qu'on découvre même déjà depuis lundi soir. C'est tous les soirs à 18h46.
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2: Bonjour, je m'appelle Bertou, je suis auteur, compositeur, interprète, originaire de Saint-Julien-de-Lompon. Bonsoir là, ça marche aussi. Hein. Et la musique, pour moi, c'est ma passion, mon exutoire, mon antidote même. C'est surtout mon métier depuis 5 ans. J'ai plusieurs pays qui ont été importants à mes yeux lors de mon parcours, mais... L'Australie a vraiment été un tournant pour moi parce que j'arrivais plus à avancer dans mes études et je suis parti comme ça en quittant tout et avec un but en tête d'écrire mes chansons et je voulais surtout me frotter au monde réel parce que j'avais 22 ans et je connaissais que la guitare en termes de métier. J'avais étudié l'anglais, mais bon, j'avais jamais donné de cours ou quoi. Et ça me plaisait plus forcément d'aller à la fac pour rester assis dans un amphithéâtre. Donc, il fallait que je retrouve quand même un sens à ma vie de ce côté-là. Donc, j'ai travaillé dans des bars, j'ai fait la plonge, j'ai aussi bossé sur des bateaux à huîtres au nord de l'Australie. J'ai fait jardinier, peintre en bâtiment. Tout ça, ça m'a un peu conforté quand même dans l'idée que j'étais pas doué pour autre chose que la musique. Mais je trouvais du temps aussi pour jouer pour moi, quoi. Mon refuge, c'était ma guitare et mes chansons. Et l'Australie a été vraiment l'élément déclencheur. Et ensuite, bien l'Angleterre, Liverpool, qui a été le lieu dans lequel j'ai enregistré mon premier EP. Donc l'Australie et l'Angleterre, deux piliers de tout ça, quoi. Et puis en plus, Liverpool, c'est le berceau des Beatles. Donc un petit clin d'œil au commencement, à ceux qui m'ont donné envie de mettre un pied dans la musique. Alors j'ai participé à Voix du Sud aux rencontres d'Astafor en 2022. J'y allais avec des questionnements sur les textes surtout, parce que j'avais du mal à structurer mes textes. Je savais pas que j'allais lier des amitiés. Alors bien évidemment, il y a le côté amical, mais sinon, c'est comme une école, quoi. On y va avec beaucoup de sérieux. On est avec des encadrants de qualité, quoi. Des artistes même de renommée internationale, puisque moi j'ai eu Daran comme encadrant, Pierre-Yves Lebert, Daguerre, Julien Lebar. C'est des gens qui ont des carrières fantastiques et ils sont humbles au possible. J'étais très ému quand, à la fin du stage, on avait une soirée où certaines de nos chansons étaient jouées devant un public dans la Music Hall, il l'appelle, de Astafor, le berceau de Francis Cabrel, soit dit en passant, puisque c'est lui qui a fondé ces stages-là. Et moi, j'ai eu deux, trois chansons à moi qui ont été sélectionnées pour être jouées sur scène. Je me sentais un peu plus légitime, quoi. Je me sentais à ma place parmi ces artistes autour de moi, des gens mais ô combien talentueux que j'admirais. Et je crois que c'est important aussi de se rendre compte de ses faiblesses, mais surtout aussi de ses forces parfois, qui sont un peu plus dures à déceler.
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2: Pour Des Envies d'ailleurs, c'est une chanson un peu différente des autres, puisqu'elle est très douce, très mélancolique. Et surtout, elle fait écho à ma maman qui est éducatrice spécialisée. Quand le film Le Petit Truc en plus de Artus est sorti, je me suis rendu en salle pour le voir. Et j'ai de suite été très touché par ce thème-là. Donc, en sortie de séance, j'ai écrit cette chanson en pensant à ma maman sur un thème, le handicap, un thème lourd. Qui, moi, me touche beaucoup parce que, depuis petit, notre mère nous présente le handicap sous un œil bienveillant. Et moi, je faisais le Père Noël pour l'IME de Marcillac à Saint-Quentin quand j'étais petit. Je jouais aussi de la guitare pour eux, donc j'avais envie de leur faire un petit clin d'œil à travers cette chanson. Des envies d'ailleurs.

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1: Et vous réécoutez ça sur notre site internet ici.fr et l'application Ici Bertou tous les soirs dans notre studio pour découvrir son univers. Prochain et dernier épisode demain, vendredi, à partir de 18h50. D'ici quelques minutes, on fera le point sur l'actualité avec le journal de 19h. Et puis ensuite, à partir de 19h jusqu'à 20h, je vous accompagne avec cette playlist 100% années 80.
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0: Mamma Mia, c'était évidemment le groupe ABBA dans votre playlist ici Périgord. En parlant de playlist, justement, à partir de 19h et jusqu'à 20h, on retrouve cette playlist 100% années 80 pour profiter des meilleurs tubes de l'époque. On aura France Gall avec Des Branches, Bernard Lavilliers, Kate Bush ou encore Taxi Girl et Baltimora avec Tarzan Boy. Ça, c'est dans la prochaine heure, avant de retrouver Émilie Mazoyer à partir de 20h jusqu'à 21h.
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0: Il est tout juste 19h, vous écoutez Ici Périgord. Je vous rappelle que demain, à partir de 17h jusqu'à 19h, on sera en direct de la Moutte à Thenon pour le lancement de Festimoutte aux côtés des artistes périgourdins. 19h pour le moment, le journal d'ici Périgord. Bonne soirée tout le monde.
2: Le bassin d'Arcachon plongé dans la nuit à cause des fumées, le feu toujours hors de contrôle, 3400 hectares parcourus, une maison isolée totalement détruite, mais ce soir des quartiers résidentiels commencent à être touchés. Bonsoir Nicolas Joly.
3: Bonsoir Valentin, bonsoir à tous.
2: Envoyé spécial d'ici, vous êtes au Porge, près du poste de commande où l'on suit de près l'évolution de la situation, en particulier sur la commune de Lège-Cap-Ferré.
3: Oui, ici tout le monde essaye d'en savoir plus, en particulier les habitants. On tend l'oreille quand les pompiers partent en intervention, on regarde les hélicoptères qui fendent le ciel. Je vous confirme, Valentin, qu'une maison est actuellement en flammes sur la commune de Lège-Cap-Ferré, mais nous n'en savons pas plus pour le moment. La préfecture doit communiquer dans quelques minutes, faire le point sur la surface brûlée par les flammes, les moyens mobilisés, les habitants évacués, des habitants qui attendent de pouvoir rentrer chez eux, mais qui risquent de devoir attendre encore un peu.
2: Alors vous l'avez dit beaucoup, d'évacuation, pas de blessés. On parle de 20 000 vacanciers et habitants mis à l'abri ce soir dans des dortoirs de fortune où l'on se prépare, Nicolas, à passer une deuxième nuit sur place.
3: Et oui, ça semble désormais inévitable. Certains dormiront sur des lits de camp, d'autres préfèrent leur voiture. Des matelas gonflables viennent d'arriver aussi et donnés par une commune voisine. Juste avant, ce sont de précieuses palettes de bouteilles d'eau qui ont été livrées par camion. C'est une bonne nouvelle sur le papier, mais avec tout ça, on comprend bien que le retour à la maison, ce n'est pas pour tout de suite. Et même si la solidarité, ça fait du bien, certaines personnes ici commencent à s'impatienter. Alors on essaie de prévoir l'avenir comme on peut. Des chaises sont installées derrière le gymnase pour observer le gigantesque panache de fumée qui grossit, qui se déplace au gré du vent, et ça c'est inquiétant, et également encourager les pompiers qui, eux, partent en intervention.
2: Et pour continuer de lutter contre les flammes et appuyer les deux canadairs mobilisés par les pompiers français, l'Union européenne annonce l'envoi de 3 avions bombardiers d'eau supplémentaires. Vous retrouvez les dernières infos sur notre article en direct sur le site et l'application ici. Dans le Var, les pompiers ont lutté toute l'après-midi contre les reprises de feu, toujours pas fixées. La surface parcourue, elle, reste stable, 2500 hectares. Et ce soir, le parquet de Draguignan ouvre 2 enquêtes et rappelle qu'un incendie, même involontaire, est passible d'une peine jusqu'à 5 ans de prison et 100 000 euros d'amende. Après avoir renoncé en décembre dernier, le gouvernement veut de nouveau doubler le montant des franchises médicales. Ce reste à charge sur les boîtes de médicaments, les séances de kiné, ne sera plus plafonné à 100 mais 200 euros par an. Objectif de dégager des ressources en plus pour l'hôpital, explique la ministre de la Santé Stéphanie Rist, sans préciser la date d'application de la mesure. Des premiers éléments de réponse après le crash d'avion de Tomblaine près de Nancy, survenu fin juin lors d'un baptême de parachutisme. Un premier rapport du bureau enquête et analyse compétent dans ce genre d'affaires évoque un dégagement de fumée à bord de l'appareil juste avant sa chute. L'avion, révisé 2 mois plus tôt, avait réalisé 3 vols avant l'accident. Accident mortel pour ses 11 occupants. Après les menaces reçues par le maire d'Alès dans le Gard, le démenti de la DZ Mafia est jugé crédible. Dans une vidéo, des hommes au visage masqué affirment ne pas être responsables des tags, des balles déposées dans la boîte aux lettres de l'élu et de l'attaque à la voiture piégée redoutée en début de semaine. Sur le Tour de France, la première étape de haute montagne est remportée ce soir par l'équatorien Richard Carapaz. Pas de changement au classement général, les écarts se maintiennent, y compris pour le français Paul Sexas. Mais les mollets, ils vont continuer à chauffer. Bonsoir Bruno Blanza.
4: Bonsoir.
2: Avec encore 2 grosses étapes à venir.
4: Oui, notamment demain, celle qui mène à l'Alpe d'Huez. Ça fait 4 ans que le peloton du Tour de France n'est pas passé par l'Alpe d'Huez. 128 kilomètres, c'est l'étape la plus courte de ce Tour. Mais on attend de cette étape courte qu'elle soit vraiment dense, intense. Les fameux 21 virages, cette épreuve mythique forcément, qui fait partie de l'histoire du Tour de France. Les Cador seront là pour s'expliquer. Vous savez que Pogacar n'a jamais gagné à l'Alpe d'Huez, donc on imagine qu'il voudra lever les bras. Et puis on attend Paul Sexas pour sa sa première dans l'Alpe, dans le Tour. Écoutez-le, le jeune Français de 19 ans.
5: C'est sûr que c'est incroyable. Après, voilà, j'espère surtout de pas tomber dans la montée parce que je pense qu'il va y avoir beaucoup de spectateurs et on a vu que c'était quand même assez dangereux. Donc voilà, j'espère que tout va bien se passer surtout. Et après, forcément, c'est les jambes qui vont parler.
4: Il le sait, Paul Sexas, qu'il y aura du monde. Figurez-vous qu'on ne peut plus monter en voiture, plus en camping-car. Tout est saturé à l'Alpe d'Huez depuis aujourd'hui. La dernière fois, il y a 4 ans, il y avait 500 000 spectateurs. Et on vous fera vivre tout ça demain, bien évidemment, sur votre radio ici.
2: Et on compte sur vous pour ça, Bruno Blanza. Je vous rappelle l'information principale de ce journal. 3700 hectares brûlés en Gironde sur 3 communes. Une maison détruite par les flammes en ce moment à Lèche-Cap-Ferré, près de 20 000 personnes évacuées, c'est ce que vient d'annoncer la préfète à l'instant. 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
7: Avec toujours un ciel très bleu sur la Dordogne, des températures qui vont tout doucement diminuer pour atteindre les 28 degrés dans la soirée et les 18 degrés cette nuit, dans la nuit de ce jeudi à vendredi. Ensuite demain, on retrouvera à nouveau du soleil, 24 degrés prévu en matinée et 34 degrés attendus à Vert l'après-midi, à Périgueux, 34 à Ribérac, Brantôme, Mareuil, Thiviers ou encore à Tourtoirac. En résumé, un peu partout sur le département. On pourra profiter du soleil encore pour ce week-end. Mais ensuite, Météo France nous annonce un petit peu d'averses et des risques d'orage sur le département. Ce sera plutôt à l'arrivée de dimanche, voire samedi après-midi.
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8: Bonsoir à tous, merci d'être fidèles à 100% années 80 qui tout l'été vous offre une petite pause façon rétro, vintage, nostalgique, une heure en compagnie de ceux qui font chanter et danser la France depuis plus de 40 ans, les tubes de cette décennie. Ce soir, ça commence comme ça.

0: Freddie Mercury, c'était The Great Pretender.
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0: 1986, Queen donne ce qui sera son dernier concert avec Freddie Mercury devant 125 000 personnes à Knidworth en Angleterre. Freddie sait déjà qu'il est malade. Il décide de se consacrer à des projets solo comme cette reprise des Platters de Great Pretender. En français, ça veut dire le grand simulateur. Une chanson qui sans doute traduit bien son état d'esprit à cette époque-là. La chanson parle d'un homme qui fait semblant d'être heureux. Allez, pour continuer un peu de légèreté, Paul Young, Come Back and Stay.
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0: Lerita Mitsuko, c'était Andy. Ici. Et si vous lisiez Charlie Mensuel au début des années 80, vous connaissez ce Andy. C'est le héros d'une bande dessinée publiée par ce mensuel, créée par un auteur anglais qui s'appelle Red Smith, traduit dans 52 pays, dont la France. Et bien sûr, Lerita, son fan. D'où la chanson devenue un tube en 86. Dans un instant, John Lennon fait une déclaration d'amour à sa femme Yoko Ono, Woman, juste après ça.
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0: Ici Périgord, c'est 100% années 80 jusqu'à 20h. Et tout de suite, quelques infos près de chez vous.
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2: Un festival qui vient à votre rencontre plutôt que l'inverse, c'est le pari du Festival du Roi de Cœur à Bergerac qui, pour la troisième année consécutive, se sent pousser des ailes et reprend la route depuis aujourd'hui jusqu'au 9 août. La troupe sillonne la Dordogne et la Gironde pour porter le théâtre au plus près de chez vous. Alors au programme de cette édition itinérante, il y a 4 spectacles pour tous les publics. Moustique, un texte de Fabien Arca, mis en scène par Maud Bouchat et Martin Jaspard. Un grand classique de Molière avec Tartuffe, dans une mise en scène de Nicolas Gros-Richard. Et pour les plus jeunes, vous pouvez retrouver deux contes qui sont revisités, Le Chaperon Rouge et Blanche-Neige. Vous pouvez par exemple aller à Bergerac demain soir à 20h pour la pièce Tartuffe, samedi à Saucignac ou encore le dimanche à Montpazier. La billetterie est ouverte en ligne et toutes les dates de la tournée sont à retrouver sur le site du festival. C'est le théâtre qui s'invite dans vos villes et villages, c'est le moment d'en profiter, comme la playlist 100% années 80.
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0: évidemment, c'était France Gall.
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0: Pour la suite, j'ai choisi un des plus grands succès de l'été 1981. Un 45 tours qui, à la fin de l'année, se sera vendu à plus d'un million d'exemplaires. Il s'agit de « Elle est d'ailleurs », de l'inoubliable Pierre Bachelet. Une chanson reprise récemment par Raphaël, parce qu'il adorait cette chanson quand il était enfant. Il pensait qu'elle évoquait un extraterrestre. Bon, pas de E.T. dans ce tube, mais plutôt l'histoire d'un homme amoureux d'une femme, mystérieuse, inaccessible. Et voilà ce que ça donne.
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0: Running Up That Hill, c'était Kate Bush. Ici. Une chanson au destin un peu dingue. Tube en 1981 à sa sortie et méga tube en 2022 grâce à son utilisation dans la quatrième saison de la série télé Stranger Things. C'est dingue. Allez, la musique continue dans un instant. Dès 20h, vous retrouvez les essentiels de Décibel avec Émilie Mazoyer. Ce sera après, entre autres, Johnny Clegg, Scatterlings of Africa, juste après ça.
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1: Bonsoir.
2: Bienvenue dans Décibels. Je suis très contente, c'est la première fois qu'on fait une émission ensemble.
1: Mais oui, je suis tellement contente de te rencontrer.
2: Moi aussi. Linda Lemay, quelle histoire d'amour avec la France, c'est incroyable. On est tous tombés amoureux de vous au début des années 2000.
1: Uh-huh.
2: Et ça dure quand même plus longtemps que la plupart des mariages.
1: Oui, le temps passe très vite et c'est que du bonheur depuis ces années 2000.
2: C'est ça, mais vous sortez des albums. Voilà, depuis 1990. Chez nous, on adore les médailles. On vous en a donc donné plusieurs, notamment aux Arts et Lettres. Et puis, vous avez en 2003 remporté la victoire de la musique de l'interprète féminine de l'année, après avoir été, depuis le début des années 2000, nommée plusieurs fois. Alors depuis, dès que vous avez un projet, un album, une tournée, forcément, vous passez par chez nous. On reçoit plein d'artistes québécois qui nous disent que c'est une vraie organisation de venir ici, mais vous faites toujours en sorte de ne pas nous oublier, quoi.
1: Bah ça c'est sûr et certain, parce que quand on connaît un tel amour et une telle fidélité, c'est vrai que ça devient presque comme une drogue. Moi, mes rencontres avec le public d'ici, c'est un besoin. J'en ai besoin physiquement, même qu'après chaque spectacle que je donne, je prends toujours le temps d'aller rencontrer les gens, échanger des regards, échanger des confidences. Et on est comme une grande famille. Et c'est pas juste pour l'image. Il y a vraiment un sentiment très familier entre mon public et moi-même.
2: C'est ce que j'ai ressenti. Parce que quand on a annoncé qu'on vous recevait, Linda, plein de messages, d'emails. Ah, oh, elle est super. Je l'ai vue en concert. Je l'ai vue ci, je l'ai vue là. Beaucoup de... Je l'ai vu à l'Olympia, puisque Linda, là, vous êtes en ce moment même en train de terminer une tournée... Une tournée assez folle.
1: Folle, oui, c'est le bon mot.
2: Ouais, c'est la tournée d'un projet fou, il était 11 fois.
1: Exactement.
2: C'était quoi alors ce projet?
1: C'est le plus gros et le plus fou projet de ma vie. Il faut dire que ça suivait le départ de mon papa. Mon papa est décédé en 2017. Et on dirait que suite à ça, j'ai comme eu un gros sentiment d'urgence de tout faire tout de suite, ce que j'aurais peut-être pas le temps de faire plus tard, parce qu'on sait jamais ce que la vie va nous réserver comme bonne ou mauvaise surprise. Bref, j'avais plein d'histoires à l'intérieur de moi qui dormaient, et j'ai décidé d'en accoucher dans un grand projet de 11 albums, de 11 chansons. Donc il y a 121 chansons qui sont nées comme ça, qui aujourd'hui donc se font des places dans mes spectacles, et là elles ont l'occasion de vivre sur scène, et c'est la plus belle partie de leur vie.
2: Ah oui, oui, oui. Donc 11 albums de 11 chansons, il était 11 fois en 1111 jours.
1: Oui.
2: Voilà, n'oublions aucun nombre, mais ça c'était vraiment incroyable. Donc elle est littéraire mais aussi un peu matheuse finalement, notre Linda Lemay. Alors Linda,
1: oui.
2: Un nouvel album à fleur de corde, 15 chansons. Il y a 14 chansons que vous chantez, mm-hmm. Et puis une sur laquelle on n'entend pas votre voix, mais celle de Jean-Félix Lalanne. Alors, est-ce que vous pouvez nous présenter Jean-Félix Lalanne, pour
1: ouais.
2: Celles et ceux qui ne le connaissent pas?
1: Bon, mais Jean-Félix Lalanne est un guitariste virtuose. C'est un doué comme... C'est dur de décrire à quel point il est doué. Il a toutes les facilités dans sa tête. Il est créatif. Il a 100 000 idées, 100 000 projets. Il réussit tout bien. Alors, quand il m'a invité à participer à un spectacle à Courseul-sur-Mer, c'était un festival et tout ça, il a dit, on pourrait faire un spectacle à deux guitares, j'ai été tout de suite intéressée. Même si ça aurait été n'importe qui d'autre, j'aurais dit non. Mais Jean-Félix Lalanne, c'est la musique du début de ma vie adulte. Quand j'ai découvert un album de Francis Lalanne,
2: son frère,
1: qui s'appelait Lalanne à Pantin, c'était un album live, en fait c'était trois longs jeux live. Et quand j'ai découvert ces chansons-là de Lalanne, ça a été un vrai coup de foudre, tellement que ça a changé ma façon d'écrire. Je me suis comme donné la permission d'écrire avec beaucoup plus d'intimité dans le discours, avec des mots qui frappent fort. Et donc, ça a été un guide pour moi. Et il y avait cette guitare de Jean-Félix partout sur cet album-là. Et donc, j'ai été très, très touchée de recevoir cette invitation-là. Et ça a tellement cliqué, ça a tellement été un coup de foudre artistique une évidence quand on s'est rencontrés que le lendemain de notre rencontre, on était déjà en studio pour enregistrer des chansons à deux guitares. On a la même folie, on a la même spontanéité. Alors, toutes ces façons d'être et ces façons de faire-là nous unissent et c'est ce qu'on entend sur l'album.
2: Alors, Jean-Félix Lalanne, il a fait des musiques de films, il a accompagné aussi beaucoup de chanteurs, de chanteuses. C'est vrai qu'il peut tout jouer à la guitare. J'ai même entendu jouer du banjo, c'est absolument incroyable. Écoutez-le, tiens, sur la Panthère Rose. Compose, mais il a aussi fait des albums comme ça de reprises et notamment de musique de film. Alors, il dit de vous que vous jouez mieux que vous ne pensez.
1: Oui,
2: c'est ça, vous avez un petit complexe, mais qu'en fait, vous êtes super forte à la guitare.
1: Ben, c'est pas que je suis complexée, c'est que je connais mes limites quand même, mais je sais que je fais bien mon travail aussi de compositrice, c'est-à-dire que je suis capable de construire des chansons pour que la musique porte bien mes textes. Sauf que ma guitare seule, c'est une chose. Ma guitare qui s'habille du manteau de la guitare d'un virtuose comme lui, ben là, ça change tout. Ça vient donner une classe merveilleuse aux chansons. Et c'est ça que j'ai retrouvé sur chaque interprétation de Jean-Félix.
2: L'album s'appelle « À fleur de corde ». Et comme son nom l'indique, c'est uniquement guitare-voix.
1: C'est seulement deux guitares, ouais. Je dirais une voix, mais parfois, ben, il y a ma petite voix que je mets aussi en chœur, là, des bacs vocales pour compléter le tout. Mais c'est vraiment très, très épuré comme album. Ouais. C'est le plus épuré de tous mes albums. Celui qui se rapprochait le plus de cette idée d'album-là, c'était ma signature, où est-ce qu'il y avait beaucoup de guitares avec mon grand complice Yves Savard, qui jouait de la guitare avec moi, mais c'était plus étoffé au niveau des orchestrations. Là, vraiment, on s'est donné comme défi de ne rien mettre d'autre que nos deux guitares. Et parfois, il est seul à la guitare, par exemple, sur une chanson qui s'appelle « Ne t'en va pas », qui est une chanson que les gens connaissaient déjà dans une autre forme. Et sur cet arrangement-là de guitare de Ne t'en va pas, on dirait qu'on en entend deux guitares, mais il est tout seul.
2: Il est tout seul, ouais.
1: Et c'est assez impressionnant.
2: Il est si fort que ça.
1: Oui.
2: Voilà. Donc, sur l'album À fleur de corde, il y a donc une dizaine de chansons qu'on connaît déjà dans de nouveaux arrangements. C'est le cas aussi de Le plus fort, c'est mon père.

0: Et vous allez vraiment redécouvrir cette chanson avec les nouveaux arrangements.
1: Oui.
0: Je tiens à le dire. Et même pour vous, non, ça doit être très doux aussi de réapprivoiser vos propres chansons.
1: Oui, ça me fait redécouvrir mes propres chansons. C'est super agréable. C'est, puis surtout que c'est tellement de bon goût, ce qu'il a comme idée à proposer. Ça me surprend, puis en même temps, ça me dépayse pas non plus. Ça va, c'est dans le sens de l'émotion que les chansons ont.
0: Et puis, il y a aussi 5 titres inédits, 5 chansons inédites, donc sur À Fleur de Corde, et notamment celle qu'on va découvrir maintenant, puisqu'elle est déjà sortie.
1: Oui.
0: On va pas divulgâcher l'album de Linda Lemay 15 jours avant qu'il sorte, mais cette chanson-là, elle est disponible.
1: Oui.
0: Alors, elle s'appelle donc La fille de Clément. On peut dire, sans exagérer, que c'est pas une chanson à classer dans les chansons rigolotes.
1: Non, c'est
0: une chanson qui traite d'un thème, mais même de plusieurs thèmes de société qui sont très difficiles. Est-ce que vous voulez nous en dire un mot avant qu'on l'écoute?
1: Oui, ben c'est j'ai été invitée à participer à un spectacle qui s'appelle Accoucher dehors, et c'est pour ce spectacle-là a pour but de créer des liens avec les gens qui sont en situation

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1: Fleur de corde, Linda Lemay, Jean-Félix Lalanne. Elle est poignante, hein, cette chanson, La fille de Clément.
2: Oui, il y a beaucoup à ressentir, il y a beaucoup à entendre, à intégrer, à accepter d'entendre aussi, parce que, tu sais, quand il est question d'itinérance, mais il y a aussi question d'inceste.
1: Parce qu'on n'atterrit pas dans la rue par hasard, de
2: et
1: toute
2: voilà.
1: façon.
2: C'est ouais. ça, il y a toujours des raisons.
1: Ouais. Et allez savoir pourquoi, quand c'est Linda Lemay, avec ses mots, avec ses tournures, avec sa pudeur, sa finesse, son intelligence qui nous le dit, c'est plus facile que quand on lit un article ou quand un homme politique nous le dit à la télé. Donc merci.
2: Mais c'est la magie de la musique, ça. Ouais. C'est vrai que moi, quand j'ai commencé à faire de la poésie, puis je me suis rendu compte que je pouvais marier la poésie avec des mélodies, et que je pouvais le livrer avec ma voix, tout à coup, c'était beaucoup plus facile de communiquer. C'était encore plus thérapeutique que simplement l'écriture.

0: d'y ajouter de la musique, c'est extraordinaire. Ça fait voler le malheur.
1: Alors, vous avez fait un truc assez fou sur ce nouvel album à fleurs de corde qui sortira le 6 février. Il y a 15 chansons. Vous chantez sur 14.
0: Mm-hmm.
1: Il y en a une où vous ne chantez pas.
0: Non, et que une chanson que je n'ai pas écrite aussi. Non. Donc, ni paroles, ni musique. C'est un espace que j'ai laissé à 100% à Jean-Félix Lalanne, avec qui j'ai fait le reste de l'album. Donc, il m'accompagne sur tout le reste de l'album, sur des chansons que j'ai écrites, paroles et musique. Mais pour clore l'album, cet album qui commence avec Le plus fort, c'est mon père, pour clore, il y a une très belle chanson de Jean-Félix Lalanne, signée Jean-Félix. Il me l'a chanté à un moment donné après un spectacle dans la loge et j'ai été totalement charmée. Je ne savais pas, je ne connaissais pas son talent de chanteur. Ouais. Alors, je trouvais que c'était un beau cadeau à faire au public que de leur laisser découvrir cette belle facette de l'artiste complet qu'il est.
1: C'est rarissime qu'un ou une artiste offre, vous imaginez, une plage de son album à un autre artiste. Parole, musique, chanter, c'est le moment de Jean-Félix Lalanne. Et alors, j'ai cherché parce que ça me disait quelque chose, cette histoire, et c'est arrivé en 74, Patrick Juvet, vous savez, où sont les femmes?
0: Oui.
1: Il était tombé Red Dingue de Daniel Balavoine,
0: oui,
1: qui n'était pas connu en 74. Et Balavoine lui avait proposé une très jolie chanson qui s'appelait Couleur d'automne.
0: Okay.
1: Et Juvet a dit, mais elle est tellement bien, cette chanson, tu vas la chanter et on va la mettre sur mon album.
0: Et voilà.
1: Et l'équipe de Juvet a découvert ça après en disant, mais c'est pas Juvet qui chante sur la chanson là. Ben non, c'était Balavoine.
0: Et voilà. C'est donc, fou, hein, les histoires des chansons, oui.
1: Ouais.
0: J'adore.
1: Et les liens entre artistes et les coups de main qu'on se donne, les coups de projet aussi, je trouve ça beau. Voilà, bravo pour ça. Linda Lemay, tout à l'heure, en vous accueillant pour la première fois dans l'émission, je le répète, mais je suis vraiment très contente. Je me rappelais de votre parcours, de votre histoire d'amour avec le public français depuis la toute fin des années 90, début des années 2000. Voilà, on est vraiment à la colle, hein, vous et nous. Et il y a dans votre parcours un grand chanteur qu'on adorait, c'est Charles Aznavour.
0: Oui.
1: Voilà. Qui disait de vous, alors ça, je sais pas si c'est vrai ou si c'est une citation qu'on lui attribue, vous allez me dire, elle écrit comme un homme.
0: Oui. C'est vrai. Il avait dit ça à un moment donné. Quand on écoute ça aujourd'hui, on se dit, oh, est-ce que, mais ce qu'il voulait dire, j'en suis convaincue, c'est que j'avais des mots qui frappaient fort, qu'on retrouvait beaucoup plus, peut-être à l'époque, dans des chansons que les hommes avaient écrites plutôt que celles que les femmes écrivaient. Alors, je pense qu'il disait dans le sens que c'était un compliment pour lui.
1: Oui.
0: Et puis, c'est ça. Il a toujours été d'une générosité sans borne avec moi. Et quand il parlait de mes chansons, il y avait beaucoup d'admiration. Alors, imaginez pour moi, la jeune autrice, compositrice, interprète de l'époque, d'entendre ce grand Charles Aznavour dire à son public, allez jeter une oreille sur les chansons de Linda, ça vaut la peine. C'était un grand, grand... Quand on parlait de coup de main tout à l'heure, on parlait de générosité entre artistes. Eh bien, je pense qu'il n'est pas plus généreux que Charles Aznavour. Et ça a été un honneur pour moi de pouvoir le côtoyer.
1: Et vous l'avez remercié avec une très belle chanson qui s'appelle « Surtout vous ».

0: Maîtrisons surtout vous. Donc voilà, hommage à Charles Aznavour. Et je sais que si on parle des figures tutélaires de la chanson française, il y a aussi Charles Trenet, oui, que vous avez rencontré au milieu des années 90. Et lui aussi, ça a été une rencontre déterminante dans votre toute jeune carrière.
1: Ben, ça a été important parce que ce moment-là a changé totalement ma vie. C'était au Festival de jazz de Montreux en 96. Et j'ai pas rencontré que Trenet ou que Aznavour. Il y avait les deux grands Charles qui étaient là, mais il y avait aussi Gérard Davoust qui était partenaire de Charles Aznavour aux éditions Raoul Breton, qui est toujours là d'ailleurs aujourd'hui et qui me suit partout. Il est mon ami, il est mon idole. Je le vénère, comme je le dis d'ailleurs dans une chanson hommage que j'ai écrite pour lui aussi, qui s'appelle Mon Gérard, qui parle d'une amitié qui est plus forte que certaines histoires d'amour. Donc, c'est vraiment... Un grand homme, en plus, que j'ai eu la chance de côtoyer, en plus des deux grands Charles.
0: Ah oui, un grand éditeur, et il est en coulisses ce soir, il vous a accompagné aussi, alors on lui fait un petit coucou voilà, à cette légende sympathique et souriante en
1: et
0: plus.
1: Voilà.
0: Ça, c'est quelque chose. Alors, dans la vie, tout vous inspire, Linda Lemay. On parlait tout à l'heure de la chanson La fille de Clément, alors là, c'est plutôt voilà, des sujets de société, des sujets graves, des sujets qui parlent à tout le monde. Vous n'avez jamais d'ailleurs été intimidé par voilà, les sujets graves, que ce qui soit familiaux, qui soit même politiques, les attentats, enfin voilà, tout, vous pouvez écrire sur tout, mais j'ai l'impression qu'il y a un goût particulier pour vous d'écrire sur la famille.
1: Oui, ça c'est vrai que voilà. Ça m'inspire particulièrement, ouais. Je sais pas pourquoi, mais peut-être parce que je viens d'une famille extraordinaire. Tu sais, j'ai eu cette chance-là quand on vient d'une famille où on apprend le respect, où on apprend l'amour, la paix. J'ai jamais entendu mes parents crier. Il y a jamais eu de chicane, comme on dit chez nous. Là, c'était réellement l'harmonie. Et quand je suis sortie de ma famille extraordinaire, je pensais que c'était comme ça partout, moi, dans ma tête de jeune fille. Et puis là, j'ai fait face au monde et je me suis rendu compte, OK. Fait que j'ai cette base solide qui me suit. J'ai énormément de respect pour ces parents-là que j'ai eu. Ma maman est toujours bien en forme et est toujours présente pour nous. Puis ça fait en sorte, je pense, que j'aime écrire sur ce que j'aurais pu vivre, que je n'ai pas vécu, oui. Mais je sens que j'ai plein d'êtres humains à l'intérieur de moi que j'aurais pu être et j'aime se leur donner une voix.
0: C'est intéressant ce que vous dites parce que très souvent, on entend des discours qui disent que à trop entourer, choyer les enfants, peut-être qu'on ne les prépare pas au choc de l'extérieur.
1: Ouais.
0: En fait, vous, ce que vous dites, c'est que le choc de l'extérieur, vous l'avez supporté grâce à la force que cet amour vous a donnée.
1: Oui, parce qu'on sait que ça existe. Donc, oui. Si jamais on fait face à des expériences qui sont moins faciles, on se dit, oui, mais je sais que je vais retrouver la paix puis que je vais retrouver des gens qui sont respectués et tout ça, parce qu'on sait que ça existe. Mais les gens peut-être qui ont eu des petites enfances plus difficiles vont avoir plus de mal peut-être à y croire, mais on est là pour leur rappeler que ça existe.
0: Et alors, au rayon famille, faut absolument que vous suiviez Linda Lemay sur Instagram, sur ses réseaux sociaux. Vous allez découvrir sa fille qui fait un métier. Alors déjà, maman, autrice, compositrice, interprète, on se dit, c'est un métier pas banal. Sa fille est trapéziste.
1: Oui, trapèze volant, puis elle brille partout.
0: Incroyable.
1: En Allemagne, elle brille en ce moment en Hongrie. Il y a pas longtemps, c'était au Portugal. Elle me fait voyager pour eux. Oui. C'est moi qui vais l'applaudir, des étoiles dans les yeux. Je suis la plus fière des mamans. Puis je suis contente parce que pendant, on parlait de chansons qui parlent de la famille.
0: Oui.
1: Moi, j'ai longtemps chanté et je la chante encore de temps en temps. Donnez-lui la passion, donnez-lui ce qui fait que quand tout est bidon, quelque chose reste vrai. Donnez-lui cette flamme qui ne s'éteint jamais, qui survit même aux drames les plus longs, les plus laids. Une chanson qui s'appelle « Donnez-lui la passion », c'était ma prière pour mes filles. Et de voir qu'elle a la passion dans les yeux, qu'elle est sur son X, comme on dit chez nous, est à la bonne place dans sa vie et je la vois s'épanouir de façon extraordinaire. Donc, ouais, elle me donne beaucoup de grandes émotions, tout comme sa plus jeune sœur d'ailleurs, qui elle aussi est une passionnée, une artiste jusqu'au bout des ongles.
0: Ah, c'est beau et ça prouve que voilà, cet amour tellement beau, tellement fort, tellement intense, qui donne de la force aux enfants pour aller se réaliser. Linda Lemay l'a reçu et Linda Lemay
1: le transmet.
0: Bah ouais, c'est de beau mon comme mieux. Tout. C'est beau comme tout. Alors écoutons, tiens, une chanson de transmission et de mère poule, Attrape pas froid, oh. Ça vous dit?
1: Oh oui.
0: Pour se dire au revoir, Linda.
1: Oui, merci beaucoup.
0: Merci à vous. Merci d'être venue nous voir.
1: Attrape

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4: Salut Philippe.
5: Bonsoir Émilie.
4: Bienvenue dans Décibel, mon cher Philippe Manœuvre, mon rock critique préféré, mon puits de science rock'n'roll préféré.
5: Non, je t'ai plus.
4: Ah, j'arrête, mais quand même,
5: non, mais les
4: joie.
5: Gens vont être déçus après. Ils vont dire, ouais, bon, ouais, bon, Émilie, ouais, mais bof.
4: Ah, non, Philippe, non, vraiment, moi, je vous adore et depuis longtemps, et plus je vous connais, plus je vous aime. Et alors là, de vous voir sur scène pour la première fois, c'est un truc, je m'attendais à plein de trucs de vous, mais monter sur scène pour un spectacle, c'est une grande première. Comment on a réussi à vous convaincre de monter sur scène pour raconter vos anecdotes rock'n'roll?
5: Alors, j'ai été, il y a un an, enfin un peu plus d'un an même, j'ai été contacté par des tourneurs, hein, par un monsieur qui s'appelle Pascal Guillaume, qui dirige une société qui s'appelle Qui m'aime me suive, qui est en permanence depuis 30 ans à 4 artistes sur les routes.
4: Okay.
5: Et il me dit, on voudrait faire une tentative avec vous. Ils essayent plein de gens qui, bon, pour dire, voilà, est-ce qu'on peut en faire un spectacle? Et moi, j'ai fait ma réponse habituelle. J'ai dit, mais je ne suis pas un comique.
4: Non.
5: Et là, il me dit, mais on veut pas que vous montiez sur scène pour faire rire les gens, mais pour nous raconter vos anecdotes avec les Stones, les Who, les Trogs, enfin qui vous voulez, quoi, voilà. Et là, ça ouvrait une nouvelle perspective. Et puis après, ben, je me suis mis à travailler, et ça, je pourrais vous raconter comment aussi, ouais, après, mais très vite, Yarol Poupeau
4: entre dans la danse.
5: Voilà, me fait savoir par Jérémy Lipman, le metteur en scène, et me dit, si tu fais cette aventure, moi j'aimerais bien en être. Et du coup, pour moi, ça change beaucoup de choses, parce qu'avoir Yarol avec moi, Yarol, c'est un viking, hein, c'est le viking de la guitare électrique, il doit être sur scène tous les soirs de sa vie, celui-là.
4: Oui, c'est
5: un truc, enfin, quand il est pas avec moi, il est avec FFF, quand il est pas avec FFF, il est avec son groupe personnel, il fait des tournées aux Indes, enfin voilà. Bon, c'est Yarol, quoi. Et donc, c'est une très jolie force, parce qu'il intervient. Et du coup, j'avais un peu peur que ça fasse causerie à la Fnac, enfin, pour pas citer une grande enseigne.
4: Oui, ou Masterclass.
5: Voilà, ou Masterclass, ouais. Tu vois, comment, blablabla. Là, c'est autre chose, quoi. On fait vraiment un spectacle avec des explosions, des explosions de rire, des explosions de joie, des gags, plein de choses, quoi. Et puis, un moment où je descends dans la salle pour faire participer les spectateurs, parce que ça doit être un spectacle rock, c'est tout à propos des questions et des réponses que le public va envoyer.
4: Ah là là, ne ratez pas ce spectacle, un enfant du rock raconte. Philippe Manœuvre, pour la première fois sur scène, donc mis en scène par Jérémy Lipman, et Yarol Poupeau qui est là aux guitares, parce qu'évidemment quand on parle de musique, il faut qu'il y ait de la musique. Et puis en ce qui concerne les anecdotes, moi je me souviens avoir lu avec passion Rock en 2018, Flashback Acid en 2021, donc c'est vrai qu'il y avait déjà de toute façon ce boulot de mémoire, j'allais dire, parce que vous en avez fait des interviews depuis les années 80, il était déjà entamé, vous aviez déjà fait dans votre tête et dans vos bouquins des listes de moments importants.
5: Oui.
4: Là, en se baladant dans la France entière, vous nous parlez à la fois de Gainsbourg.
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4: Mais aussi de Madonna.
5: Ah ouais. J'adore ce morceau.
4: On ne va pas dévoiler l'anecdote qui concerne Madonna, mais vous vous régalerez en tout cas. Comment a été faite la sélection, Philippe? Parce que vous avez interviewé tout le monde.
5: Voilà, alors, à un moment, Yarol nous a invités chez lui, parce qu'il a une petite fermette et un studio. Il s'est construit un studio dans sa petite fermette, et donc c'était facile. Il était là avec les guitares, il y avait les bandes pour enregistrer. Il y avait Jérémy, le réalisateur. Et donc, moi, je leur ai raconté toutes mes histoires pendant 3 jours. Et le soir, on en reparlait à table, on dînait ensemble, évidemment, c'était vraiment, on était coupés du monde pendant 3 jours, et je les entendais, et Jérémy disait, oh, moi, cette histoire-là, j'y tiens pas, ou Yarol disait, ouais, la fin, c'est pas possible, ou tout, ouais, bon, ils avaient des opinions de rocker, en oui. fait, sur mes histoires, et moi, j'écoutais ça en me disant, bon, tiens, bon, ouais, ils ont raison, enfin, parce que moi, je suis très modeste, hein, j'arrive, je suis pas ouais. Philippe Manoff qui a un message à donner, mais c'est plutôt, vraiment, je pénètre être dans ce monde sur la pointe des pieds, je ne veux pas déranger rien. Hein. Et donc je les ai beaucoup écoutés. Après, ça c'était fin juin, je suis rentré dans ma Picardie, et là où j'habite en ce moment, et pendant 2 mois, je n'ai fait que reprendre tout ce texte que j'avais, dire ça je coupe, ça je garde pas, ça tiens, ça irait bien là, etc. Et en même temps, ça devait être rigolo, parce que des fois je jardine, quand j'en ai marre d'écrire et de travailler, je sors dans le jardin, je coupe des trucs, mais il me venait une idée, donc j'étais là avec mon dictaphone, et alors Mick Jagger me dit, enfin bon, c'était
4: dictaphone
5: drôle.
4: Dictaphone dans une main, sécateur dans l'autre.
5: Non, absolument, ouais. Bon, enfin, on a été en octobre, on a commencé à répéter sur scène, sur une vraie scène, pendant une semaine, dans un petit théâtre de banlieue, tu commences le lundi, et le vendredi soir, tu joues.
4: Et ouais, c'est ça.
5: Ah ouais, c'est la première. Et tu joues pour des gens qui sont invités par la municipalité, c'est pas des rockers ou des gens qui savent pas du
4: tout. Ou des fans de Manœuvre.
5: On leur dit, il va y avoir une surprise, voilà. Et la salle est vraiment pleine de gens qui, d'un seul coup, mais rient à mes plaisanteries, applaudissent à la fin, ou au milieu, enfin voilà, il y a des blagues qui leur plaisent bien. Enfin, et donc, on vit un moment incroyable, et là, le metteur en scène dit, Philippe, c'est génial, mais ça dure un peu trop longtemps, va falloir couper 10 minutes. Et là, t'es comme, tu t'es un sécateur et tu te coupes les doigts les uns après les autres, quoi. Ils sont là. J'aimais cette anecdote. Mais bon, il faut une dynamique,
4: ouais.
5: Il faut une rapidité. On veut pas entendre les fauteuils qui craquent et les gens qui font, oh, encore ces barbants. Non, on veut un spectacle rock, c'est surexcitant, quoi. Ça doit vous poser des questions pendant. À la fin, on doit être incroyablement heureux, on doit avoir la pêche.
4: Envie de remettre la musique aussi.
5: Ça va vous donner la patate, l'envie de rentrer chez vous, sortir des vieux disques que vous n'avez pas écoutés depuis 1000 ans. Enfin voilà quoi.
4: Est-ce qu'il y a des artistes, alors français ou internationaux, qui sont peut-être dans le spectacle pour une anecdote, mais avec qui vous avez tissé des liens sur le long cours? Est-ce qu'il y a des artistes qui n'ont pas été juste des relations de travail, mais avec
5: non,
4: qui...
5: Non, c'est très difficile.
4: C'est dur, trop... ça.
5: Ah, mais non, c'est pas possible. En plus, je raconte toujours la même anecdote. J'ai un de mes journalistes, c'est pas moi, mais c'est un de mes journalistes que j'aimais beaucoup, qui se retrouve juste en fin novembre dans un studio. Il interviewe David Bowie. Et à un moment, Bowie lui dit, mais tu sais que Mick Jagger est dans le studio à côté. À ce moment-là, on frappe à la porte, c'est Jagger. Donc mon journaliste, il est entre David Bowie et Mick Jagger, qui parle du Nouvel An. Et ils disent, ah ben on se retrouve en Thaïlande, oui, sur la petite île, l'hôtel, le machin truc, etc. Enfin bon, ça a l'air génial. Et à un moment, mon journaliste dit, je peux venir? Et les deux le regardent en disant, mais t'as pas les moyens.
4: Et c'est ça.
5: Et le bon journaliste m'a dit, je me prenais pour un aigle, et on m'a fait comprendre que j'étais un vulgaire pigeon.
4: Mais sans aller jusque-là, c'est vrai que c'est hyper intéressant. C'est un thème, ça, le journaliste, aussi cool soit-il, et la discussion avec l'artiste, aussi belle et profonde soit-elle, à un moment, il faut garder une limite. Et c'est oui, ça le secret.
5: Absolument. Non, on ne peut pas être ami avec des gens qui gagnent plusieurs millions d'euros par mois, par année. Enfin, et puis, on n'a pas idée, quoi. Et puis... Non, mais il vaut mieux les rencontrer pour le travail, et puis après, s'ils veulent, oui, on a des instants, des moments, bien sûr. Des gens comme Keith Richards ou les Stones sont très chaleureux, oui. Hein. David Bowie aussi, il faut pas se méprendre, hein. C'est pas des, mais des fois, ils disent non, là, tu vas avoir du mal à suivre, ouais. Coco. Et, voilà. Mais, on a tissé des liens avec certains, et puis il y a l'histoire, en fait, comme quand on fait 30 ans le même métier, il vous arrive quand même des anecdotes vraisemblable avec des gens, c'est ça la différence. Tout le monde a des anecdotes, mais moi c'est avec des gens qui ont vendu des millions d'albums et qui veulent dire beaucoup pour tout le monde. Quand je parle de Paul McCartney, je vois bien que ça écoute tout le monde a un disque des Beatles à la maison, quoi. Donc, ou voire plusieurs. C'est et donc c'est des moments, c'est sympa de leur dire Michael Jackson était comme ça dans sa loge, Prince était comme ça. Enfin voilà, Madonna, elle m'a bien embêté, mais finalement c'est elle que je préférais de tous parce que elle était claire, elle était nette, elle était précise et surtout elle croyait en elle. Ouais. Elle m'a appris ça, voilà. Parce qu'il y a ça aussi, hein. Faut un moment, les gens ont peur de ne pas être au niveau, pas être à la hauteur de ce qu'on attend d'eux. Parce que les gens, les artistes, pour eux, c'est tout, quoi. Les gens,
4: ils c'est des dieux, des divinités modernes.
5: Ouais, voilà, c'est un des premiers trucs que j'explique, c'est que ces gens, pour ma génération, les Beatles, c'était pas un petit groupe, c'était des demi-dieux, quoi, ouais, absolus. Si un Beatles nous demandait quoi que ce soit, ben enfin, on l'aurait fait, mais tout de suite, quoi, voilà. Ouais. Et on me l'a demandé, et je le raconte.
4: Je le raconte dans Un enfant du rock. Raconte, ben donc, voilà. Croyez-moi, oui, oui, la mission est remplie. Il va vous raconter plein de choses. Philippe Manœuvre, qui donc, bah, comme il vient de dire, a des collègues de boulot comme tout le monde, c'est juste que les siens, ils sont beaucoup plus sexy que les nôtres. Et... c'est comme ça. Faut-il pour autant toujours rencontrer les rockers ou certains sont-ils affreux, sales et méchants ?

0: exemple, au hasard, je sais qu'ils sont dans le spectacle, les Sex Pistols. Est-ce que vous êtes heureux de les avoir rencontrés, vus en vrai?
1: Ah oui, vraiment. Ouais. D'autant plus que je les ai revus. Alors ça, c'est incroyable. Donc je rencontre les Sex Pistols quand ils viennent à Paris, ils viennent chez moi boire un coup après leur journée de boulot, parce que ils disent manœuvre, he has unlimited supply of beer. J'avais rempli mon frigo de bière, ils étaient très contents de tout ça. Et finalement, au mois de juin dernier, début juillet même, je réalise que il y a le festival Rétro C'est Trop à 55 km de chez moi.
0: Ah mais oui.
1: Et il y a les Stranglers, les Sex Pistols et Iggy Pop. Donc je me dis, bah je vais y aller. Et j'ai revu les Pistols et là, mais je les avais pas revus depuis 30 ans. Et Steve Jones m'a dit, écoute, je m'excuse, je me souviens absolument pas de ces anecdotes que tu me racontes, mais je veux bien te croire. J'aimerais tellement me souvenir de tout ce qu'on a vécu. Et puis après, il a été jouer ses chansons et puis moi j'ai été les écouter. Et franchement, c'est des bonnes retrouvailles, mais on peut pas exiger. Enfin, c'est des gens qui ont vu 1 million de gens dans leur vie. On peut pas exiger. Tu te souviens pas que j'étais sur le bateau? Il me dit, écoute, je me souviens qu'on a pris le bateau, mais je me souviens pas qu'il était à bord.
0: Ah ouais, donc vous étiez Philippe, et ça, il le raconte dans le spectacle, sur la fameuse péniche, le fameux bateau qui
1: chantait. Bateau mouche, s'il
0: bateau
1: vous plaît.
0: Mouche, voilà. Ouais, qui chantait God Save the Queen, the fasciste régime.
1: Les Pistols étaient interdits partout. Alors, ils avaient plus le droit de jouer en Angleterre. Dès qu'ils essayaient de faire un concert, le conseil municipal de même une petite ville disait, ah non, ça va pas être possible, pas de ça ici. Ouais. Ils étaient interdits de passage à la BBC, parce que God Save the Queen, un leur fasciste régime, comme vous le dites bien, ça passait pas.
0: Dans la reine, on fait pas ça.
1: Et donc, ils sont virtuellement numéro un des ventes, mais il n'y a pas leur nom dans les hit-parades, il y a une bande blanche. Enfin, c'est étonnant quand même. On pouvait même pas dire Sex Pistols, God Save the Queen dans les journaux. Fallait mettre une bande blanche, voilà. Donc, Malcolm McLaren dit, on va les mettre sur un bateau mouche, on va aller jouer notre chanson devant Buckingham Palace. Mais ça, il ne le dit pas aux journalistes.
0: Ah, vous ne saviez pas ce qui était prévu?
1: Mais non, on ne savait pas ce qui était prévu. On ne savait même pas si les Sex Pistols seraient là. On nous dit, il y a une fête, Pistols. Bon, voilà, donc on s'est retrouvé sur un bateau mouche qui a pris le large et qui est venu devant Buckingham. Et là, les Pistols ont commencé à jouer leur petit répertoire.
0: Aïe, aïe, aïe.
1: Oh là là, ça a été, c'est là où j'ai frôlé la garde à vue, voilà.
0: Frôler uniquement.
1: Oui.
0: Oui, libre et sans chaîne. Oh. Philippe Manœuvre est avec nous ce soir dans Décibels. On parle des Anglais, on parle des Américains. Le rock français, c'est comme le vin anglais, se moquer de méchant John Lennon.
1: Mais non, mais c'est pas vrai. Cette phrase n'est pas vraie. Cette phrase n'a jamais été dite par Lennon. Alors c'est
0: pas vrai.
1: Ça faisait un tel potin, cette phrase. Ouais. Donc la phrase, c'est.
0: Le rock français.
1: Le rock français, c'est comme le vin anglais.
0: Ouais.
1: Bon, voilà. Mais à un moment, ils ont contacté Mark Levishom, le plus gros spécialiste des Beatles, qui a écrit tous les gros bouquins sur l'histoire des Beatles, jour par jour, heure par heure, et lui ont dit, on voudrait savoir quand Lennon a dit ça.
0: Oui.
1: Et après vérification, Lennon n'a jamais prononcé cette phrase qui a été inventée, apparemment, par un de mes collègues de Libération.
0: Ouh,
1: à une époque où je m'occupais des bébés rockers.
0: Ouais.
1: Et qui désireux de détruire un peu cette nouvelle scène qu'eux n'avaient pas vu venir. Ils ont envoyé comme ça beaucoup de choses très méchantes sur le rock français. Et moi, je lutte contre ça. Et heureusement, donc le journal Mojo en a fait une double page que je photocopie régulièrement pour l'envoyer à des journalistes qui reprennent la phrase dans leurs articles comme si c'était une parole d'évangile. Mais non, John Lennon, il adorait la France. Il est venu très souvent en France. Voilà. Et pour pas d'ailleurs pour les Beatles, les Stones et les Led Zeppelin, Paris, c'était un peu la capitale où il rêvait d'aller, quoi. C'est là où tout était génial, tout était fabuleux, comparé à Londres à l'époque.
0: Alors, je ne le dirai plus, merci Philippe.
1: Mais non, mais je vous le dis, parce que c'est bête de reprendre.
0: Ah bah oui.
1: C'est une pure méchanceté, et Lennon n'a jamais dit ça. Il aurait pu, mais il ne l'a pas fait.
0: Il ne l'a pas fait. Ah bah ça, on le note, et alors ça, pour moi, c'est un scoop, en tout cas, merci.
1: Et bah là, je suis content d'être venu, ça a servi à quelque chose.
0: Exactement, merci. Rétablissons la vérité. Téléphone, c'est un groupe français. français de rock qui a été aimé adulé.
1: Mais que j'ai vu arriver à une époque, c'est ça qui est drôle. Vous avez une grosse vague de groupes. Il y a Little Bob, il y a Star Shooter, il y a Bijou, il y a Téléphone. Et tu te dis, dans tout ça, il y en a un qui va décoller, mais lequel, quoi? Et en fait, les gens ont choisi Téléphone. Peut-être à cause de la fille à la basse qui est vraiment, c'était un truc nouveau. Hein, ça, Corinne, on n'avait jamais vu ça. Hein, parce qu'ils ont commencé en 76 à donner des concerts. C'était très, très, très nouveau. Et puis aussi la qualité des chansons de Jean-Louis et puis le travail. C'était un vrai groupe. C'est-à-dire que le batteur réfléchissait à ce qu'ils allaient enregistrer. Il faisait des propositions créatives. C'est ça un groupe. C'est quatre êtres humains, quatre artisans qui mettent leur talent ensemble, ils réunissent leurs talents, ils se fixent un but. Et comme dit mon copain Wayne Kramer, de l'ancien guitariste du MC5, il me disait, tu sais Philippe, quand il y a quatre artisans qui se mettent ensemble et qui se fixent un but, souvent ils y arrivent. Et c'est vrai.
0: Philippe, que ce soit la presse, rock and folk, la télé, depuis les enfants du rock jusqu'à Nouvelle Star, le monde de l'édition, vous avez sorti des bouquins, la radio, on en a parlé tout à l'heure, vous en avez fait. Tant qu'on est encore curieux, on peut se payer des premières fois géniales. Donc voilà, vous êtes pour la première fois sur scène.
1: C'est vrai.
0: Avec ce spectacle, Un enfant du rock raconte. On entendait tout à l'heure votre enthousiasme, l'idée d'être sur scène. Et j'ai remarqué un truc, c'est que, en fait, c'est la première fois de votre carrière, qui est pourtant longue et riche, que vous avez immédiatement en direct la réaction des gens qui vous écoutent. Oh. Qu'est-ce qu'ils vous disent, les gens?
1: Les gens, ils hurlent de rire. Alors déjà, il a fallu apprendre à les laisser rire.
0: Oui.
1: Parce que c'est quand on est sur scène au départ, on se dit attends, qu'est-ce que je fais?
0: Ouais.
1: Il faut donc j'ai beaucoup regardé David Chappelle, les gens comme ça.
0: Bel exemple.
1: Ouais. Bah oui, parce que pour voir un peu comment ça se passe, parce qu'il n'y a pas de leçon. Je vais pas aller au cours Florent, prendre des cours de stand-up à 71 ans quand même. Donc je me suis dit je devrais y arriver tout seul. J'ai vu assez de spectacles dans ma vie pour savoir que les gens ils veulent des choses qui de l'émotion quoi. Et là j'ai beaucoup de chance. Parce que c'est un truc qu'on partage, c'est l'amour du rock, moi et le public. Et vraiment, ça, les gens, ils ont ça en eux, ils aiment cette musique. Et moi, je suis un des passeurs, hein. Voilà, on va pas se voiler la face. Oui,
0: non,
1: j'ai amené le rock en France, j'ai essayé avec mes petits bras, comme Johnny. Et c'est pour ça qu'on s'aimait bien tous les deux, parce qu'on se disait, en fait, on fait un peu le même boulot. Mais moi, il m'avait dit, t'as raison de monter sur scène quand j'ai commencé à faire Les Enfants du Rock, parce qu'il m'avait dit, si tu continues à faire le critique, tu vas devenir complètement con. Alors, c'était Johnny Hallyday avec son franc langage.
0: Ah oui.
1: Mais il avait raison en plus, et j'en parle dans le spectacle de cette anecdote, comment faire le critique. Alors, le grand critique, le modèle, c'est Addison DeWitt au cinéma, dans All About Eve, l'homme qui dit à la jeune actrice, toi, tu vas bien te calmer. Qui je suis, c'est moi qui décide s'il y a des gens dans ta salle ou s'il y en a pas. Et ce genre de critique, on en a plus besoin. Hein. Comme dit Bob Dylan, on préférerait qu'on nous soutienne plutôt que de nous mettre un coup de batte dans la gueule, quoi. Donc, j'ai essayé de soutenir les artistes quand j'ai vu à quel point c'était un métier difficile. Tu dis, ils ont pas besoin en rentrant chez eux qu'on leur dise, regarde, il y a Philippe Manœuvre qui t'a encore détruit. Oh non, ça serait vraiment méchant et ça serait pas bien, quoi, parce que c'est des métiers quand même très difficiles. Même un artiste qu'on n'aime pas, oui, mais respect, quoi, parce que le gars, il est là, regardez, il est debout, il est sous la lumière, il transpire, il essaye de se souvenir de son texte, il essaye de se redresser face au problème de distraire les gens. C'est le plus beau métier du monde. Et puis là, on est dans une époque où, quand on se lève le matin, on regarde son téléphone en disant, il a fait quoi, Carotte Top, là,
0: joli petit surnom pour Trump. Non, mais le mot-clé étant amour, je pense, Philippe. L'amour que vous avez pour la musique, l'amour que le public a pour ses groupes, l'amour qui circule. Et cet amour, pour vous, il me semble, justement, il a un peu sa base chez Johnny Hallyday. Vous aviez 9 ans.

0: Imaginez le petit Philippe Manœuvre qui découvre Johnny Hallyday à la radio, et c'est ça le début de votre amour pour le rock.
1: Oui, parce que il dit à un moment, il dit allez jouez les guitares, jouez mais plus fort, plus fort. Et il est avec des guitaristes américains qui s'appellent Joey Greco, qui va faire un solo surf. Et moi j'ai 10 ans, j'entends ça, ça vient de sortir. Et je me dis, mais c'est Alpha et Oméga, parce que c'est le pays de l'accordéon, la France, dans les années 60, hein, jusqu'en 64, 5. C'est la lutte, les yéyés arrivent, mais les vieux, les croulants, comme on les appelait, ils n'ont qu'un seul message. Profitez bien, ça ne va pas durer. Et ben contre toute attente, les gens vont rester, s'installer. Alors ils avaient que, je me souviens, mon grand-père, Françoise Hardy n'avait pas de voix, elle n'allait pas durer. Johnny Hallyday criait trop fort et se roulait sur scène, il n'allait pas durer. Eddie Mitchell n'allait pas durer. Enfin donc il y avait, tu disais, mais qu'est-ce qu'on peut faire quoi? Et nous on était très contents que les vieux, les anciens n'aiment pas nos artistes. Finalement, c'était les nôtres et on les a défendus. On les a aimés et ils nous ont rendus au centuple.
0: Et aujourd'hui, on a toutes et tous envie d'entendre du rock, mais aussi d'entendre les histoires, les légendes, les rencontres, les aventures diurnes ou nocturnes de Philippe Manœuvre avec tous ces rockeurs.
1: Alors, ce qui est dément, c'est qu'il y a des gens qui me disent, mais alors, et vous n'avez pas parlé de David Bowie? Ah ben non, j'ai pas eu le temps, parce que tu vois, il faut que... Mais il y a cette possibilité du chapeau au milieu, je mets mon chapeau de Slash, j'ai un chapeau haute forme avec des boucles autour, magnifique, je suis très content de ce chapeau, et je descends dans la salle, et dans mon chapeau, il y a 80 noms d'artistes dont j'ai pas le temps de parler dans le spectacle. Et les gens tirent un nom au hasard, et je dis, allez, je vais voir. Et puis ça, c'est des trucs que j'ai pas préparés, c'est de l'impro, quoi.
0: Voilà. Ah, donc vous pouvez aller voir le spectacle plusieurs fois, il n'y a pas les mêmes histoires à ce moment-là.
1: C'est un spectacle différent, parce qu'au milieu, il y a tout. Alors, on a eu, pour l'instant, on a eu Bachung, on a eu Yann Dury, on a eu plein de. Mais ça peut, voilà, ça part dans tous les sens. Et on a eu les White Stripes, on a eu. Enfin, voilà. Les White Stripes, c'est étonnant, c'est un des derniers groupes indépendants que j'ai interviewés. Je suis allé les voir en 2001, juste après le 11 septembre, les avions et pour Detroit étaient vides. Ouais. On était 5 dans l'avion Boeing de 400 places.
0: Incroyable.
1: Et quand je suis arrivé, j'ai demandé, on a un hôtel? Non, vous habitez chez eux parce qu'ils n'ont pas d'argent, il n'y avait pas les moyens de nous payer un hôtel. Donc on dormait sur un canapé avec le photographe de Rock'n'Folk, on était sur le canapé des White Stripes. On les a connus comme jamais personne connaîtra un groupe qu'on a passé 2 jours
0: chez eux.
1: J'aimais beaucoup le jukebox de Jack White. Je savais qu'il irait loin parce qu'il y avait... Il n'y avait pas une faute de goût dans son jukebox. Ça allait des Ramones à Chuck Berry, mais il y avait vraiment les morceaux qu'il fallait.
0: En parlant, tiens, de goût impeccable, vous qui aimez les podcasts, les amis, je vous recommande Rolling Filmman. Ça, c'est nouveau. 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Vous êtes ensemble et c'est Rolling Filmman. Chaque épisode autour de l'actualité musicale et d'une légende. La première légende, écoutez, c'était pas mal, c'était Pink Floyd. Et le deuxième épisode sortira la semaine prochaine.
1: Et ça sera autour de Bowie. Et puis, il y aura des surprises. Il y a des invités. Alors là, on se lâche parce qu'on fait ce qu'on veut.
0: Ah bah,
1: quoi.
0: Podcast, c'est liberté totale.
1: C'est liberté totale. On a pu passer un morceau de Pink Floyd de 25 minutes dans la première émission. Enfin, personne ne l'a fait au monde, ce coup-là. Et on a des gens, enfin, on a eu 320 000 personnes qui ont regardé, écouté le premier épisode. Donc, bon, Alma est très très contente, moi aussi, parce que c'est une nouvelle aventure. Là aussi, quoi, c'est différent de tout. Moi, j'ai connu toutes les radios de France. J'ai été sur toutes les radios de France. Et là, je suis indépendant avec ce podcast Rolling Filmman.
0: Et ça vous va bien, l'indépendance, Philippe Manœuvre. Merci d'être venu nous voir.
1: Mais merci, Émilie.
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1: Vous écoutez Syrah Marios avec Mort à la guerre, chanson co-signée avec Serge Lama.

0: Sierra Mario, c'est un artiste complet qui collabore régulièrement avec Fabienne Thibault, Pierre Billon, Gérard Lenormand ou Didier Barbelivien. Et qui partage sa vie entre le soleil d'Ardèche, Marseille, sa ville natale, et Paris. Guerre, premier extrait de l'album Auteur de France de Sierra Marios. Un coup de cœur ici de Romardèche.
1: Mort à la guerre.
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3: Aujourd'hui, je vous amène à Montgivray et devant moi, il y a un château. Mais ce château, c'est aussi la mairie de Montgivray. Mais cette mairie, avant, c'était autre chose. À qui appartenait ce château? Vous allez le savoir tout de suite.
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3: Pour vous présenter cette magnifique mairie de Montgivray, je suis avec Annick Dussault, attachée de conservation au patrimoine du pays de Georges Sand. Bonjour Annick.
6: Bonjour.
3: Alors là, on est devant un très beau bâtiment.
6: Oui, là, c'est vraiment un château. Bon, un château qui a été très remanié au 19e siècle, donc avec cette entrée de tourelles, là, qui marque bien la porte. C'était une seigneurie avec un château fort, bon, qui a eu plein de péripéties, puisqu'il a fini par brûler pendant la guerre de Cent Ans, en 1360. Mais tel qu'on le voit là, évidemment, il a été complètement remanié au 19e, parce qu'à ce moment-là, dans les années 1840, c'est le demi-frère de Georges Sand, Hippolyte Chatiron, qui rachète ce château pour y installer sa famille. Donc il était tout près de Nohant. Et puis un peu plus tard, c'est même la fille de Georges Sand, Solange, en 1875, qui décide de s'installer elle aussi, qui souhaite un peu se rapprocher de sa mère et de Nohant. Même si ça ne plaisait pas forcément beaucoup à Georges Sand. Mais bon, elle s'installe dans ce château et c'est elle qui fait faire aussi des travaux au fameux architecte d'Auvergne, hein, qui refait notamment toute l'entrée. Voilà, mais c'était la mode de l'époque.
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3: Comment est-ce que ce château s'est devenu la mairie?
6: En fait, en 1956, le château est à vendre et c'est la commune qui s'en porte acquéreur et qui décide d'y installer sa mairie et qui a fait encore des travaux tout récemment.
3: Est-ce qu'on peut dire que c'est l'une des plus belles mairies?
6: Ah, ça, c'est quand même certainement parmi les plus belles de l'Indre, hein, certainement.
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7: Dans le Nord-Pas-de-Calais, dès que les beaux jours reviennent, il n'y a pas que les shorts et les jupes qui font leur réapparition.
8: Je m'appelle Marc Osselet et je suis glacier artisanal dans le Pas-de-Calais.
7: Alors Marc, c'est quoi votre histoire? Vous avez été longtemps éloigné de la région, non?
8: Moi, je suis né à Lens, en 81. Quand j'ai eu 7 ans, mes parents, ils ont quitté la France pour partir en Polynésie française. Donc j'ai grandi à Tahiti et je suis revenu vivre en France sur mes terres, j'ai envie de dire, en 2011. Aujourd'hui, j'ai eu un petit parcours qui a fait qu'aujourd'hui, j'ai monté mon entreprise en 2019 et on fabrique des glaces artisanales à l'étrême.
7: Et à Tahiti, vous étiez déjà en train de fabriquer des glaces?
8: Oui, oui. Pendant presque 7 ans aussi, mon père avait racheté une fabrique de glace là-bas et on servait tous les archipels de Polynésie en glace pour la restauration, les hôtels, les cafés, les restaurants et je me suis régalé là-dedans et c'est là que j'ai appris à découvrir tout ce qui est le goût, les produits locaux, exotiques, etc. L'appétence sur le goût et le produit. Ouais.
7: Partir en vacances à Tahiti et vivre à Tahiti, c'est deux choses qui n'ont rien à voir, c'est très différent j'imagine.
8: C'est toujours pareil, c'est différent, c'est comme, faut comparer ça à la vie dans un village, parce que tout le monde se connaît à peu près. Moi je crois que j'ai jamais passé une fois à aller faire mes courses dans un supermarché sans croiser quelqu'un que je connaissais, donc c'est comme un village, c'est la belle vie quoi. C'est quand on s'en va qu'on se rend compte qu'avoir la mer à proximité, l'océan, la mer bleue, les lagons et puis Moréa qui est juste en face, c'est quand on s'en rend plus trop compte. Quand on y est, ça paraît évident, mais quand on en part, on a effectivement ce manque qui revient, quoi.
7: Revenons à la crème glacée. Il paraît que c'est dans le Nord-Pas-de-Calais qu'on en mange le plus, c'est vrai?
8: Il fait pas très beau dans notre secteur, donc on se réchauffe avec des produits froids, j'en sais rien, ça réchauffe le cœur.
7: Et qu'est-ce qu'elles ont de commun avec Tahiti, vos crèmes glacées?
8: La générosité, parce que là-bas, c'est une population qui est très généreuse, très accueillante. Là-bas, il y a pas de règles. C'est-à-dire, tu passes, t'es là, bah viens, on t'accueille, tu manges. Enfin, c'est vraiment rassembleur. Et moi, je pense que dans l'éthique que j'ai de mes recettes, c'est ça, c'est de la générosité, de l'intensité, du goût, donner du goût, quoi. Voilà, et de l'amour dans ce qu'on fait. Ça, c'est très important. Alors moi, c'est ici à l'Étrême où j'ai eu la chance de pouvoir m'installer dans notre entreprise Les Glaces de Marc, juste en face de chez Roquette, où on essaye de vraiment respecter la tradition de l'authenticité, de la naturalité, de la générosité, comme j'ai pu connaître à Tahiti et dans le cœur des gens du Nord-Pas-de-Calais.
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5: Tout ce qui a trait au caractère des humaines et des humains, j'adore. Je trouve que la langue occitane se délecte à qualifier les comportements humains. Roumé, je savais que tout le monde connaît Kéomo. C'est un bon exemple. Hein. Tu pourrais faire un sourire plutôt que de roumé. Roumé. Comme ce mot l'indique dans sa construction, ça grogne, ça fait trembler les murs. Quelqu'un qui roume, c'est un râleur d'excellence. T'as voulu faire les courses ? On y est. Qu'est plus le moment des roumas, mon grand. Ce n'est plus le moment de râler, ok ? Plutôt que de roumer, on finit vite et on rentre. Roumer, ok ? Vous connaissez, bon. Et si je dis marouner, marouna, c'est la même chose. Dans le mot, le R roulé nous montre une personne qui râle aussi, qui bougonne. Il marronne comme un burga au kevonvo, non. Il râle comme un frelon qui vrombit. Roumer, marouner, faites vos courses, mesdames et messieurs. Allez, adieu.

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1: Pierre Nus s'installe pour les astuces de sa mamama. Bonjour Pierre.
2: Et Moria Hubert, on salue Bissam.
1: Info pour celles et ceux qui viennent de découvrir peut-être une rayure sur un de leurs meubles.
2: Hop là, je viens d'en passer. Oui, ça arrive, Une dent de chien, une griffe de chat, un jouet de bébé. Les roues des camions en plastique, ça laisse des traces des fois. Bon, un petit choc, ça peut parfois abîmer vos meubles préférés, mais ma mamama m'a rassuré. Elle m'a dit d'acheter des noix. Alors c'est pas parce que je porte le même patronyme que j'en fais la promotion, mais le cerneau de noix est riche en huile et graisse

0: vous laissez agir, vous essuyez l'excès d'huile avec un chiffon doux et propre, n'y allez pas avec le côté vert de l'éponge, Gal, et vous lustrez légèrement la zone. Alors ça fonctionne beaucoup mieux sur les rayures peu profondes et sur les bois dont la couleur est proche de celle du cerneau de noix, donc un brun assez clair. Mm-hmm. Les meubles verts ou rouges, vous oubliez.
1: Oui, bah, bah.
0: Merci, ma maman. Oui.
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3: Et bonjour. Ça va, vous allez bien?
4: Ça va bien et vous?
3: Allez, oui, ça va très bien, merci.
4: Bon, alors on est ici dans l'univers de l'Italie.
3: C'est ça, Little Italy.
4: Little Italy, ici, avenue de Grande-Bretagne à Perpignan.
3: Exactement, depuis 2010, je crois. Je suis installé depuis.
4: Vous comptez plus?
3: Non, je compte plus. Les années sont passées assez vite.
4: Alors ça s'appelle Peperoncino.
3: Oui, il s'appelle Peperoncino parce qu'il y a Peperoncino.
4: Ah, Peperoncino, pardon. Voilà. Et alors ça, c'est le nom d'un petit légume.
3: Ça, c'est le nom de piment.
4: Alors, c'est très, très sympa chez vous. Hein. Ça sent bon l'Italie. On a d'un côté l'épicerie, Renato, avec des produits que vous ramenez d'Italie. Et de quelle région précisément?
3: L'importation de mes produits, c'est direct. J'importe directement mes produits. Pour ce qui concerne aussi les pâtes, le vin, l'huile d'olive et tout le reste. Donc, je mets l'accent, bien évidemment, sur ma région. Je suis napolitaine d'origine, donc sur la campagne. Et sur le sud de l'Italie. Je néglige pas le nord. Il y a des régions comme la Lombardie, le Piémonte, l'Emilia-Romagne qui nous amènent des choses magnifiques. Rien que le jambon de Parme, le parmesan et tout ça.
4: Et alors là, justement, vous avez quoi sous la vitrine?
3: Le gorgonzola mascarpone. Il y a le produit phare de ces derniers temps, que c'est ce que vous appelez en France le bajou de porc. C'est le guanciale di maiale. C'est ce produit avec lequel on fait la carbonara, vous savez, le fameux plat.
4: Un peu de lard.
3: Oui, c'est comme du lard, mais ça a une texture un peu différente, voilà.
4: Ça, c'est essentiel au carbonara.
3: Ah, c'est un must. Si vous n'avez pas ça, vous la faites pas, voilà. Et après les jambons, tout est à la coupe. Souvent, mes clients me sollicitent pour des plats de charcuterie composée. Disons, bah, j'appelle ça la raclette à l'italienne parce qu'ils me demandent des plats de charcuterie pour faire leur raclette. Et voilà.
4: Bon, vous avez un tablier, Renato, et pour cause, de l'autre côté, il y a votre cuisine.
3: Oui, donc ça, c'est ma petite cuisine. Elle est complètement ouverte. Le fait d'avoir la cuisine ouverte, c'est un concept tout à fait italien et surtout de chez moi.
4: C'est ça les peperoncino?
3: Ouais,
4: vous allez mettre dans quel plat?
3: Ça, on les met un peu de partout. Hein. Franchement, on les utilise un peu de partout. Notamment, il y a des pâtes qu'on fait, la pasta aglio, olio et peperoncino. C'est la plus simple des recettes de pâtes. Juste un fil d'huile d'olive, de l'ail et du peperoncino, comme ça, que vous pouvez aussi casser avec vos mains. Et voilà, sa sauce est prête, on passe à table.
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5: À Cliosclay aujourd'hui, joli village perché de la Drôme, avec Marie Bolaton dans la fabrique de poterie.
6: C'est un lieu qui est vraiment historique, qui existe depuis 1903. Il y a des ateliers de fabrication qui sont en activité du lundi au vendredi, tous les jours de l'année. Les gens peuvent venir nous voir. Et il y a une boutique où on peut acheter les pots qu'on produit dans l'atelier. Et la particularité de notre lieu, c'est que vraiment, tout est fait sur place, donc la terre vient du village, elle est travaillée dans les ateliers, cuite dans les ateliers, décorée dans les ateliers et elle est mise en boutique après. Et une autre particularité, c'est que dans les années 60, à partir du moment où les pièces sont un petit peu diversifiées, il y a une personne qui a tenu cette poterie, Philippe Sourdive, qui a mis en place beaucoup plus le décor. Donc on a deux styles de décor, on va dire aujourd'hui dans notre fabrication. On a un décor qu'on appelle décor à la poire et on vient dessiner à main levée un décor sur les pièces, donc sur des assiettes, des saladiers, etc. Et on a un deuxième type de décor qu'on appelle le décor fin, ou décor au clou. Historiquement, et on le fait encore un petit peu, on dessine avec un clou, donc un vrai clou de bricolage assez long. On vient graver la terre. Le contraste entre la couleur qui est appliquée et le dessin qui permet de révéler la terre qui est en dessous va vraiment mettre en valeur un dessin qu'on vient ensuite colorer. On est

0: réputée pour ce décor fin.
1: Et donc aujourd'hui, pendant qu'Anastasia nous accueille dans la boutique, quatre potiers travaillent à la production.
0: En fait, on est salariés de la fabrique de poterie de Kliuskla, donc on travaille uniquement pour cette fabrique. Même si c'est une fabrication en série, chaque pièce reste unique parce qu'elles sont toutes faites à la main. Il y a deux personnes qui sont dédiées au tournage aujourd'hui, Zoé Le Camus et qui, elle, travaille dans la fabrique, et un tourneur itinérant qui vient une fois par mois à peu près, qui s'appelle Béranger du Tertre. Après, on a d'autres façons de fabriquer des pièces qui ne sont pas du tournage. On a une calibreuse notamment, où on vient presser une boule de terre dans un moule en plâtre. C'est le cas notamment d'assiettes. Et donc là, j'ai un autre collègue qui fait plutôt la calibreuse, qui s'appelle Boris Dasnias-Mundler. Et puis on a aussi une autre manière de fabriquer qui s'appelle l'estampage. Donc là, c'est ma collègue Émilie McGuinness. Et donc là, on vient créer une plaque de terre avec une machine qui s'appelle une croûteuse, qui vient faire une grande plaque et qu'on vient mouler sur un moule en bosse pour certains plats, notamment les plats à gaudron qui ont des finitions bien particulières. Donc ça nous permet d'avoir différents styles de poterie. Et après, donc ces pièces peuvent être décorées. Et donc là, on est deux décoratrices dans la poterie, donc Émilie McGuinness et puis moi-même, Marie Bolaton. Mais ce qui est particulier à cette poterie, c'est qu'on fait de ce qu'on appelle de la terre vernissée. Donc c'est de la terre donc il y a, entre guillemets, basse température, environ 1000 degrés. Et on utilise la terre du village, donc qui est extraite dans une carrière qui est à 50 mètres de la poterie.
1: Et alors, cette terre a toujours fait le bonheur des villageois, puisque les premières traces écrites de l'activité potière de Kliuskla datent du Xe siècle. Et au XIXe, il y avait une cinquantaine de potiers indépendants dans le village. Et puis ensuite, au début du XXe siècle, la concurrence de nouveaux matériaux a obligé les potiers à se réinventer. Et c'est Marius Angeleras qui a invité les potiers à se regrouper et a donc créé la fabrique de poterie de Kliuskla, un modèle de production complet qui a tenu jusque dans les années 50.
0: Ensuite, c'est Monsieur Sourdif qui a repris encore pendant des années, puis ses deux fils. Il y a juste une petite fermeture dans toute l'histoire de la poterie entre 2012 et 2017. Et c'est à cette période que la mairie a décidé de racheter l'ensemble des bâtiments et des lieux. Ça a été un peu le nouveau tournant, puisque c'est une SIC qui a été créée dans une société coopérative d'intérêt collectif. C'est vraiment une entreprise patrimoniale. Ça se sent dès qu'on arrive dans les lieux. Ça a vraiment beaucoup de cachet et beaucoup de charme.
1: Alors pour en profiter, rendez-vous donc ici dans la fabrique de poterie à Kliuskla ou sur ici.fr, rubrique circuit court.
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1: Bonjour Médéric Gasquet-Cyrus.
2: Bonjour Philippe, bonjour tout le monde.
1: Notre linguiste marseillais, Médé, vous avez un joli menu à nous proposer aujourd'hui.
2: Ah oui, il y a quelques semaines, on a beaucoup parlé de ce chiffre, vous vous souvenez. Les trois quarts des établissements de restauration du 15e arrondissement de Marseille sont des fast-food.
1: Ouais.
2: Ce qui pose bien sûr plein de questions, et notamment en termes de vie de quartier, de sociabilité et d'économie, et bien sûr de santé, car on est ce que l'on mange. Et souvent, ce que l'on mange, ben, c'est pas bon. Pas bon au goût, mais surtout pas bon pour la santé. Colorants, additifs, sorbate de trompation, acide trichlidrique, j'invente, trucs en tox ou plastoc, réchauffé dans des barquetas au goût fadas. On trouve ça dans certains fast-food, bien sûr, mais pas tous, meuf, ne pas tout confondre, mais aussi dans beaucoup de cantines où vont manger les minots, dans les rayons de supermarchés, mais aussi dans la restauration collective, mais aussi dans certains restaurants, oui, attrape-touristes ou attrape-couillons, ou restos plus ou moins branchés, ou brasseries de cake, mais qui grattent sur la qualité. Et j'ajoute, je pense aussi à cette boulangerie-pâtisserie que je ne nommerai pas, mais où j'ai acheté récemment des bugnes, des mini-bugnes, vous voyez, toutes petites comme ça, là. Un euro pièce, ouais, déjà. Ouais. Franchement, je suis là-bas pour acheter 8 bignes. Qui était grasse, mais grasse, grassasse, pas bonne, écœurante, et ça m'a fait rouméguer quand je pense que mon grand-père était boulanger. Bref, voilà.
1: Ouais.
2: Je pense aussi à ces platés de pâtes trop cuites ou de ricolés estouffe-gari. Je pense à ces carottes râpées orange fluo qu'on dirait qu'elles sont surlignées ou surligneurs, vous voyez. Je pense à ces choux qui sentent les scaufi. Je pense à cette salade rasqueuse qui n'a jamais vu la terre et qu'on vous met dans un coin d'assiette comme ça, à côté du steak rasqueux lui aussi. Je pense à ces brocolis mouligas, ces gorgées d'eau. Je pense à ce surimi orange fluo, lui aussi, qui contient tout sauf du crabe, et il a plus la tête des cheveux de Trump qu'autre chose. Je pense à ces desserts goût fraise, sans que jamais aucune fraise n'ait justement ramené sa fraise dans l'emballage.
1: Ouais.
2: Bon bref, voilà. Et un moulon d'autre chose aussi appétissante que les fameuses cigarettes de bordille de cigalon, de pagnol, cigarettes de bordille, autrement dit, les cannelloni dans lesquelles on refourgue tout ce qui n'a pas été mangé de la semaine. Tout ça n'a aucun goût, ou comme le chante le groupe Quartier Nord, en utilisant l'expression de chez nous, ça n'a ni goût, ni gouste.

0: Dans notre parler, nigou nigoust, c'est une expression qui veut bien dire ce qu'elle veut dire, et une tournure qui insiste sur la fadeur d'un plat, d'un aliment ou même d'un événement. Nigou nigoust, avec prononciation du S originel que l'on retrouve dans le provençal goustous, goûteux, et qui a été remplacé depuis par l'accent circonflexe dans notre orthographe moderne. Le tout venant de la locution provençale navet nigou nigoust. Et pourtant, en Provence, nous en avons des choses qui ont du goût, de bons produits, de bonnes recettes traditionnelles, des plats goustous comme les pieds paquets, la daube ou l'aioli. Même si Pierre Blasi donne comme exemple son aioli, il avait ni goût ni goût. Ouais, il faut le faire, un aioli sans goût quand même. Hein. Oui, c'est ce qu'on appelle chez nous, désolé, aussi un aioli de parisien. Mais méfie de ne pas tout mettre dans le même panier. Il y a des fast-foods de qualité qui font de très bons burgers, des snacks où l'on mange de très bons sandwichs, de très bons kebabs. Et merci à eux d'être là le midi ou en fin de soirée ou quand on rentre du stade. Moi, j'apprécie. Chacun ses goûts, mais parfois, chacun ses dégoûts. Goût, voire ses égouts. Vive le bon goût, car le fada, ça rend fada.
1: Pour vous dire.
2: Ah, c'est un bonheur. C'est aussi bon que l'aioli. C'est Médéric Gasquet-Serru sur Marseille tous les matins. À demain, Médé.
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4: On prend de la hauteur aujourd'hui à Montarché, un village qui cumule plusieurs particularités. D'abord, c'est le plus haut village de la Loire, à 1160 mètres d'altitude. C'est une des plus petites communes du département, en superficie aussi. Et puis le lieu où a été produit une archive presque unique en France. Pour nous en parler, j'accueille aujourd'hui Sarah Duris. Bonjour Sarah.
5: Bonjour Eddy.
4: Guide conférencière à l'Office du Tourisme Loire-Forêt. Quelle est l'histoire de ce document si rare et ancien ?
5: Il s'agit d'un registre d'état civil. Il recense les naissances, les mariages et les décès sur la commune de Montarché. Mais ce qui fait qu'il est tout à fait exceptionnel, c'est la date à laquelle ce registre débute, 1468, soit la fin de la période médiévale.
4: Est-ce que cela veut dire qu'il n'y avait pas de registre d'état civil avant ?
5: Non. L'obligation de produire un document comme celui-ci est ordonnée par l'État au XVIe siècle. Et cette ordonnance n'est pas toujours bien respectée par les paroissiens. Ici, la population est recensée avec 70 ans d'avance.
4: Est-ce qu'on connaît l'auteur de cette archive ?
5: Oui, c'est le prêtre de Montarché, nommé Claude Ferrier, qui a tenu le registre pendant 49 ans. On y lit les noms, les dates et même les métiers des anciens archimontois, mais aussi la météo.
4: Ah, ça m'intéresse. Est-ce que les conditions climatiques de l'époque étaient bonnes ?
5: Alors, c'est difficile à dire parce que ce sont principalement les mauvaises années qui sont inscrites. On lit des sécheresses, des tempêtes et même un tremblement de terre. En 1543, suite à une invasion de chenilles ayant entraîné une famine, l'évêque du Puy prend une mesure exceptionnelle, excommunier les fameux insectes. On vous laisse juge de l'efficacité de cette mesure. Il évoque aussi les épisodes de peste.
4: Des documents qui renferment de drôles de surprises. Où est-il conservé aujourd'hui ce fameux document ?
5: Il est gardé précieusement aux archives départementales à Saint-Étienne. Il a longtemps été le plus ancien registre d'état civil de France et donc a été présenté lors d'une exposition universelle à Paris. Aujourd'hui, c'est le deuxième plus ancien de l'Hexagone, mais c'est le mieux conservé des deux.
4: Un véritable trésor qui témoigne de la vie des habitants de Montarché. D'autres histoires et légendes sont à découvrir sur place, notamment lors des visites guidées menées par les guides de l'Office du Tourisme Loire-Forêt. Merci Sarah Duris.
5: Merci.
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6: Victor Hugo est venu à Reims à plusieurs reprises, et notamment lors du sacre de Charles X, le 29 mai 1825. Charles X qui a succédé à son frère, Louis XVIII, quelques mois plus tôt, en octobre 1824. Depuis 10 ans, en fait, les Bourbons retrouvaient le trône après la chute de Napoléon et l'entrée dans la période dite de la Restauration. Louis XVIII n'avait pas souhaité renouer avec la tradition du sacre. La Révolution restait présente dans les esprits, puis sa santé fragile rendait une longue cérémonie difficile pour lui. Charles X, lui, choisit l'option inverse. Le souverain entend affirmer la légitimité monarchique par un retour aux rites ancestraux. La cathédrale Notre-Dame de Reims accueille la cérémonie et c'est une véritable parade en ville. Un cortège royal avec bannières, soldats, les dignitaires du royaume et les membres de la famille royale qui composent donc cette procession spectaculaire. Parmi les invités figure un jeune écrivain de 23 ans, Victor Hugo. Et il est invité officiellement à cet événement car il ne cache pas son penchant royaliste. Mais il n'est pas dupe. Hein. S'il est convié au sacre royal, c'est pour en écrire tout le bien qu'il en pense. Le roi a demandé si j'étais ici. Je suis effrayé de ce qu'ils attendent de moi, précise-t-il à sa femme Adèle dans une lettre. Il en profite tout de même pour faire un peu de tourisme. Et comme tout écrivain qui se respecte, il observe et prend des notes. Il passe notamment rue de Venise et tombe sur une jeune femme dans une cour de la rue Folpen. C'est une gitane qui danse. Il poursuit sa balade dans le quartier Saint-Remy et s'arrête devant la basilique pour en faire la découverte. Il croise un petit homme d'une trentaine d'années. Il est bossu. C'est en fait le sonneur de cloche de la basilique. Tout cela inspire Victor Hugo pour l'écriture des personnages principaux de son roman Notre-Dame de Paris, publié en 1831. Le bossu sera Quasimodo et la gitane devient bohémienne sous le nom d'Esmeralda. Les héros de Notre-Dame de Paris, imaginés à Reims, c'est l'un des trésors de Champagne-Ardenne.
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1: Pour moi, c'est compliqué parce que la personne qui pleure, elle me fait beaucoup de peine. Bah, après, moi aussi, je pleure parce qu'elle m'a fait beaucoup trop de peine et que voilà.
2: Pour moi, c'est difficile parce que parfois, la personne, elle est très, très, très énervée, donc elle veut pas nous écouter. Sauf que nous, on a envie de, par exemple, redevenir amis avec elle, mais elle, elle voudra pas forcément. Donc, du coup, c'est dur de lui dire pardon.
3: Et ben, des fois, ça peut être compliqué, parce que ça dépend dans quelle situation tu es. Et puis même, des fois, ça peut être dur de pardonner une personne, parce que ça se trouve, des fois, elle t'a fait beaucoup trop de peine, ou qu'elle t'a fait quelque chose que t'as vraiment pas aimé.
4: C'est facile de dire pardon, mais des fois, selon la situation, et bah, les autres, ils vont dire que c'est trop tard.
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5: Salut Brésil.
6: Qui êtes-vous? Qu'est-ce que vous faites ici et à qui ai-je l'honneur?
5: Je m'appelle Jérémy Thierry.
7: C'est quoi ses prénoms? Qui s'appelle comme ça?
8: C'est Jérémy.
9: Tu as quel âge, mon grand?
5: J'ai 34 ans et je suis chocolatier glacier.
6: Bah, c'est super, c'est ce que tu voulais. Tiens, je t'ai amené un peu de glace, mûre pistache.
5: Et je suis dans les petits bonheurs.
10: On va se régaler.
11: Il va manger.
8: Et elle est où ta maison?
5: Je suis de la forêt Fouesnant, je vis à la forêt Fouesnant, j'ai grandi à la forêt Fouesnant, j'étais à l'école à la forêt Fouesnant.
12: C'est bon, on a compris.
5: Et si j'avais à la caractériser, c'est la mer forcément. C'est une commune du littoral avec un des plus gros ports de...
6: De quoi ?
5: Plus gros ports de plaisance de la région.
6: Ah ouais ?
5: Donc on y passe beaucoup de temps.
13: Et le temps, c'est de l'argent aussi.
5: Il y a beaucoup de boulot aussi à la forêt Fouesnant, donc on n'a pas trop le temps d'en profiter. Mais il y a les Glélans. L'archipel des Glélans. On y passe souvent des vacances, des week-ends, des soirées, histoire de décompresser après des journées compliquées au boulot. On a de la chance d'avoir un petit paradis comme ça à 30 minutes de navigation de la côte.
8: C'est un endroit magnifique.
6: Allez, on va se balader.
5: Mon coin préféré quand je me balade, c'est le lac de Guerre-les-Dents. Il y a plein de petites balades sympas à faire au départ de Guerre, où il y a une station nautique, une base nautique avec de quoi faire du pédalo.
14: En pédalo, mais c'est que c'est pas tellement la saison pour faire du pédalo.
5: Il y a une petite plage de sable blanc, voilà, il y a des restos, des bars, je trouve ça sympa, ça nous évade un peu. D'autant plus quand il est vidé, ça n'arrive pas souvent, mais on peut découvrir ce paysage lunaire et puis les maisons qui ont été ensevelies par les eaux. Qui sont découvertes.
15: Ça se passe sur la Lune, tout ça?
5: Quand tu marches dessus, ça, le sol est souple, ça, et puis ça fait des grands cratères comme si on était sur la Lune, quoi.
8: Tu veux voir mon coucher de soleil?
6: Non, sans blague, c'est pas la peine.
16: Ce matin, exercice d'expression orale.
5: L'expression bretonne que j'utilise et dont j'ai été martelé, mon grand-père le disait souvent, non dégueu.
17: Mais du rythme, du mouvement, mettez-y vos poyaux, dans de gueux.
5: Non dégueu.
18: Pas un gueux, j'en prie, Jean-Pierre aussi est un gueux, ça l'empêche pas d'être un mari sympa.
17: Lui un gueux, oh, pff, quoi.
5: Et en général, quand il disait ça, fallait courir. Allez, salut.
17: Allez, bonne santé, les gueux.
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19: Bonjour Johan.
20: Salut Manu.
19: Merci de nous accueillir à Issoudun pour parler d'un jeu. Un jeu d'arcade comme on en trouve de temps en temps et ça nous émerveille.
20: Ça, c'est super parce que ça nous rappelle notre jeunesse quand on allait dans les bistrots et qu'on jouait aux bornes arcade. Donc là, tu vois, ça vient d'arriver. On a un copain qui est très talentueux et qui reconditionne et restaure entièrement des bornes arcade typiques du début des années 80. C'est la référence. Il les reconditionne entièrement, il les restaure entièrement. Elle est dans son aspect d'origine, vintage, tu vois, toute la déco et la caisse sont vintage. Et puis, lui, ce qu'il propose, c'est d'intégrer une nouvelle carte et puis de nous proposer tous les jeux d'arcade qui existent dedans. Donc là, je crois qu'on a on doit avoir une borne où il y a plus de 600 jeux avec tous les, évidemment, les Pac-Man, les Space Invaders et tout ça. Et elle est complètement dans son état d'origine, mais avec un nouveau processeur où on peut accéder à tous les jeux qu'on a aimés quand on était plus jeune. ça, c'est vraiment une pièce de collègue, mais qui marche, qui est révisée et qui est très, très, très, très plaisante et très déco surtout.
19: Hein. Remis en état, ça coûte combien ça ?
20: Elle est proposée dans les 1400 euros et c'est vraiment un prix très raisonnable parce que, encore une fois, on a accès dedans à plus de 600 jeux avec tous les jeux de l'époque. Et puis, on a un vrai look vintage. C'est déco pour quelqu'un qui a envie de se faire une pièce à la maison, une pièce de jeu ou un bar, etc. Enfin, ça s'intègre évidemment partout.
19: Johan, je t'arrête, je vais lâcher le micro, puis je vais m'installer.
20: Bah oui,
19: oh là là, c'est parti.
20: Voilà,
19: et je le valide. Hein.
20: Tu le valides, celui-là. Ah oui. Bah évidemment, mais ça c'est super, c'est notre jeunesse, et puis ça revient beaucoup à la mode, c'est très tendance.
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9: Bonjour à toutes et tous, Thierry Sagarloïto pour Affaires Classées, le podcast. Nous sommes en juin 1884. Un vieil homme habitant le village sous le teint d'Escule est sauvagement assassiné dans une auberge du village voisin de Lannes en Barétous. Qui lui en voulait donc et pourquoi ? Réponse dans un instant.
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9: Au village sous le teint d'Escule vivait naguère un certain Joseph Larras. Cet ouvrier d'origine espagnole, âgé de 58 ans, était vaillant, bien que de santé assez faible. Sa sobriété et ses habitudes économes le rendaient, disait-on, à l'abri du besoin. D'origine modeste, Joseph n'hésitait jamais à faire état du fruit de son labeur, des espèces sonnantes et trébuchantes qu'il trimballait fièrement dans sa ceinture. Le soir venu, au troquet du coin, cela devenait même un sujet de plaisanterie. Combien avait-il exactement dans sa poche ? 1600 ? 1800 francs ? Nul ne savait vraiment. Nous sommes en 1884 et pour l'époque, ce joli pécule a de quoi susciter l'admiration, la jalousie, voire même aiguiser l'appétit de sujets peu fréquentables. Joseph eut un jour le malheur de prêter une somme d'argent à une certaine Madeleine. L'intéressée était connue dans les environs et pour cause. Elle tenait dans le village de Lannes en Barétous un cabaret où les hommes du canton venaient volontiers s'encanailler lorsqu'ils le pouvaient. Des dames de joie y servaient de l'alcool à volonté avant de faire commerce de leur charme. Ladite Madeleine flaira sans peine le pigeon. Malgré son inconduite notoire, elle put approcher Joseph et le convaincre de lui prêter une petite partie de son bas de laine. Les mois passèrent et le brave ouvrier eut toutes les peines du monde à se faire rembourser. Le 1er juin, il finit par se rendre chez sa débitrice, laquelle, pas gênée pour deux sous, le reçut très amicalement en lui offrant à boire et à manger. La nuit suivante s'avéra cauchemardesque pour le pauvre Joseph qui fut pris de fortes douleurs au ventre.
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9: 3 jours durant, Joseph fut contraint de garder le lit, incapable de tenir sur ses deux pieds. Quand son médecin se présenta, il diagnostiqua sans mal une tentative d'empoisonnement. Un crime très en vogue à l'époque. Il lui fallut une bonne semaine pour se rétablir. Une fois remis, le brave ouvrier aurait fort bien pu s'empresser de déposer plainte à la gendarmerie. Sauf que, en agissant ainsi, il risquait de faire une croix sur sa créance. Joseph choisit donc de ne rien dire afin de revenir de plus belle à la charge auprès de la vilaine Madeleine, laquelle ne fut guère rebutée par l'insuccès de son premier essai de l'empoisonner. Excitée par la convoitise du magot de Joseph, elle se décida cette fois à l'assassiner, non sans voler au préalable, le pognon avant de faire disparaître sa dépouille. Un projet préparé 13 jours durant. Le 10 juin 1884, comprenant que Joseph rechignait à se présenter au cabaret, Madeleine eut l'idée de solliciter l'aide d'un certain Bidard. Et selon le plan ourdi par la maquerelle du village de Lannes, le Basque devait se rendre au domicile du vieux Larras afin de lui demander un petit service. Bidart, recherchant soi-disant un guide connaissant comme sa poche les routes du royaume d'Espagne, devait accompagner deux dames qui se disaient désireuses de faire un pèlerinage à Saint-Jacques-de-Compostelle. L'idée consistait donc à mettre le marché en main à Joseph. Ah, la belle histoire. Sachant la perversité de sa voisine, Bidart eut un mauvais pressentiment et il se garda bien d'honorer la mission. Deuxième échec pour Madeleine, qui ne songea pas un instant à lâcher prise. Elle revint à la charge le lendemain, mais Bidart ne bougea pas.
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9: Peu importe, le 22 juin, la tenancière de cabaret change son fusil d'épaule. Elle recrute cette fois deux autres acolytes, Thérèse et Jeanne-Marie, qui iront frapper séance tenante à la porte du vieux Larras afin de lui demander de l'aide. Prétextant se rendre demain à Raqqa, les deux dames ont pour mission de convaincre le futur pigeon de leur montrer la route. Moyennant finance, évidemment. Flairant l'entourloupe, Larras refuse. Il profite de cette visite inattendue pour leur demander de passer le mot à Madeleine, qu'elle se dépêche d'éteindre sa dette, sans quoi il n'hésitera pas à la traduire en justice au tribunal d'Oloron. Ne voyant rien venir, l'ouvrier espagnol se présente le lendemain dès 7h chez la Madeleine, laquelle l'envoie promener au motif qu'elle dort et qu'il vaudrait mieux qu'il revienne à 16h. Assuré que Jo Larras se pointera ce soir, la tenancière de cabaret lui prépare cette fois un comité d'accueil plutôt musclé. Elle sollicite une nouvelle fois ses deux complices, Thérèse et Jeanne-Marie, afin qu'elles lui prêtent main forte. Et le plan fonctionnera à merveille. Tout commence vers 15h30. La fille aînée de Madeleine, postée en sentinelle sur le chemin, court à l'auberge afin de prévenir les trois mégères de l'arrivée imminente du vieil homme. Quelques instants plus tard, Larras frappe à la porte de l'auberge. L'endroit a l'air désert. Il entre. À peine franchit-il le seuil que Madeleine se rue sur lui afin de le jeter au sol, tandis que Jeanne-Marie claque la porte et ferme le loquet intérieur. Les deux dames empoignent violemment Joseph, le tirant dans une chambre de la maison. Mais vous l'avez compris, le pire est à venir.
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9: Thérèse, la troisième comparse, les rejoint. Elle s'empare des jambes de Joseph tandis que Jeanne-Marie lui maintient les bras. Madeleine exulte. Elle peut enfin faire la peau de son créancier et pour cela, elle l'étrangle de toutes ses forces avant de s'emparer d'une corde qu'elle a préparée pour l'occasion. Quelques minutes plus tard, le vieux Joseph pousse son dernier souffle. L'horrible Madeleine va enfin pouvoir s'emparer de la fameuse ceinture qui recèle les économies du malheureux. Le fameux magot caché n'était donc pas une légende. La tenancière sans scrupule arrache les liasses de billets. Elle en distribue quelques-uns à ses deux complices. 35 francs pour Thérèse, 25 francs pour Jeanne-Marie et le reste pour Madeleine. Leur bonheur sera pourtant de courte durée car, et elle ne l'avait pas prévu, il y avait un témoin dehors et c'est très gênant. Marc, un domestique trentenaire, a scruté le manège depuis la maison voisine. Il a vu l'arrivée du vieux Larras, il a surtout entendu ses cris et, ne le voyant pas reparaître, il a décidé d'aller jeter un œil dans l'auberge de l'horreur. Madeleine l'accueille, pas gênée pour deux sous. Aucune émotion ne traverse son visage. Marc jette un rapide coup d'œil, sans résultat. Il quitte les lieux, puis fait un rapide tour de maison, quand soudain, il aperçoit par une fenêtre le corps du malheureux gisant au sol d'une chambre du rez-de-chaussée. Le jeune domestique fait part de la macabre découverte à sa maîtresse, laquelle s'empresse d'alerter monsieur le maire. Le soir même, les gendarmes rappliquent à l'auberge de l'âne, suivi du juge de paix et du procureur. La perquisition commence. Elle durera toute la nuit.
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9: Après de longues recherches, on finit par retrouver le cadavre du vieil homme. Il a été enveloppé dans un sac de toile, dissimulé entre le matelas et la paillasse d'un lit où dormait, détail macabre, le plus jeune fils de la maîtresse des lieux. Surprise en quasi flagrant délit, croyez-vous que les trois femmes avoueraient leur forfait? Même pas! Elles commencent par nier effrontément l'assassinat de leur proie, avant de se rejeter mutuellement les responsabilités les unes sur les autres. Les gendarmes n'auront pourtant guère de mal pour les confondre. Les trois mégères n'ont même pas eu le temps de dépenser l'argent qu'elles ont volé et qui traîne dans leur poche. La fouille des lieux livrera un autre indice. L'arsenic utilisé lors de la tentative d'empoisonnement du vieux Jo repose dans une boîte en métal. Détail accablant. Embarrés tous, comme en saoule, l'arrestation des trois mégères criminelles sème l'émoi. On savait certes que Madeleine traînait une sale réputation de mère maquerelle, mais de là à assassiner de sang-froid un vieil homme sans défense parce qu'il a eu le tort de réclamer le remboursement d'un prêt, somme toute modeste, il y a un pas. Voilà 10 ans que Joseph habitait la France. Le décès de son épouse n'a sans doute rien arrangé à son tempérament radin. N'ayant plus de contact avec ses trois enfants, il tuait donc le temps dans les troquets du coin, parlant sans doute beaucoup trop de ses économies planquées dans sa ceinture. Moralité, ton secret est ton sang, et si tu le partages, tu meurs. Le procès s'ouvre à Pau, devant la cour d'assises des Basses-Pyrénées, en décembre 1884. Verdict, Madeleine finira ses jours en prison, au bagne. Ces deux comparses purgeront, elles, 20 ans au cachot.
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9: Trois mégères dans le box. Nous étions en 1884 sur les hauteurs de Soule et aux confins avec la vallée du Barétous. Je vous propose dans un prochain épisode d'aller dans la cour de l'hôpital de Bayonne un après-midi de mars 1980. Soudainement, en milieu d'après-midi vers 16h, une voiture explose. C'est la voiture du sous-préfet. Pourquoi cette explosion et par qui? Réponse dans un prochain numéro intitulé « Cheval de Troie ». À bientôt.
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12: Parfois dès l'enfance, on connaît son destin. Lionel Terray est à Grenoble le 25 juillet 1921. Sa famille, aisée, envisage pour lui un futur bourgeois, alors que lui n'a déjà que la montagne en tête. À 3 ans, il chausse les skis. À 5 ans, il cherche à escalader tout ce qu'il croise. Durant sa jeunesse, le grenoblois sèche régulièrement l'école pour aller crapahuter en montagne. Son déménagement à Chamonix pour accompagner son père malade ne va pas arranger les choses. À seulement 12 ans, il devient chef de cordée pour la première fois. Parallèlement, il se lance dans les sports de glisse et se taille en grandissant un petit palmarès, notamment en combiné descente slalom.
13: Ça c'est mes skis, ils ont fait deuxième à Grand-Montana, c'est ce qu'il a. Oh, j'ai une pêche les gars.
12: Nous sommes alors en 1941, la future légende de l'alpinisme rentre à la formation Jeunesse et Montagne, ancêtre de l'UCPA. En plus de vivre pleinement sa passion, c'est là qu'il va rencontrer l'un de ses futurs grands amis, Gaston Rébuffa. C'est une nouvelle conception de la montagne que Lionel Terray découvre. Rébuffa, en avance sur son temps, anticipe déjà les ascensions de grands sommets. Pendant plusieurs années, les deux hommes alterneront expéditions en montagne et travaillent dans la ferme de Lionel. Leur coopération prendra une pause à la fin de la guerre. Lionel Terray entre dans la résistance où il intègre la mythique compagnie Stéphane.
21: Et bonjour !
12: Un groupe spécialisé dans le combat en montagne, encadré par les meilleurs alpinistes du moment. Leurs actions durant le conflit deviendront d'ailleurs une référence dans le domaine de la guérilla.
22: C'est le genre de type qui boirait un bidon d'essence pour pouvoir pisser sur ton feu de camp.
12: Après la guerre, la libération pour Lionel Terray, elle est autant politique que professionnelle. Il se lance définitivement et complètement dans l'alpinisme. Instructeur à l'école de haute montagne, moniteur de ski, puis guide de haute montagne, il aspire à protéger ce qu'il y a de plus important pour lui, sa liberté.
23: Belle activité, beau projet.
12: Il s'associe à cette époque à celui qu'il découvre lors d'une ascension et qui ne le lâchera plus, Louis Lachenal. Alliance de l'audace de Lachenal et de la réflexion de Terray, le duo démarre une des plus grandes épopées de l'ascension des Alpes.
24: Je vais faire le maximum, je me lance, je suis prêt.
12: Cette corps des mythiques enchaînent les performances et les records. La face nord des Grandes Jorasses, l'éperon nord des droites, la terrible face nord de Lager en Suisse qui leur prend seulement 2 jours.
1: Plus que quelques kilomètres et bientôt nous serons dans une bonne auberge.
12: Après ce dernier exploit, il est alors temps pour le duo de fusées alpines de se tourner vers un autre défi, direction l'Himalaya. Ils participent à la seconde expédition pour tenter de monter au sommet de l'Annapurna, soit la première fois qu'un homme marcherait au-dessus de 8000 mètres. L'expédition est un succès. Si Herzog et Lachenal sont les seuls à atteindre le sommet, Lionel Terray jouera un rôle considérable de soutien, notamment en portant son ami qui avait les pieds gelés pendant la descente du sommet. Les Français rentrent à Orly et sont accueillis en héros.
2: J'avais des papillons dans le ventre, c'est comme ça.
12: Pendant les 14 années qui suivront, Lionel Terray continuera de réaliser des exploits. Que les sommets impossibles soient dans les Andes ou dans l'Himalaya, il laissera sa marque dans l'histoire de l'alpinisme.
3: Ce Lascar est une légende comme le grand Manitou.
12: Mais quelle que soit l'altitude ou l'expérience, le danger est toujours là. Le 19 septembre 1965, dans le Vercors, Lionel Terray chute avec un ami lors de l'ascension des arêtes du Gerbier. Leurs corps sont retrouvés quelques jours plus tard. Le monde de l'alpinisme se rendra à Chamonix, où le Grenoblois sera inhumé pour lui rendre hommage. Lionel Terray, l'un des plus grands alpinistes de l'histoire, est un Isérois, illustre Isérois.

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3: C'est la Camille Minute, votre chronique de la joie et de la bonne humeur. Aujourd'hui, on va parler des red flags. Alors c'est quoi un red flag? Un red flag, c'est littéralement un drapeau rouge. Dans la vraie vie, ça veut dire attention, danger. Fuis, cours, ne réponds pas à ce message. Le red flag, c'est le petit signal que ton cerveau voit mais que ton cœur ignore, en disant « Non mais ça va, je gère, on va gérer ». Le red flag, c'est pas encore une catastrophe, c'est l'annonce de la catastrophe. C'est le teaser du film d'horreur. Il dit « Je suis pas jaloux ». Par exemple, si le mec il dit « Je suis pas jaloux », mais il connaît l'heure de ta dernière connexion avant tout le monde, il est jaloux. Ok ? Si elle te dit « Ah mais moi je suis très cool », mais qu'elle fouille dans ton téléphone, même quand il est éteint, elle est pas cool. Un red flag, c'est pas un défaut, c'est un avant-goût du problème. C'est quand quelqu'un te dit « Ah, moi je suis comme ça » et que toi, au lieu de partir, tu réponds « Ah, bah parfait !» Non, fuis, cours ! Bref, les red flags, c'est simple. Si tu te dis « Ça va sûrement passer », eh ben ça passera pas. Voilà, c'est aussi simple que ça. Alors maintenant, ce que je vais faire, c'est que je vais vous lister, parce que l'être humain va toujours trop loin, des red flags vraiment exagérés, des red flags qu'on voit sur les réseaux sociaux qui sont vraiment... ça va beaucoup trop loin. Une fois, j'ai vu une vidéo, il y a une nana, elle a sorti « Moi, j'ai un red flag. Mon red flag, c'est les mecs qui tiennent la barre du métro dans le métro. » Donc maintenant, en fait, il faut choisir entre tomber par terre ou être célibataire. Il y a un mec, il a dit, une fille qui finit son assiette, c'est un red flag. Frérot, elle a juste faim. Hein. C'est pas toxique, c'est la dalle, ça s'appelle. Après, il y a des...